l'abbe de Saint-André et de Clairvaux. Texte lu par Danny Benz et Robert Huard. Commentaire de Sœur Claire Hafner. Choix musical, Mario Blouin et Denis Veilleux. Prise de son et montage, Jacqueline Sanson et Berthold Bernier.

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0: Balthazar exégète ? Sans doute, mais ce n'est vraiment pas un de ses titres de gloire. Balthazar, lecteur de l'écriture ? À l'évidence, mais à quoi bon y insister ? Tel était un peu notre état d'esprit, jusqu'à ce que nous rencontrions Mgr Schönborn, qui fut l'un des proches du père de Balthazar. Christoph Schönborn est né en Tchécoslovaquie en 1945. Ce brillant dominicain, membre du comité de rédaction de l'édition allemande de Communio, vient d'être ordonné évêque auxiliaire de Vienne.
1: Dans mon ministère nouveau, actuel, dans l'œuvre du père Balthazar, je vois beaucoup d'aspects qui continuent à me fasciner, mais je relève d'abord et principalement son don tout à fait exceptionnel de lire l'Écriture sainte. Je crois que le père Balthazar a été un exégète dans la grande veine d'Origène, des pères de l'Église et des grands maîtres spirituels. Je viens de relire son commentaire de 1955, des lettres aux Thessaloniciens et les lettres pastorales de saint Paul. Je peux dire que j'ai pris ça comme lecture de préparation à l'ordination. Et la force de sa lecture de l'Écriture sainte, ce feu dans la parole, est quelque chose de tout à fait remarquable qui ne vient pas seulement d'une grande intelligence, d'une capacité de synthèse, d'une capacité intellectuelle, mais de quelqu'un qui est vraiment saisi par la parole de Dieu. Il la connaît, je crois, comme peu de gens de notre époque la connaissaient. D'ailleurs, il la citait par cœur. Il vivait dans la parole de Dieu, surtout saint Jean, surtout saint Paul. Il les connaissait d'une façon si familière, si intime, qu'on a l'impression qu'il puise dans l'Écriture comme de l'intérieur, comme non pas comme une parole qu'il reçoit de l'extérieur, mais comme une parole qu'il habite. Et encore, un des tout derniers ouvrages du père Balthazar, cette lecture, un petit livre de lecture des deux épîtres aux Corinthiens, ou qu'il appelle « Paulus ringt mit seiner Gemeinde », Paul se débat avec sa communauté, où il revit comme de l'intérieur tout le conflit de Paul avec cette église qu'il aime tellement de Corinthe, ses souffrances, sa maternité, sa paternité, son amour et ses soucis avec cette église de Corinthe. On a l'impression que Balthazar vit saint Paul de l'intérieur. Et j'ai entendu par quelqu'un qui lui était très proche qu'il a écrit ce livre par cœur, c'est-à-dire il citait saint Paul ex abundantia, enfin, par cœur, tellement il habitait la parole de Dieu. Je crois que ça, c'est une des grandes richesses que offre le père Balthazar à l'Église d'aujourd'hui. Ce dépassement de l'exégèse historico-critique qu'il ne méprise pas du tout, mais qu'il dépasse par une sorte de lecture dans l'esprit qui a inspiré ses écrits et qui fait que sa lecture est vraiment de feu.

0: Je crois que cette orientation sur la parole de Dieu est déjà là dans toute l'œuvre de Balthazar. C'est la source profonde, c'est le fleuve souterrain. Et il ne confond jamais la parole humaine, même la plus grande d'un poète et d'un théologien, d'un saint, avec la parole de Dieu. Je crois que cela ne se comprend que au plan surnaturel. Ce qu'il trouve dans la parole de Dieu, c'est le Christ. Et c'est un tout autre niveau que la plus belle sagesse humaine. Mais j'avoue que c'est une dimension que je n'ai pas étudiée explicitement. Je suis simplement frappé par les textes, sa manière de lire l'écriture. Je vous signale cette œuvre magnifique, une des dernières qu'il a publiées. En allemand, c'est Licht des Wortes, lumière de la parole, les petits commentaires qu'il a fait des lectures des dimanches de toute l'année liturgique, donc les lectures liturgiques. En une page et demie, pour chaque dimanche, il donne le fil rouge qui unit les trois lectures. C'est d'une telle précision et d'une telle force, ces petits commentaires, que vraiment on est émerveillé. Je dois dire que chaque dimanche, enfin, pour préparer le dimanche, presque chaque dimanche, je lis ce petit commentaire. Chaque fois, je suis saisi par la force de cette lecture de la parole de Dieu.
1: Voici, par exemple, comment le père de Balthazar commente les textes de la nuit de Noël. Successivement, l'évangile selon saint Luc, le prophète Isaïe et l'épître à Tite.
2: Un enfant nous est né, et c'est seulement parce qu'il est enfant que son règne sera grand. L'enfant doit naître dans la pauvreté du monde. Ce n'est pas un hasard s'il n'y avait pas de place à l'hôtellerie pour partager dès le début sa pauvreté. Pour l'heure suprême de l'accomplissement d'Israël, la seule preuve est celle-ci. Un nouveau-né emmailloté est couché dans une mangeoire. C'est comme une universalité verticale entre la gloire la plus merveilleuse en haut et l'extrême pauvreté en bas, règne une correspondance parfaite et une parfaite unité. La guerre est abolie. La grande joie messianique retentit dans la première lecture, la prophétie d'Isaïe, dans la lumière resplendissant sur l'humanité qui habitait dans les ténèbres. Sa jubilation s'élève à l'occasion de la naissance de l'enfant, comme pour un don de fête. Il nous est né, il nous est donné. Tout ce qu'il sera et fera, sera pour nous. La prophétie accomplie du Messie sur le trône de David nous dit que la paix inimaginable et la justice achevée de l'Alliance ont définitivement commencé, maintenant et pour toujours. Cette paix était jusqu'à présent inimaginable, parce qu'elle a le pouvoir d'éliminer la guerre. Pour cette raison, le nouveau souverain doit s'appeler en même temps Dieu fort et Prince de la paix.

pour sauver tous les hommes. La dernière universalité, pour ainsi dire horizontale, est proclamée dans la deuxième lecture de la lettre à Tite, qui étend la messianité de l'enfant, au-delà d'Israël, à toute l'humanité. Noël, comme descente de Dieu dans la pauvreté, n'est que le prélude pour ce qui s'achèvera à la croix et à Pâques. Non seulement la rédemption d'Israël, mais le salut de toute l'humanité. Comme le disent les pères de l'Église, il a été fait homme pour pouvoir mourir.

un des tout derniers ouvrages du père Balthazar, son petit commentaire du symbole des apôtres. Il n'y a que des citations de l'Écriture. Toute autre référence a disparu, il n'y a plus d'appareil scientifique, il n'y a plus de père de l'Église ou de théologien. Ce n'est plus que la parole de Dieu. Et de même, cet ouvrage posthume, mais qu'il avait encore préparé lui-même, sans prédication sur des textes scripturaires. En fait, quand on a imprimé, quand on a préparé le manuscrit, on s'est rendu compte qu'il y en a 101 serments. Là aussi, la parole de Dieu est rien que la parole de Dieu. Comme si, vers la fin de sa vie, devant la grandeur de la parole de Dieu, tout le reste pâlissait, même la plus belle littérature. Je crois que c'est une dimension qu'il faut rappeler pour aujourd'hui, qu'il faut découvrir. Et quand je pense à un des derniers ouvrages du cardinal Ratzinger sur l'exégèse, justement sa conférence devant les luthériens à New York, où le cardinal Ratzinger propose une réévaluation de la méthode historico-critique pour revenir à une lecture plus forte, plus authentique, plus plénière de l'Écriture, où la parole de Dieu garde toute sa force et peut la transmettre aussi sans être filtrée à travers tout un appareil scientifique. Je crois qu'il y aurait une convergence entre ces réflexions du cardinal Ratzinger et cette pratique de l'écriture du cardinal von Balthasar.

0: Balthazar exégète, voilà qui est désormais bien établi. Dernière question à Mgr Schönborn, évêque auxiliaire de Vienne, mais aussi membre de la Commission théologique internationale. En cette fin du XXe siècle, comment situer l'œuvre théologique du père de Balthazar?
1: Alors évidemment, les écrits du père Balthazar, c'est un univers. Et on n'a pas fini à puiser dans cette œuvre immense. Je lui ai dit une fois, je crois que c'était une des dernières rencontres, que je crois que notre génération ne donnera pas de grands théologiens. D'une certaine façon, avec la génération des pères de Lubac, de père Balthazar, père Congar aussi, et d'autres de cette grande génération, d'une certaine façon, notre siècle s'est théologiquement épuisé. Épuisé dans le sens qu'il a donné un tel fruit, une telle abondance, que notre génération se trouve être une génération pauvre. Il faut le reconnaître et ne pas se lamenter. Il faut être humblement véridique. Mais je lui ai dit que je crois que notre génération, et peut-être encore des générations à venir, auront à puiser dans cette abondance, dans cette richesse, et pourront y trouver des lumières pour la théologie, pour l'Église.
0: Un évêque peut en cacher un autre. Après Mgr Schönborn, le tout jeune évêque auxiliaire de Vienne, voici Mgr Jean-Marie Lustiger, cardinal-archevêque de Paris. Mgr Lustiger fait partie d'une génération d'hommes, celle qui devint adulte au sortir de la guerre, pour qui la découverte de l'œuvre de Balthazar fit l'effet d'une vraie délivrance. L'expression est d'ailleurs de Mgr Lustiger lui-même. Mais une délivrance implique à l'évidence une situation antérieure bloquée. C'est pourquoi Mgr Lustiger commence par nous rappeler les difficultés presque inextricables auxquelles étaient affrontés ceux qui, dans les années 50, cherchaient à penser leur foi.
2: La première de toutes, c'était l'opposition entre la raison critique et la foi. Souvenez-vous, par exemple, de l'itinéraire de Bergson, de l'extraordinaire délivrance qu'il a pu lui-même procurer à ceux qui se débattaient avec le positivisme, mais sans qu'on ait vraiment réussi à en sortir. Et les théologiens qui parlaient de la foi se débattaient là-dedans. Cette opposition entre la raison et la foi paraissait une aporie insurmontable. La tentation était de replonger dans une sorte de fidéisme, c'est-à-dire d'inconditionnalité de la foi qui suffit à elle-même et qui du coup récuse la raison. Je me souviens qu'à l'époque, avant de dire Balthazar, nous avions, enfin moi en tout cas, j'étais frotté à Karl Barth, en pensant qu'il y avait là une voie hautaine et rude qui délivrait de cette espèce de sentiment profond d'insatisfaction, car tout ce qu'on pouvait lire sur la question, qui essayait de concilier la raison et la foi, apparaissaient des espèces de compromis bâtards. Mais la position barthienne, disons qu'elle était une position d'un fithéisme rationnellement construit, était presque intenable d'un point de vue catholique. Car dans le même moment, et Barth était critiqué, d'ailleurs les dialogues ultérieurs entre Barth et Balthazar montrent bien à quel point critique cela se situe, Vatican I s'était présenté face à la philosophie du XIXe siècle comme un acte de foi en la raison humaine et en sa capacité d'atteindre Dieu. Je me souviens de ces débats incroyables que nous avions, ou que j'avais moi-même comme jeune philosophe, ou jeune étudiant en philosophie plutôt que jeune philosophe, autour de la notion des preuves de l'existence de Dieu, pour qui c'était nourri de Pascal, de Bergson, de Blondel, voire de Saint-Augustin. Nous nagions là dans un terrain qu'on n'osait pas récuser, mais dont on sentait la fragilité. L'autre problème, un point d'application plus sérieux encore, c'était la lecture de l'Écriture. Nous étions bien conscients qu'il y avait un progrès formidable d'accompli depuis le XIXe siècle, ou bien qui reprenait les travaux historiques du XVIIe siècle, interrompus, et que les protestants avaient continué de leur côté. Mais en même temps, enfin pour moi en tout cas, j'avais conscience d'une stérilité complète de cette exégèse. C'était une exploration de ruines. Et à moins d'aimer l'odeur du formol, on ne pouvait pas passer sa vie dans un pareil univers. Par exemple, je me souviens, en entrant au séminaire, j'avais davantage fréquenté Marx que saint Thomas ou Feuerbach. Je me souviens par exemple de ma découverte atterrée en entendant des cours d'exégèse qui nous expliquaient la naissance de l'idée de rétribution après la mort, voire d'idée de résurrection. En gros, ça consistait à dire ceci, les Hébreux ou les Israélites ne croyaient pas à une vie au-delà de la mort, et puis devant l'expérience qui leur montrait que les méchants triomphent parfois et que les justes ne sont souvent pas récompensés ainsi bas, il fallait bien trouver une compensation, et bien du coup ils ont inventé la vie éternelle, ou mieux encore la résurrection des morts. C'était une explication qui paraissait très satisfaisante rationnellement, mais qu'est-ce que vous voulez, moi ça me faisait penser à... ça relevait strictement de la théorie de l'aliénation. Or, la Bible, c'était quand même la parole de Dieu. Elle était là, savoureuse, pleine de sens, pleine de richesse. Mais je me souviens encore, dans les années 46, quand un certain nombre de gens, dont le père de Lubac et le père Danielou, redécouvraient la tradition patristique de la pluralité des sens de l'écriture. Tout le monde se moquait d'eux, en disant « mais c'est du roman, c'est le sens spirituel, c'est du roman, ça n'a rien à voir avec la rigueur du science scientifique et historique. » Comme s'il y avait opposition. Donc, la polysémie, la pluralité des sens, la richesse d'interprétation, tout ça était comme écarté par la rigueur d'une affirmation de la raison. Bon, deuxième terrain, donc la compréhension de l'écriture. Troisième terrain, la séparation radicale entre ce qu'on pouvait appeler une théologie construite et une pensée réflexive du christianisme, et la vie spirituelle ou la vie mystique. Ça n'avait rien à voir. La piété était dangereuse. Surtout, ne mêlez pas des considérations de foi à l'histoire critique de la théologie ou à l'édification de la théologie. C'était un univers de schizophrènes.

ce qui a été le coup de tonnerre, c'est la traduction de la gloire et la croix. J'étais à l'époque au Mounier d'étudiants, j'étais responsable d'une équipe. Nous avons passé des heures, mais des heures, à lire et à discuter et à travailler presque ligne après ligne ces deux premiers tomes de la gloire et de la croix. Il me semblait que, sans que ce soit immédiatement compréhensible, tellement c'était nouveau, fascinant, mais précisément, on avait enfin quelqu'un qui avait repéré toutes ces contradictions dans lesquelles nous débattions et qui ouvrait la porte que nous n'arrivions pas à trouver. Il avait trouvé le chemin, ou du moins il a trouvé un chemin. Or ça, c'était une vraie délivrance, parce qu'il était permis, même philosophiquement, même rationnellement, de justifier la démarche spécifique de la foi, montrant comment, aux yeux même de la raison humaine et de ses contradictions, le chemin de la foi, percevant sa propre distance par rapport au chemin de la raison, n'était cependant pas un reniement de la raison, mais un chemin souverain qui permettait d'accéder à Dieu. Autrement dit, c'était non pas la foi mesurée à l'aune de la raison telle qu'elle se définit elle-même, mais la foi en son originalité et en sa démarche spécifique, sa démarche originale, et qui éclaire la manière dont l'homme peut définir lui-même le pouvoir de sa raison. Autrement dit, il était au pouvoir de la raison de croire. Il était du coup raisonnable de croire et que la raison se dépasse elle-même dans cet acte de foi, au nom même d'une réalité encore plus raisonnable, puisque c'était la splendeur même de la vérité qui s'offre. Alors, bien sûr, on peut reconnaître à la fois la phénoménologie, l'assomption des différentes richesses d'une fin de siècle philosophique qui ouvrait un nouvel horizon. Bon, voilà pour la foi.

0: Et maintenant, alors l'amour seul est digne de foi.
1: Oh, ça a été un livre extraordinaire. J'ai lu en une nuit. Et le lendemain matin, j'ai dit à tous ceux que je rencontrais, il faut lire ça. C'est un livre que je trouve étonnant parce que précisément, il est très elliptique. Mais c'est de ces livres qui vous donnent l'intuition de la totalité du chemin. Même si on ne comprend pas le détail des phrases, il est suffisamment court et le mouvement est suffisamment puissant que vous pouvez, je crois que n'importe qui peut le lire s'il s'oblige à aller jusqu'au bout des 150 pages. Car c'est un livre court. C'est un peu comme une musique un peu compliquée, on ne saisit pas tous les accords, certains vous choquent, on ne comprend pas certains enchaînements, mais on comprend le mouvement de l'ensemble. Et c'est le mouvement qui donne l'intelligence du tout et du détail. Et au fond, la thèse fondamentale, c'est que la révélation de Dieu se fait par la voix de l'amour, et cet amour seul est digne de foi. Le titre français est très bon.
0: Alors ensuite, vous êtes venu curé, vous êtes venu évêque, cardinal archevêque de Paris. Est-ce que la pensée de Balthazar a continué à vous inspirer? Est-ce qu'elle vous inspire encore aujourd'hui? Est-ce que vous avez continué d'abord à lire les différents ouvrages au fur et à mesure de leur parution en traduction en français?
1: Oui, je m'y suis efforcé. J'en ai fait vraiment une sorte de compagnon. Je ne peux pas dire que j'en ai fait mon maître à penser scolairement. Je ne suis pas assez théologien pour ça, mais je n'ai pas systématisé la pensée. Mais ça a été pour moi un maître avec qui on revient, avec qui on discute. J'entends, même, alors même que je ne l'avais pas encore rencontré. Les livres de Balthazar ont ceci de passionnant, c'est que quand vous les lisez, vous ne pouvez pas les lire comme un manuel. Ça vous oblige à réfléchir, à discuter. Surtout les livres, il y a les grands livres, les livres très construits. Et puis il y a la multitude des petits livres, petits par le volume, qui eux sont des livres provocants. Et donc c'est des livres avec lesquels on discute. Où on se dispute soi-même.

Plus tard, j'ai rencontré Balthazar à plusieurs reprises. J'ai même été très étonné de très étonné confus, confondu de ce que

0: aventure somptueuse.
1: Si vous aviez un conseil à donner à quelqu'un qui n'a jamais lu du Balthazar, commencez par quoi? D'abord, est-ce que vous conseillez à vos séminaristes de lire du Balthazar? Est-ce que vous veillez à ce que qu'ils en lisent?
0: Je n'y veille pas parce que je suis sûr qu'ils le font. Parce que je ne vois vraiment pas comment on pourrait faire aujourd'hui la théologie si on ne lit pas Balthazar, qui est le seul grand théologien du siècle, ou le plus grand, ou parmi les plus grands, et en tout cas le seul de son espèce.
1: Vous êtes catégorique là-dessus?
0: Oh oui, absolument. Si c'était que moi qui le disais, j'aurais quelques scrupules à le faire, mais c'est de Lubach qui le dit. Or, Lubach, est, de ce point de vue-là, est, bien sûr, il y a des sentiments un peu suspects à l'égard de Balthazar, parce que Balthazar était son élève. Et donc, il a une admiration facile pour quelqu'un qu'il a vu arriver, qu'il a vu se former et grandir. Mais je pense que le cardinal de Lubach avait une sévérité de jugement qui le mettait à l'abri des engouements. Et quand de Lubach nous explique qu'un esprit de ce genre, il n'y en a pas deux dans un siècle, je crois que c'est tout à fait exact. Car il y a pu y avoir des hommes à l'intelligence aussi vive, il y a pu y avoir des hommes aussi affûtés et instruits sur tel ou tel point particulier, il y a pu y avoir des gens qui avaient la même profondeur philosophique ou la même érudition, mais pas un homme qui avait ce charisme, ce génie, ce talent, je ne sais pas ce qu'il faut dire, c'est comme les peintres, c'est comme les sculpteurs, beaucoup sont bons peintres, de bons sculpteurs, ont un talent, mais vous avez parfois un génie éclatant, en qui tous les dons se trouvent rassemblés, comme par miracle. Et non seulement les dons et les talents exploitables, mais en ce qui concerne Balthazar, aussi l'expérience spirituelle et mystique. Donc non pas un grand intellectuel seulement, mais un homme de Dieu capable de déployer sur le plan de la pensée, et le plan de la pensée au service de l'Église et de la foi, et au service de ses frères, cette richesse de vérité divine. Et qui assume en même temps toute la richesse humaine d'une époque et d'une culture. Moi, je me dis que j'ai de la chance d'avoir été contemporain de Balthazar.

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0: Gilles Lapointe, bonjour.
1: Bonjour.
0: Vous êtes professeur associé au département d'histoire de l'art de l'UQAM. Est-ce que vous enseignez toujours?
1: Je fais toujours de la recherche. J'ai fait toute ma carrière à l'UQAM, mais depuis ma retraite, j'ai continué mes activités de recherche.
0: Ces recherches vous ont beaucoup orienté au cours des années, si mes recherches sont bonnes à moi, vers le mouvement automatisme et aux artistes qui y sont associés, particulièrement au refus global. Qu'est-ce qui vous intéressait particulièrement dans ce mouvement et chez ces artistes?
1: Ben écoutez, j'ai commencé très jeune, dans les années 1980, à préparer.

0: Paris, l'édition des écrits de Bordua. Et j'ai jamais cessé donc de m'intéresser au mouvement. Et c'est d'ailleurs pour cette raison qu'on m'a approché pour voir si j'étais intéressé à écrire un livre sur le frère Jérôme. Et effectivement, ça m'intéressait parce que je connaissais le frère Jérôme et je me suis dit, mais voilà une occasion d'en savoir davantage.
1: Vous mentionnez justement avoir travaillé sur les écrits de Bordua. Bon, vous êtes beaucoup intéressé en parlant des automatistes et des membres du Refus Global. Vous êtes beaucoup intéressé à leurs écrits, à leurs correspondances. Qu'est-ce que vous cherchiez à savoir dans ces textes-là et qu'est-ce que vous avez trouvé?
0: On a trouvé beaucoup. Par exemple, quand j'étais dans la vingtaine, je me suis dit, moi, je vais aborder d'autres aspects que Refus Global parce qu'on en parlait déjà beaucoup hein, à cette époque-là. Et je me suis dit, bien, il y a autre chose à dire sur ces artistes. Et donc, par exemple, quand j'ai préparé avec André Bourassa et Jean Cusack l'édition des écrits de Bordua qui a paru auprès de l'Université de Montréal, au début, quand le projet a été lancé, on connaissait à peu près 500 lettres de Bordua. Quand on a terminé, nos recherches, on était rendu à 850. Donc, il y avait un corpus aussi à créer. Et on en a appris aussi beaucoup sur la pensée de Bordua en particulier. Parce que j'ai travaillé aussi sur les écrits sur l'art de Claude Gauvreau. Un autre aussi, et c'est Bordua et très souvent Claude Gauvreau avec Fernand Leduc qui ont été les penseurs du groupe.
1: Trouvez-vous, j'ai la pointe que le refus global a occulté un peu l'œuvre de ces peintres-là, de ces artistes-là?
0: Non, je ne dirais pas que Refus Global a occulté, mais c'est sûr qu'il fonctionne un peu aujourd'hui à la manière d'un slogan. Il n'y a pas grand monde qui a lu le recueil en entier maintenant, puisqu'il n'est plus disponible. D'ailleurs, ce serait un jour vraiment un ouvrage à rééditer, puisque ce qu'on connaît, c'est le texte éponyme de Bordua, son texte de 15 pages. Mais le manifeste lui-même est évidemment beaucoup plus intéressant et complexe.
1: Avant d'aborder avec vous votre récente publication sur le frère Jérôme aux éditions de l'Université de Montréal, j'aimerais savoir davantage sur votre intérêt littéraire, disons, l'intertextualité, et surtout sur les rapports que vous établissez entre Régent Ducharme et Arthur Rimbaud.
0: Ben là, vous m'amenez sur un tout autre terrain parce qu'effectivement, moi, j'ai une formation en littérature et je me suis intéressé, on m'a invité à travailler. C'est Pierre Neveu, le poète Neveu, qui m'avait recommandé à l'époque. J'étais à l'Université de Montréal et on m'a invité à aller à l'UQAM travailler donc à l'édition des écrits de Bordua. Et donc, je me suis déplacé donc du monde de la littérature au monde de l'histoire de l'art. Et finalement, j'ai fait un doctorat sur Bordua et j'ai fini par être professeur en histoire de l'art, mais tout en ayant une formation en littérature. Régent Ducharme, c'est un amour de jeunesse. J'ai toujours adoré Régent Ducharme. Et un jour, c'était au début de la pandémie, je me suis dit, je vais écrire un livre sur Rimbaud et Ducharme. Parce que je savais que Rimbaud avait été une très grande influence, avait exercé une grande influence sur Régent Ducharme, et je voulais montrer comment ça s'était fait à travers ses romans.
1: Donc, aucune parenté avec votre travail sur les automatismes. C'est pas le
0: Non.
1: style de ces deux auteurs-là n'avait pas de lien apparent ou de lien occulte avec le style des automatistes.
0: Aucun. C'est vraiment un travail. C'est que pour moi, Régent Ducharme avait un peu la meilleure de Rimbaud, d'ailleurs, parce que je vais publier ces jours-ci un ouvrage sur Rimbaud et Victor Hugo. C'est Rimbaud, dans plusieurs de ses poèmes, code. Hein, il y a des allusions codées et il faut vraiment lire de très près ces textes. D'ailleurs, les herméneutes, depuis de très longtemps, travaillent justement à éclaircir plusieurs des allusions. Mais on trouve ce même jus textuel dans l'œuvre de Régent Ducharme. C'est vraiment fascinant de voir comment il s'inspire du texte rimbaldien pour sonner partout dans ses romans des allusions qui éclairent. Je donne un exemple, le poème Mémoire de Rimbaud, qui est un des plus beaux poèmes. Eh bien, le personnage principal d'un des romans de Charm, ben, il l'a appelé justement Rilly, pour évoquer le mot réminiscence, et qui est une allusion vraiment directe à ce poème de Rimbaud, qui permet de comprendre la structure du roman chez Ducharme aussi. Donc, il y a plein de clés de lecture, d'allusions, de clins d'œil qui sont faits au lecteur, mais il faut que le lecteur s'y arrête et prenne le temps de lire Ducharme jusqu'au bout.
1: Bien sûr, et c'est absolument intéressant de vous entendre parler dans ce sens-là. L'ouvrage pour lequel on va, à laquelle on va s'intéresser maintenant, c'est votre frère Jérôme, en sous-titre « Le geste libre ». Bon, enfin, ça fait partie du titre. Est-ce qu'on pourrait parler de Ducharme et de Rimbaud, « Le geste libre » ou « L'écriture libre »
0: Bien, c'est sûr que, oui, chez les deux, il y a cette idée de liberté. Mais dans le cas du frère Jérôme, c'est que ça va vraiment vers l'idée de la gestualité libre. C'est quand même un personnage tout à fait étonnant, le frère Jérôme, puisque d'abord, dans les années 40, hein, il est devenu vraiment un très, très bon ami de Bourdieu. Bourdieu qui était, à ce moment-là, ben, qui n'était pas encore le peintre que l'on connaît. Et c'est autour des dessins d'enfants au Collège Notre-Dame que les deux hommes vont se comprendre et vont développer donc une association. Bourdieu va dire que les enfants lui ont ouvert la voie vers le surréalisme. Et effectivement, en 42, il va exposer donc à la Côte des Neiges, à l'Ermitage, 45 gouaches qui vont le lancer comme peintre. Mais c'est à partir de 40, 41, 42, aussi que se fonde le groupe des automatistes. Donc, c'est un moment très important et le frère Jérôme est associé à ça. Dans sa propre pratique artistique aussi, il y a des moments très importants où le frère Jérôme est influencé par Jackson Pollock. Il va faire beaucoup, beaucoup de dripping dans les années 70, en noir et blanc, beaucoup, beaucoup. Et on aura peut-être l'occasion d'en parler plus tard, mais lorsqu'il va revenir à la couleur, on va voir que, inspiré cette fois par Monet, et c'est sa grande période picturale, le retour en force de la couleur et de la spiritualité. Mais le frère Jérôme, c'était extraordinaire, c'est le combat qu'il a mené à l'intérieur de son institution. Il n'a jamais voulu s'écarter de sa congrégation. Hein, il n'y a aucune... Moi, j'ai fait des recherches dans les archives et tout. Il n'y a rien qui dit que le frère Jérôme voulait quitter les ordres. Non, il voulait consigner l'inconciliable, c'est-à-dire les idées, la pensée la plus avant-gardiste en art au sein de sa communauté. Et on peut dire aujourd'hui que d'une certaine façon, il a réussi. Parce que, évidemment, Bourdieu, lui, en 1948, après Refus global, bon, un des plus grands pédagogues en art qu'on ait eu, a été mis à la porte. Mais c'était un peu la même chose pour le frère Jérôme. De 49 à 57, on l'a exilé. On lui a dit « vous ne pouvez plus enseigner ». Et donc, il est allé à Montfort, dans les Laurentides, donc isolé dans un orphelinat où s'est occupé des enfants un peu laissés pour compte. Et ce n'est qu'en 58 sous la pression des plus jeunes hein, frères de la congrégation Notre-Dame, il va être autorisé à revenir et à reprendre l'enseignement. Et en 1959, donc, il fonde dans ce qui était autrefois, enfin, c'est derrière le collège, là, il va fonder la Partance, qui est un atelier qui indique très bien que vous oubliez tout ce que vous avez appris jusqu'à aujourd'hui, vous partez à zéro, nouveau départ. Et le geste libre du frère Jérôme, eh bien, c'est extraordinaire parce que quand on pense à ceux qu'il a formés dans les années 40, il y a eu Mousseau, hein, Jean-Paul Mousseau, qui est un des signataires de Refus global, qui est un artiste très important ici à Montréal. Dans les années 60, et 70, c'était Raoul Vivier. Un autre esprit extraordinairement libre qu'on va connaître avec l'infonie. Et finalement, dans les années 80, c'est Diane Dufresne, une autre personnalité qui a beaucoup appris auprès du frère. Par exemple, Diane Dufresne, il disait, moi, quand je viens sur le frère, quand je viens chez le frère Jérôme, j'ai pas l'impression de venir étudier, j'ai l'impression de venir m'amuser comme lorsque j'étais enfant. Et tout ça, à mon sens, ça explique un peu le titre du livre, Frère Jérôme, le geste libre. C'est quelqu'un qui disait, on n'enseigne pas l'art, tout ce qu'on peut faire, c'est qu'on peut diriger les gens sur leur voie propre. Et je pense qu'il avait un talent extraordinaire pour faire ça. Libérer les gens, libérer la créativité. Mais sauf qu'il a eu un prix extraordinairement lourd à payer parce qu'il a fait plusieurs longues dépressions. Il a vraiment été attaqué par plusieurs membres de la congrégation. Hein, on disait que les tableaux qu'il faisait ou que faisaient ses élèves, c'était comme un chat qui court sur un clavier. Autrement dit, c'était n'importe quoi. Or, le temps a bien montré que c'était lui qui avait raison. Et aujourd'hui, bien, le fait qu'on m'ait demandé d'écrire un livre sur le frère Jérôme, donc on l'ait demandé à un spécialiste du mouvement thomasiste, je pense que c'est la reconnaissance justement que ben, le frère Jérôme avait raison.
1: Gilles Lapointe, vous connaissez bien le frère Jérôme, on le sent bien parce que vous venez de nous raconter. Au moment où la Fondation du frère Jérôme vous demande, vous propose d'écrire ce livre sur le frère Jérôme, vous le connaissiez par... vos travaux sur Bordua ou si vous, déjà vous aviez fait des recherches sur lui?
0: J'avais lu deux livres. Il existait deux livres. Il y a celui qui a été écrit en 1969 par Guy Robert, Frère Jérôme, un frère du âgé. Mais c'est un livre qui s'intéresse vraiment aux années 70-71, donc une toute petite période du frère Jérôme. Et ensuite, il y a eu un ouvrage plus important dans les années 90. Mais c'est écrit par un littéraire et moi, ce que j'ai voulu faire, c'est vraiment travailler en historien de l'art, donc amener le lecteur à comprendre l'évolution du frère Jérôme, parce que bon, il a eu à un moment donné différentes périodes. Il y a une période cellulaire inspirée de Bordua. On a beaucoup reproché d'ailleurs au frère Jérôme au début de sa carrière d'essayer d'imiter Bordua. Et c'était pas vraiment ce qu'il faisait. C'est vrai qu'il faisait des tableaux noirs et blancs, mais lui, il travaillait la cellule. Autrement dit, la cellule comme corps vivant priétiste, mais aussi la cellule en tant qu'entité permettant la spiritualité. Hein? Les religieux, souvent, vont se recueillir dans une cellule. Et donc, les critiques du temps n'ont pas nécessairement compris la démarche du frère Jérôme dans ces tableaux, mais ce sont de très, très beaux tableaux. Ce que j'ai fait aussi comme travail, c'est de montrer qu'à travers son évolution, que comme peintre, parce qu'il a longtemps refusé l'étiquette de peintre, le frère Jérôme, c'est vers l'âge de 80, c'est vraiment extraordinaire, comme Monet à la fin de sa vie, qu'il va peindre ce que j'ai appelé les évanescences colorées. Après 10 ou 12 ans où il faisait presque uniquement du noir et blanc, là, tout à coup, comme libéré de toutes les tâches qu'il avait, libéré de l'enseignement, c'est comme si là, il s'était mis à peindre sur de grandes surfaces des tableaux colorés. Et dans le livre, j'ai inséré un portfolio de 17 œuvres majeures, grand format, pour que le public puisse voir justement cette extraordinaire éclosion de couleurs qui est liée aussi avec sa spiritualité. Hein, je vais vous donner des exemples de titres. Par exemple, il y avait « Regard intérieur »,« Béatitude »,« Aspiration », « Vibration dans l'infini », »,« Félicité ». Et ce sont des tableaux vraiment magnifiques. Et je peux vous dire à titre d'exemple qu'il y a un de ces tableaux récemment qui a été mis en vente. On disait qu'on l'évaluait autour de 2 000, 3 000 $ et c'est vendu près de 16 000 $ Donc, c'est un signe ici de l'intérêt que les collectionneurs en ce moment prennent à l'œuvre du frère Jérôme, parce qu'ils se rendent compte que C'est un peintre complet qui a connu différentes périodes et ça s'est terminé par cette grande période des évanescences colorées. Ce sont vraiment les tableaux magnifiques. Il y en a certains, d'ailleurs, qui ressemblent étrangement à des rhyopelles, des beaux rhyopelles.
1: J'ai la pointe pour bien comprendre le talent et même le génie du frère Jérôme. C'est intéressant de remonter dans l'histoire et de savoir qu'il est né dans la région de Québec. Il est de Charlebourg.
0: Oui.
1: Né au début du 20e siècle, donc en 1902, d'une famille de 8 enfants, baptisé Aimé Paradis. Il deviendra frère Jérôme dans la communauté. Très tôt, il va être confié à un oncle qui est membre de la communauté des Frères de Sainte-Croix. Et quelle a été la formation que les Frères de Sainte-Croix lui ont donnée? Quelle était la diplomation, si je peux prendre cette expression, du frère Jérôme?
0: Ben, moi, ce que je peux vous dire, c'est, bon, on sait que sa mère a ramené toute la famille à Bellechasse, qu'il est à 12 ans, il est entré donc au Juvénat de Saint-César. Et à 16 ans, donc, il est allé à Sainte-Geneviève-de-Pierrefonds, où il a entrepris son noviciat. Et c'est en 1918, donc, qu'il va recevoir le nom de frère Jérôme. Et on veut en faire un frère enseignant. Donc, il va étudier pour obtenir son brevet d'enseignement. Et en 1921, il va effectivement l'obtenir et commencer, donc, à enseigner. Mais il est, à cette époque-là, de santé vraiment fragile. Et quand on regarde les premières années d'enseignement à Saint-Laurent, il est obligé d'arrêter, il est épuisé. Et c'est autour de 1925 à peu près, pendant ses vacances à Nomineng, qu'il va commencer à teindre des petites pochades, des paysages de Nomineng. Et c'est une période donc un peu d'autodidacte parce que il faut attendre l'année 1935 pour qu'il entre à l'École des beaux-arts de Montréal. Et il va suivre pendant 3 ans une formation qui dans le fond, consiste à éditer. Et il doit reproduire des tableaux, reproduire des plâtres, etc. Et ça ne correspond vraiment pas à son tempérament. Il va abandonner, d'ailleurs, avant l'obtention de son diplôme à l'École des beaux-arts.
1: Donc, son talent de peintre ou d'artiste, comme on le connaît, il n'y a pas eu une formation de base qui lui a donné ça. On ne l'a pas découvert un jour. C'est lui qui avait ce talent-là naturel.
0: Ben, il y avait ce talent naturel. C'est certain qu'il a reçu quand même une formation académique pendant 3 ans aux Beaux-Arts, mais sauf qu'il s'en est détourné. Parce que ça ne correspondait pas à... On voit que lui, ce qu'il aime, c'est le geste, c'est la spontanéité, c'est l'authenticité. Et il critiquait vraiment tout ce qui encourageait les enfants, par exemple, à faire des choses qui étaient jolies. C'est pas ça qui l'intéresse, lui. Et c'est pour ça que sa rencontre avec Bordua va être tellement déterminante parce que ensemble, ils vont analyser des centaines de dessins d'enfants. Même un jour, Bordua va être capable de détecter qu'un enfant est malade. Il a dit au frère Jérôme, il dit, il faut absolument que l'enfant qui a fait ce dessin soit vu par un médecin, il est malade. Et Bordua a de raison, l'enfant était malade. Donc, j'avais un talent de pédagogue. Il faut dire que le frère Jérôme, il a eu à peu près 10 000 élèves pendant sa très longue carrière. C'est un des vraiment très grands pédagogues en art du Québec, comme Bordua. Donc, évidemment, le talent de Bordua, peut-être que c'est une des raisons aussi pour lesquelles c'était difficile pour le frère Jérôme de se dire, lui, avant les fameuses évanescences colorées, artiste à peindre, parce qu'il côtoyait Bordua, Rhyopelle, etc. Alors, c'était pas facile de se dire, mais on sait très bien aujourd'hui qu'il a exposé avec certains de ses artistes vers la fin de sa vie et qu'il a vraiment une œuvre.
1: Sa pédagogie, qu'on appelle une pédagogie non directive dans l'enseignement du dessin et des arts, et sa rencontre et sa proximité ou son amitié avec Bordua, ça va lui causer bien des remous dans la communauté.
0: Oui, absolument. Et c'est ça, c'est en 49, il est forcé d'aller à Montfort parce qu'on lui dit « on ne veut pas que les enfants soient exposés à ton enseignement ». Et c'est quand même une longue, longue période, puisqu'il ne revient que 10 ans plus tard au Collège Notre-Dame, à la demande donc des jeunes frères qui disent « mais c'est pas possible de traiter le frère Jérôme comme ça », parce que dans les années 40, hein, il y a eu Éloi de Grandmont, il y a eu Maurice Garion, il y a eu un certain nombre de personnes influentes qui ont dit que l'enseignement du frère Jérôme, hein, dès le début des années 40, était extraordinaire. Et donc, ces frères-là, dans les années 58, 59, ont dit « il faut qu'ils reviennent », et effectivement, il est revenu. Et cette fois-là, ça a été vraiment une réussite.
1: Savez-vous dans quelles conditions on l'a autorisé dans la communauté à ouvrir l'atelier, la partance, dans cet édifice un peu en hangar derrière la communauté, la maison de la communauté? Tout à coup, on lui donne un espace pour le laisser développer son talent et ne plus déranger le monde environnant, ou si vraiment on commence à prendre conscience qu'il fait quelque chose?
0: Moi, je pense que... De certaine façon, il était un peu en dehors des murs de l'institution, mais en même temps, on reconnaissait son influence, son talent, puisqu'il a participé à des émissions de télévision. Hein. Dès son retour en 1959, il y a des gens du milieu de la culture qui l'ont invité à parler. Et donc, son exil intérieur, si vous voulez, était terminé. Et au cours de sa carrière, il va quand même... il devient un personnage vraiment très, très aimé par la population en général. Il a fait beaucoup d'expositions. Les institutions l'ont boudé. Hein? On ne peut pas dire que les musées officiels du Québec n'ont pas beaucoup d'œuvres du frère Jérôme. Mais le public, lui, ne l'a pas beaucoup boudé. Il l'a collectionné, il l'a acheté et il a eu une très, très belle reconnaissance, je pense.
1: Est-ce qu'il n'a pas aussi été critiqué par les journalistes qui se présentent comme des connaisseurs d'art?
0: Ça dépend des époques. On sait, par exemple, qu'un critique d'art comme Claude Jasmin a beaucoup critiqué le frère Jérôme, mais... Lorsqu'on regarde dans les années 80, 90, des journalistes comme Gilles Daigneault et d'autres dans Le Devoir, ont quand même salué son importance. Mais en même temps, je dirais que c'est plutôt les critiques des revues officielles en art qui ont été plus sévères à son endroit.
1: Le frère Jérôme affirme que la peinture est un moyen d'expression, mais aussi, ou peut-être plus encore, une manière de vivre et de penser.
0: Eh bien, dans son cas, je pense que c'est vrai. C'est-à-dire qu'il ne pouvait pas dissocier l'enseignement de la peinture de la pratique. Pour lui, on ne pouvait pas dire qu'on faisait des arts plastiques si on ne travaillait pas soi-même le matériau. Et lui, c'est sûr que il a payé le prix fort pour défendre ses convictions en art. C'est sûr que c'est un engagement total. Et il fait un peu partie de la première génération. Hein, les automatistes, des gens comme Bordua, comme Riopelle, comme Claude Gauvreau, pour eux, leur vie et leur art ne faisaient qu'un.
1: Diriez-vous que même si le public l'a aimé et qu'il a été reconnu de son vivant, il y a même eu quelques décorations, diriez-vous qu'il a été magnifié davantage après son décès?
0: Non, je ne dirais pas ça. Je dirais qu'il a été suivi par un certain public. Il faut se rappeler, par exemple, qu'il avait créé une galerie tout près de l'UQAM qui a fonctionné pendant quelques années. Il a toujours été très entouré, très aimé par ses étudiants. La reconnaissance officielle, il ne l'a peut-être pas eue comme il aurait dû l'avoir, tout simplement parce qu'il était un frère. Mais En même temps, ce n'est pas un artiste là, qui est passé complètement inaperçu. Si vous regardez à la fin du livre, vous allez voir qu'il y a toute une série d'articles, de journaux. On a suivi sa carrière quand même assez bien.
1: Son œuvre, Gilles Lapointe, a débordé les frontières de Montréal, du Québec et du Canada, bien sûr, pour ce qu'elle était ou sous l'influence justement des Bordua et des autres qui l'ont fait connaître à l'étranger?
0: Oui, mais son influence à l'extérieur, elle est très, très limitée. Il a exposé à quelques occasions à Paris. Il y a des marchands d'art parisiens qui ont voulu aussi exposer, surtout ces fameuses évanescences colorées dont j'ai parlé un peu plus tôt. Mais c'est pas une reconnaissance internationale. Enfin, on l'a reconnu un peu en Ontario, autour du Québec, mais moi, je pense que ça se limite beaucoup à l'intérieur du Québec et du Canada.
1: Pour en apprendre davantage, Gilles Lapointe, on peut se procurer Frère Jérôme, le geste libre que vous avez publié, un magnifique album, dois-je dire, avec beaucoup d'illustrations des œuvres du frère qui est publié aux presses de l'Université de Montréal. Merci beaucoup pour cet entretien et pour ce bel album.
0: Bien, merci beaucoup. Effectivement, on a voulu que le livre soit les qualités d'un catalogue d'exposition, mais qu'il puisse servir aussi d'ouvrage de référence pour l'avenir.
1: C'est exactement ce qu'il fait. Merci beaucoup.
0: Merci.

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je peinture l'huile. Oui, avant c'était de la barbouille, et puis c'est devenu une espèce de peinturlure, et puis maintenant, petit à petit, ça devient peut-être de la peinture, peut-être de la mauvaise peinture, mais de la peinture. On verra bien.

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Bonjour à chacun, chacune, et bienvenue à notre émission destinée à présenter une cantate sacrée de Jean-Sébastien Bach, et cela en tenant compte du calendrier liturgique. Aujourd'hui, il est question d'une cantate découverte sur le tard, soit en 1911, par un musicologue danois, Carl Adolf Martinsson. Tout de même exceptionnel, n'est-ce pas? Au programme, la cantate BWV 199, avec un titre qui étonne par sa dureté, « Mon cœur baigne dans le sang ». Cette cantate compte 4 versions et la première date du 12 août 1714 en la chapelle ducale à Venmar. L'œuvre est imposante avec 8 parties, dont 7 pour la seule voix de soprano, tant sous forme d'aria que de récitatif. La 6e partie tranche avec un choral. Le thème spirituel de cette cantate pour soprano solo est celui du pécheur pleurant les défauts de son humanité, mais trouvant finalement un soulagement dans la rédemption de Dieu. L'œuvre s'ouvre sur un récitatif dans lequel on y perçoit l'extrême détresse du chrétien torturé par le péché. Le texte est consternant. Mon cœur baigne dans le sang, parce que la mauvaise graine des péchés, aux yeux sacrés de Dieu, a fait de moi un monstre. Après cela, nous entrons dans le premier des 3 magnifiques airs, celui-ci introduit par le hautbois une douleur intensément belle. Le texte raconte. Muet soupir, plainte silencieuse, vous devez dire mes souffrances, car ma bouche est fermée. Mon cœur est à présent une fontaine de larmes. Le récitatif de la 3e partie offre une note d'espoir alors que l'aria suivante nous présente un pécheur repentant s'approchant de Dieu pour obtenir le pardon. Le texte dit « Dieu, sois clément avec moi, le pécheur. Profondément incliné et plein de repentir, je me prosterne devant toi, Dieu bien-aimé. » Le message théologique des parties 5, 6 et 7 relate une inclinaison à la repentance, de sorte que l'âme du chrétien s'apaise, se libère de l'angoisse et porte sa guérison jusqu'à un cri de joie. Le texte raconte « Je reconnais ma faute, mais sois encore indulgent. Je veux m'élancer dans la foi et chanter dans la joie. » L'œuvre se termine sur le ton dansant d'une gigue, vive, brève et légère, car les péchés sont remis. Sans plus tarder, joignons-nous à John Eliot Gardiner, le chœur Monteverdi et l'ensemble soliste baroque anglais pour l'interprétation de la cantate BWV 199 « Mon cœur baigne dans le sang ». Bonne et joyeuse écoute.

0: J'espère que vous avez apprécié cette cantate écrite pour le 11e dimanche après la Trinité. J'espère aussi que vous avez apprécié la sublime voix de la mezzo-soprano tchèque Magdalena Kozena, notamment dans la deuxième partie où sa réunion avec le hautbois exalte une plainte bouleversante. À la régie, mon habituel complice Jacqueline Sanson, à qui j'adresse tous mes remerciements. Et quant à vous, chers auditeurs, auditrices, bon dimanche et heureuse semaine.
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0: C'est décidé. Je quitte tout pour Dieu. Il est mon seul maître. Je suis prêt à tout lui sacrifier. Elles sont belles, elles sont fulgurantes, les promesses de celle ou de celui qui clame haut et fort son élan spirituel. Les mots sont radicaux, ils se doublent parfois d'un passage à l'acte non moins absolu, comme celui d'abandonner le monde pour aller passer le reste de sa vie derrière les murs d'un monastère. Adieu sortie, compte en banque, vacances au soleil, on ne vit que pour Dieu, on ne désire que lui, pour toujours. Ça me fait penser à ce trader devenu moine trappiste, ou encore à cette ancienne danseuse étoile rentrée au Carmel. La flamme brûle, certes, mais attention aux langueurs de la passion. La vie en Dieu ne se réduit pas à baigner dans l'atmosphère ouatée des hymnes célestes. C'est la grande Thérèse d'Avila qui le dit. Ce monument, en termes de discernement, met en garde ses novices. Elle dit que la vie spirituelle se joue autant à l'église pendant l'office qu'à la cuisine, les mains plongées dans les casseroles. Un conseil de sagesse que son aîné Paul de Tarse n'aurait pas désavoué. Ce fou de Dieu était tellement bien enraciné dans la vie concrète qu'il travaillait en cousant des tentes parce qu'il ne voulait être à la charge de personne. Et oui, en christianisme, ciel et terre sont appelés à faire bon ménage.
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0: Maurice Zindel aussi était un amoureux de Dieu et il a consacré sa vie à essayer de mieux le faire connaître. Les mots qu'il prononçait dans ses homélies ou ses conférences ont touché ses auditeurs, mais ce qui frappait surtout ceux qui le rencontraient, c'était la présence de l'homme. Un visage silencieux d'où émanait un doux rayonnement, les yeux baissés, un léger sourire. Jour après jour, Maurice Zindel essayait humblement de se tenir au plus proche de celui qui était la vie de sa vie. Il était ce qu'on appelle un mystique. Mais qu'est-ce que la mystique ? Pour nous accompagner, nous retrouvons Virgile Rocha, pasteur à Lausanne et très bon connaisseur de Maurice Zindel.
2: C'est une approche du mystère de la foi par en bas. Vous allez dire, qu'est-ce que c'est que ça? Ça part de l'humain et ça essaye de comprendre les mystères comme une forme d'ascension. C'est un peu l'inverse de l'approche qu'on appelle dogmatique, où on reçoit du ciel des injonctions qu'on doit mettre en pratique. Les deux courants sont présents. Dans l'Église, c'est plutôt le courant dogmatique, parce que c'est plus facile à communiquer. Et dans une partie des croyants, c'est le courant mystique, c'est-à-dire un courant qui part de nous, qui est un peu exigeant, mais qui est aspiré par cette force divine. Et la réalité, c'est la rencontre. Et la rencontre peut s'opérer aussi bien par la dogmatique que par l'approche dogmatique que par l'approche mystique. Mais dans l'approche mystique, il y a de l'humain, il y a de la psychologie, il y a toutes sortes d'éléments qui sont très modernes dans les attentes spirituelles de nos contemporains. Et c'est un des côtés modernes, très modernes de Maurice Zindel, que de nous faire découvrir la mystique. Je prends un exemple. On a des grands mystiques rénans comme Toller, comme
0: Maître Eckhart.
2: Ils ont un succès fou, ils sont en vente dans les bureaux de poste. Et Zindel, c'est un mystique. Et sa parole, malheureusement un petit peu difficile d'accès, est une parole susceptible de rejoindre tous ces gens en quête de mystère, de bonté, de vérité, qui existent à foison et qui ne sont plus proches des églises parce qu'elles trouvent qu'elles ont fait faux, mais qui sont proches d'une quête. Voilà, une quête. L'approche mystique, c'est une forme de quête du bas vers le haut.
0: Alors, du bas vers le haut, certains pensent justement que la mystique, c'est perché. C'est-à-dire que les mystiques, ils sont un peu barrés, ils sont un peu fous, ils sont dans leur logique irrationnelle. Et Zindel dit que c'est pas ça,
2: non,
0: du tout.
2: Effectivement.
0: D'être mystique, c'est de vivre l'évangile les pieds sur terre.
2: Oui. C'est pas de partir vers le ciel, c'est de faire descendre le ciel sur la terre. Il y a cette citation qui est assez belle. Elle permet de se rendre compte que la foi, la recherche spirituelle ont un objectif qui est que chacun devienne sujet, mais c'est pour vivre cette réalité divine sur terre et pas seulement en attente d'un ciel hypothétique ou bien simplement d'un confort dans lequel on pourrait se retrouver en disant on est bien parce qu'on est dans le vrai.
0: Et Maurice Zindel dit que, au fond, Être mystique, c'est être chrétien, tout simplement, parce que on a pu entendre des évêques ou peut-être des supérieurs dire, mais attention, le mystique, c'est réservé à des personnes comme Thérèse d'Avila, des grands saints, et voilà, c'est réservé à une sorte d'élite. Et lui dit, mais en fait, c'est la vie chrétienne tout court, c'est la vie de l'évangile.
2: Et je pense qu'il a raison de dire ça. Moi, en tout cas, c'est la raison pour laquelle je peux lire Zindel comme protestant, parce que ça a une implication. C'est pas une fuite, c'est concret. Et en même temps, ça met en route toute la foi et toute la révélation et plus que ça même. C'est de loin pas une morale à accomplir au quotidien. C'est une vie intérieure à nourrir pour qu'elle produise du fruit.
0: C'est une vie intérieure, une source qui coule en nous, nous l'avons déjà dit dans cette série de podcasts, et du coup, c'est se brancher sur cette source intérieure et voir que ça a des répercussions dans notre vie très concrètes.
2: Et oui, on devient soi-même une source, ce qui paraît un peu particulier, et pourtant, parce que nos aspirations, notre désir profond est très souvent quelque chose de très positif qui doit être juste nourri par une énergie de vie, par l'Esprit Saint. Et dans l'approche mystique, on est dans ces eaux-là, on est dans une ambiance, un arrière-fond qui nous porte et qui nous fait avancer à la fois paisiblement, mais de manière très, très réelle à l'intérieur de notre propre identité et de notre singularité. On n'est pas des numéros. On est vraiment des personnes, chaque fois différentes, avec des qualités. Et c'est ça qui doit être reconnu. Et l'approche mystique le reconnaît. L'approche mystique a aussi un autre intérêt, c'est que on la partage avec d'autres confessions et d'autres religions. Parce que cette manière de voir les choses, comme j'ai dit par en bas, partir de la terre, elle existe dans l'islam, chez les soufis, elle existe dans le bouddhisme, elle existe partout, parce qu'elle fait partie de l'anthropologie générale. Dès qu'on est humain, on a des ressemblances et on a ce fond mystique qui ne demande qu'à se déployer, qu'à s'ouvrir. Zindel peut être une étincelle. D'ailleurs, il s'appelle Zindel et ça veut dire étincelle. Ça peut vouloir dire ça.
0: Ah oui?
2: Oui. Ouais. C'est assez curieux. J'ai posé la question quand même à des germaniques. Zündhölzer, ça veut dire allumette. Et puis Zünd, c'est la petite étincelle.

Le christianisme ne nous demande pas de quitter la terre pour regarder un ciel imaginaire, mais de devenir nous-mêmes ce ciel, de devenir le royaume, ce royaume de Dieu, de transfigurer notre vie en laissant transparaître en nous toute la lumière et toute la joie de Dieu. On voit parfois dans les images de canonisation, on voit des saints ou des saintes avec des yeux révulsés, tournés vers le ciel des nuages. Et on a l'impression que c'est artificiel, que ce n'est pas cela l'évangile. L'évangile du charpentier de Nazareth, c'est un évangile qui est enraciné dans le sol. C'est un évangile qui mord sur la vie, qui nous demande de la vivre intégralement et en creusant si profondément dans la richesse du monde que nous en fassions jaillir toute source de joie et de beauté.

0: Virgile Rocha, il s'agit de creuser profondément dans la richesse du monde, nous dit Zindel. Vous évoquiez justement cette manière de partir du bas, de partir de notre vie concrète. Quand on est mystique, on n'a pas besoin d'aller s'imaginer un ciel imaginaire. Donc ça part du bas. Comme des forages, alors.
1: Oui, mais ça aspire vers le haut, hein. C'est pas seulement ça. C'est très difficile de définir la mystique en soi parce que elle conjugue les dimensions. Et il y a aussi des dogmes à certains moments. Pour Zindel, la Trinité, c'est un dogme complet. Il a une vision très, très précise de la Vierge Marie. Donc, il est pas du tout contre les dogmes, mais c'est la manière d'aborder les choses qui part de nous et pas du ciel.
0: Maurice Zindel dit « L'évangile nous demande de vivre la vie intégralement ». Donc il n'y a pas de compartiment. D'un côté la vie matérielle, le culte le dimanche, les loisirs, les amis, ça ne rentre pas dans des cases qui sont hermétiquement séparées, tout doit s'unir.
1: Mais oui, en fait la vie spirituelle pour Zindel, mais en général d'ailleurs, c'est traversant. C'est-à-dire que ça va traverser la vie personnelle, la vie de famille, la vie politique, ça va traverser la psychologie, la sociologie, la biologie. C'est traversant, c'est partout une dimension de l'ordre du mystère, de l'ordre de l'ouverture. C'est ça la vie spirituelle et c'est ça la vie mystique. Et c'est pour ça que quand on a conscience de ça, quand on prend conscience de ça en tant qu'être humain, notre vie, on est transformé. Parce qu'il y a quelque chose de plus que tout ce que le matériel, que le concret, que l'hérité, on en parlait. Il y a cette aspiration et en même temps cette rencontre, parce que Dieu est, ou la présence est sensible, elle est en don, elle est amour.
0: Et vous rappelez justement la dimension spirituelle qui s'ajoute à la dimension corporelle, notre psychisme, donc on est un tout. Je crois qu'à un moment donné, il parle d'une fusée à trois étages, Maurice Zindel,
1: oui.
0: Et on est constitué de ça. Aujourd'hui, il y a justement une aspiration vers ce qu'on appelle la spiritualité. Donc c'est bien un marqueur pour notre époque qui a une soif.
1: Il y a pas de doute, une aspiration spirituelle. Il faut pas non plus la majorer, mais c'est peut-être 10 à 15% des gens. Ça fait quand même beaucoup de monde. Et ces gens-là vont vers les lieux où ils pensent qu'ils vont trouver une source pour eux, des propos, des théories. Et dans le cas particulier, le chamanisme est quelque chose d'important pour ça parce que on accueille toutes ces attentes et on essaie de les accompagner. C'est normal. Avec Maurice Zindel, on a le même type d'offre. C'est-à-dire que si on peut arriver à faire connaître un peu Maurice Zindel, les gens viendront à cette pensée-là parce qu'elle va leur apporter ce qu'ils attendent, la présence divine à l'intérieur d'eux-mêmes, la réconciliation avec soi, devenir sujet. C'est des thèmes très importants qui sont dans notre société et auxquels la pensée de Zindel répond jusque dans les détails. Parce qu'il s'est intéressé à énormément de choses, en fait. Et quand on fait une lecture, on cherche des thèmes chez Zindel, on trouve des choses tout à fait intéressantes et je suis certain que beaucoup de nos contemporains seront heureux de pouvoir se dire que dans la sphère chrétienne et catholique, mais œcuménique, il y a de quoi construire une vie spirituelle solide et une vie humaine aussi, et généreuse et pleine d'amour et de compréhension pour le monde.

0: Virgile Rocha, j'aimerais qu'on parle de la prière. Aujourd'hui, certains parlent de méditation. Bon, Maurice Zindel parle de la prière chrétienne. Ça s'inscrit dans le catholicisme auquel il appartenait. Et il dit que l'important n'est pas tant de faire sa prière, mais de devenir prière soi-même.
1: Cette phrase, elle décrit ce qu'on entend par le mot méditation. C'est se mettre en situation de recevoir cette présence divine, de la laisser être en nous. Et pour cela, il y a des moyens qu'on les appelle prière, oraison, contemplation ou méditation. Moi, ça ne me dérange pas. C'est bien de ça dont il s'agit. Et quand il parle de prière au sens précis, il dit une chose étonnante, c'est que c'est pas Dieu qui va nous exaucer, c'est nous qui allons exaucer Dieu. Et on voit un de ces retournements zindéliens, comme on voit par ailleurs, qui nous place dans une toute autre posture que la posture du petit garçon qui demande quelque chose à son papa en tremblant. On est partenaire avec Dieu. Zindel va même jusqu'à dire que Dieu dépend de nous. Et c'est pour ça qu'il y a des applications concrètes dans la vie tous les jours, parce que Dieu dépend de nous pour que le monde soit moins mauvais, soit meilleur, que chaque individu qui a conscience de la présence divine, qui s'émerveille, qui se libère de son moi hérité et qui entre dans cette créativité, cette présence, là, il y a un vrai enjeu pour le monde, pour la société. Mais il s'agit bien d'exaucer Dieu et non pas de lui demander de s'occuper de nous parce qu'il sait globalement ce dont on a besoin.
0: Donc il y a un retournement. Exaucer Dieu, c'est devenir pleinement humain et tendre la main à d'autres humains et vivre l'évangile.
1: Ouais.
0: C'est ça l'évangile.
1: Oui, c'est ça, effectivement, c'est ça le royaume, il dit aussi, ou l'évangile, il utilise évidemment les mots qu'on a, c'est de d'amener sur terre ce qui devrait avoir toujours été. Une existence où tout le monde a ce qu'il lui faut, où il n'y a pas des énormes écarts, une existence où on ne détruit pas la nature comme on est en train de le faire, etc. Mais c'est nous qui en devenons les agents, par grâce, donc c'est pas une morale comme ça, et finalement, ce faisant, on fait que Dieu est visible au travers de nous.

La prière est l'exaucement de Dieu par l'homme. L'exaucement de l'homme par Dieu va de soi, puisque Dieu est l'exaucement éternel, le oui sans reprise et sans aucun mélange de non. En Dieu, il n'y a que le oui. Nous n'avons jamais besoin de nous adresser à lui pour solliciter son amour, puisqu'il est l'amour. Nous n'avons pas besoin que Dieu vienne à nous, puisqu'il est toujours déjà là. C'est à nous d'aller vers lui, à nous de l'exaucer, c'est-à-dire de nous ouvrir à ce don qu'il est en permanence, afin que, par notre prière, il puisse se répandre sur tout notre être et, par nous, dans tout l'univers. Dieu exaucé par nous, cela veut dire que nous avons à faire de nous le sanctuaire de sa présence, que nous avons à fermer l'anneau d'or des fiançailles éternelles.

0: J'aimerais qu'on parle avec vous du silence, Virgile Rocha, parce que la vie en Christ, la vie chrétienne, pour Maurice Zindel, c'est une vie d'écoute. Oui, il y a le faire, et il faut se relever les manches, mais il faut écouter, il dit. Et il y a une petite musique de Dieu à l'intérieur de nous, mais toute fine, comme un fin silence, dirait le livre des Rois. Donc, écouter, qu'est-ce que ça apporte ?
1: Alors, c'est quelque part, avec l'émerveillement, qui est plutôt ponctuel, le silence, la deuxième porte d'entrée de la vie divine en nous. Parce que dans le silence, d'abord, c'est très écuménique parce qu'il n'y a pas de mots. Et ça permet, par exemple, de réunir des gens de toutes sortes de convictions. Et quand le silence est mené personnellement, mais aussi en groupe, notamment dans les temps de méditation, on est dans une réceptivité maximale. Et peut naître, là, peut bourgeonner quelque part la vie de Dieu dans le silence. Et Maurice Zindel le développe beaucoup. Ici, à Lausanne, dans l'espace Maurice Zindel, tous les mardis matins, on médite une phrase de Zindel sur le silence. Et chaque fois, ça va dans une direction différente. Chaque fois, ça nourrit et on est saisi, mais par le silence. Il va jusqu'à dire que le silence, c'est le Christ. Une espèce de personnification. Il aurait voulu qu'on fasse une église qui s'appelle Saint Silence. Et je pense qu'il aurait aimé, parce qu'il dit, chaque fois qu'on parle, pour rien dire, on perd son temps. Il a vraiment une phrase très, très rude sur ça. Je crois qu'on l'entendra. Et cette attitude de Zindel sur le silence, elle est tellement moderne parce qu'on vit dans un monde de bruit. Et puis on vit aussi dans un monde où la langue fait du mal, où on sait plus qui croire, où l'intelligence artificielle va nous faire gober des choses qui sont... Et la langue est vraiment mise en jeu chez Zindel comme quelque chose de problématique. Je rejoins d'ailleurs dans l'épître de Jacques, il y a un passage très sévère sur la langue dans la Bible. Et aussi Jésus qui dit ce qui est mauvais, c'est pas ce qui rentre dans l'âme, mais c'est ce qui en sort. Et là, avec Zindel, le silence, on ouvre justement... à la possibilité de recevoir la grâce, la présence.

0: le bruit est toujours un signe de faiblesse. La puissance vraie est le rayonnement de l'esprit et l'effusion de l'amour. Le silence, c'est s'ouvrir dans un accueil de tout l'être, sans rien mêler de soi, ni aux autres, ni au monde. Dès que nos paroles font du bruit, alors nous jetons dans la conversation ces mots irréparables qui ne sont ni de l'esprit, ni de l'amour. Dès qu'on sort du silence, on dépose les germes de mauvaise foi en soi et dans les autres. Les âmes sont fermées dès que les conversations roulent sur l'amour propre. Le règne de Dieu est menacé, car le règne de Dieu est toujours en jeu. Toute parole qui n'est pas créatrice engendre les ténèbres et refoule le règne de Dieu. C'est le silence de toute la vie, au-delà du contenu des mots qui importe. Ce n'est pas ce que nous disons qui importe, c'est ce que nous ne disons pas. Notre parole doit aller de Dieu en nous, à Dieu dans les autres.
1: Maurice Zindel dit que toute parole qui n'est pas créatrice engendre les ténèbres et refoule le règne de Dieu. Alors dans notre monde de paroles où s'affusent dans tous les sens le complotisme, les mensonges, la haine, la calomnie, on se dit, là il y a peut-être une porte de sortie en prenant du recul avec ce silence, qui n'est pas forcément toujours absence de bruit d'ailleurs, mais c'est plus un état intérieur.
2: Oui, on peut dire quand on pratique la méditation, respiration, posture, quelle que soit l'étiquette, on est dans un autre rapport au monde qui est le temps présent. Enfin, on essaye de l'être. Et cette réalité pourrait réunir, je sais pas moi, des politiques, des toutes sortes de gens, même des militaires. Il pourrait se passer des choses assez formidables de retournement. Mais pour ça, il faut une volonté politique et puis la volonté de puissance et d'écraser l'autre, elle est plus forte que la volonté de laisser la place à l'autre. Donc ça, c'est l'évangile contre l'ordre du monde. Et heureusement que Zindel la prêche. Moi, quand je prêche, j'essaie de prêcher ça. Mais on sait qu'il faut être modeste quant aux effets. Laisser Dieu agir, là, faire comme on dit, prier comme s'il faisait tout et faire comme s'il ne faisait rien.
1: Mais dans le silence, il y a une vraie humilité, un abaissement, c'est-à-dire qu'on n'use pas de la force, on laisse les armes de la puissance. Il y a un dépouillement total. Et c'est peut-être pour ça qu'il dit que Dieu est silence, au fond. Oui. C'est qu'il y a un refus d'utiliser les subterfuges, les combines, la menace. Il y a un vrai dépouillement dans le silence. On ne veut pas convaincre l'autre.
2: Non. D'ailleurs, le mot, il en parle, le mot convaincre est un terrible mot. Parce qu'il s'agit de vaincre, hein. Vaincre, non, je pense qu'il dirait qu'il suffit d'être témoin. Et encore, pas un témoignage qui vise l'efficacité, mais un témoignage d'être.
1: Alors, cette mystique, donc, elle est à la portée de tout le monde. Encore faut-il avoir le désir de la vivre. Donc, on rappelle que être mystique, c'est vivre de l'esprit, hein, vivre du souffle qui nous traverse. Donc on peut en faire l'expérience dans l'émerveillement. Et puis on peut être tourné un jour, pas forcément par l'émerveillement, des drames nous interrogent aussi sur le sens de la vie.
2: Oui, il en parle d'ailleurs dans la vie et personne n'y échappe. Il y a des diagnostics sévères, il y a des morts injustes, il y a des tromperies innommables. Et c'est réel, il y a ça. Et ça peut être aussi l'occasion d'un démarrage d'une vie intérieure. Mais c'est délicat parce que souvent c'est associé à des choses négatives. Et quand la vie va mieux, après les gens souvent, même s'ils se sont approchés à un petit moment du mystère des choses et du sens de la vie, ils s'en retirent et rentrent de nouveau dans la consommation outrancière dans laquelle on vit. Mais il faut le savoir, il faut l'accueillir. On peut pas le systématiser parce que ça voudrait dire qu'on se réjouit du malheur pour pouvoir remplir les églises. Mais moi, quelque chose de très fort qui m'a habité très vite dans les conférences que j'ai données, c'est cette espèce de de démarrage dans l'émerveillement, le démarrage dans l'émerveillement. Dans le protestantisme, on démarre en disant que l'homme est vraiment rien du tout sans Jésus. Dans l'Église catholique, on dit si, à le baptême, et puis deux, trois trucs, il y a un peu. Et Zindel nous dit, mais commençons par la beauté, par l'esthétique, par l'émerveillement. Et ça, c'est un démarrage formidable pour la vie spirituelle.
1: Oui, mais ça rejoint le silence. Faisons taire tout ce qu'on a appris, tout ce qu'on nous a transmis. Alors, il y a des très bonnes choses qui nous ont été transmises, et Zindel le dit, mais allons découvrir ce qui va sonner à notre oreille et qui sera neuf pour aller de commencement en commencement, disait frère Roger. Et le commencement, c'est aussi un mot qu'aime Zindel. Il parle de qu'on devrait pouvoir se réveiller tout neuf chaque matin.
2: Exact. Voilà une très très belle parole. Je vous souhaite un Dieu tout neuf chaque matin, disait-il à un prêtre qui lui demandait une bénédiction au début d'un voyage. Un Dieu tout neuf chaque matin.
1: Et aussi se voir soi-même neuf.
2: Mm-hmm. Ben oui, puisque ça rayonne, une espèce de relation. On est transformé. On est christifié, là. Il y a le mot, je sais pas s'il l'utilise, mais il est pas mal ce mot-là. On est rendu Christ. C'est-à-dire, on a, par la vie spirituelle, une espèce de transformation intérieure qui nous rend meilleur, qui nous change. Enfin, moi, je suis convaincu de ça. Et puis, il y a besoin.
1: Merci à Virgile Rocha, il est co-auteur du livre « S'émerveiller » paru aux éditions Cabedita. Lecture Pascal Rioux, voix Hubert Artigue, musique originale Hugues Laurent, un podcast réalisé par Béatrice Soltner.

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j'insiste là-dessus, c'est que le Père, le Fils ne le connaissait pas. Donc, s'il ne connaît pas le Père tel qu'il est en lui-même, il ne connaît pas son péché réel. Tant que nous ne connaissons pas l'amour de Dieu, nous ne pouvons pas savoir ce que c'est que le péché. Et dans ce cas-là, on pense que c'est une infraction au code de la route. Voilà. Alors, dans mon église catholique, on pratique la confession, vous le savez. Alors, Dieu merci, moi j'ai pas connu cette période-là, mais il y a une époque où mon curé de mon village disait c'est parfois un peu difficile le ministère du prêtre quand il confesse, parce que les gens viennent dire erstes Gebot zweimal, zweites Gebot dreimal. Premier commandement une fois, deuxième commandement quatre fois, ça. C'est-à-dire les gens trouvaient le moyen de se confesser, comme on dit, c'est-à-dire de faire le rite, sans à aucun moment dire de quoi il s'agit. Et alors c'est une fois, deux fois, trois fois. Alors lui il dit le pardon du Seigneur une fois. Qu'est-ce qu'il dit alors c'est incroyable. C'est-à-dire qu'on a réussi, à moraliser quelque chose qui est de l'ordre de l'amour et de faire faire du juridique, voyez. J'ai fait le truc, donc maintenant j'ai droit à, etc. Alors, il s'agit d'entrailles. Luc nous dit, le Père est alors remué jusqu'aux entrailles. Le Père est relué, esplanknizo. C'est un terme qui est très spécifique à Luc, et on le trouve il est prêté à Jésus, quand Jésus voit l'enterrement, le cortège funèbre de la du fils de la veuve de Naïn. Et il a les entrailles retournées, vous voyez ? Voilà. C'est-à-dire, c'est là qu'on voit que notre Dieu, c'est un père aux entrailles de mère. Il a les entrailles retournées. Et vous savez comment c'est quand les entrailles d'une mère se retournent ? C'est pas moi, un homme, qui veut vous expliquer ça, mesdames. Eh bien, quand les entrailles d'une mère se retournent, alors ça enfante. Non ? Voilà. C'est un enfantement. Quand même une mère, disait Isaïe, pourrait oublier son enfant, n'avoir pas les entrailles remuées pour le fils de son ventre, moi, dit Dieu, je ne t'oublierai jamais. Isaïe 49. C'est-à-dire que quand Dieu est saisi dans son ventre, c'est une image, mais on ne peut parler de Dieu que comme ça. Quand Dieu est saisi dans son ventre, quand il a les tripes retournées, c'est pas simplement pour une compassion qui en reste là, c'est une compassion féconde. C'est-à-dire, il va s'agir d'un enfantement. C'est-à-dire, il s'agit de remettre au monde le fils cadet. Il s'agit de le réenfanter parce qu'il a perdu, le sens de son identité filiale. Il faut le refaire au monde. Hein. Il faut le remettre au monde. Voilà. Et d'ailleurs, dans le tableau du peintre Rembrandt, eh bien, du fils prodigue, le fils a une tête de bébé. Il a une tête de bébé comme s'il était en train de naître, et puis les deux bras du père sont comme une matrice utérine, et on a l'impression que ça y est, il va être remis au monde. Regardez le tableau sous cet angle-là. Le père court se jeter à son cou et le baise longuement. Encore une fois, ça, en Orient, c'est inconcevable. Parce que le père doit préserver son honneur et sa dignité. Et comme il a été trahi par le fils cadet, c'est pas lui qui va faire le premier pas. Le fils doit réparer l'offense. Donc c'est pas le père, c'est pas le vieux père qui doit courir. Jésus, qui est en Orient, raconte une histoire où c'est le père qui se déplace. Le fils aussi se déplace, mais il se déplace en traînant les pieds, et le père court. Vous vous rendez compte de ce qui se passe ? Nous, nous avons honte, nous sommes chargés par le fardeau de notre culpabilité, en nous disant qu'est-ce qui va m'arriver ? Ben, ce qui va m'arriver, c'est que je vais être submergé d'amour parce que je rentre. Je vais être submergé d'amour parce que je me repens, c'est-à-dire je change de pente. Je quitte la mauvaise pente et je reprends la bonne. Voilà. Cette folle course du Père, nous devrions la méditer plus longuement. Et quand il tombe sur le cou de l'enfant, hein, selon notre traduction, il tombe sur le cou, comme ça. Eh bien, c'est une façon de dire, j'avais tellement hâte de pouvoir à nouveau te donner tout l'amour que tu mérites, simplement parce que tu es mon fils, et pas que tu mérites parce que tu t'es comporté comme un fils. Tu le mérites parce que tu es mon fils. Voilà, j'ai deux fils, c'est toi et c'est l'autre, et tu restes mon fils. Et vous voyez que le Père ne s'est pas contenté d'une distance, d'un accueil distancié du style « Alors, comme ça, on revient à la maison ?» C'est quand même mieux chez papa, non ? Bon, ou bien le père aurait pu être plus gêné en disant
Vous savez, parfois les hommes se cachent un peu derrière les femmes. Alors, c'est ta mère qui va être contente. Hein. Voilà. Bon. Eh bien, rien de tout ça. C'est net, c'est direct. Et le long baiser, c'est aussi une indication biblique. Long baiser, regardez, quand David pardonne à Absalom qu'il a trahi, il l'embrasse longuement. Le baiser qui est fait à quelqu'un qui vous trahit, c'est le pardon. C'est le pardon. Donc, le fils a reçu le pardon du père avant de le lui avoir demandé. Puisqu'il n'a pas encore, récité sa leçon. Hein? Le baiser du père, c'est déjà son pardon. Et ça, c'est important à comprendre. C'est que nous sommes pardonnés, non pas parce que nous faisons ce qu'il faut pour, nous sommes pardonnés parce que Dieu est bon. Et je dis ça à mes sœurs catholiques qui sont ici, c'est pas le fait d'être allé vous confesser qui vous donne le pardon. Hein, c'est le prêtre qui parle. Et je suis tout à fait dans la doctrine de mon Église. Le pardon vous est déjà donné, vous allez juste le chercher. Il vous est déjà donné. C'est pas parce qu'on se confesse qu'on est pardonné, c'est parce que Dieu nous aime. Et la confession, c'est la participation humaine, la reconnaissance de sa faute humble, et puis l'accueil tout aussi humble d'un pardon qui m'est donné alors que je ne l'ai pas mérité. Hein? Je l'ai d'autant pas mérité que je viens justement chercher le pardon pour un péché, hein, qui est la forme du démérite, si vous voulez. Hein? Le fils lui dit, ça y est, il commence sa leçon. « Père, j'ai péché envers le ciel et à ta face, je ne suis plus digne d'être appelé ton fils. » Et là, le texte nous met des points de suspension. Le père dit aussitôt à ses serviteurs. Le père a entendu, au début, la première phrase, ça a dû le toucher. Père, j'ai péché. D'un coup, il entend, je ne suis plus digne d'être appelé ton fils. Alors là, il lui coupe la parole. Donc, le fils n'a jamais pu dire au père, tu mettras dans la cabane du jardin avec les ouvriers. Il a jamais pu. Le père a dû se dire à ce moment-là, là, ça y est, il déraille de nouveau. Bon. Et le père dit à ses serviteurs, apportez une robe longue, la plus belle, revêtez-le, donnez-lui un anneau à sa main et des chaussures aux pieds. Voyez, le père a coupé la parole au fils, parce que ce n'est pas au fils de prononcer le jugement. Et ça, c'est une belle leçon aussi pour nous. Parce que nous disons souvent, les autres me jugent, etc. Mais ceux qui croient tout le temps que les autres les jugent, est-ce qu'ils ne sont pas leurs premiers juges? Voyez. Et c'est un jugement que nous portons sur nous-mêmes qui est rarement un jugement d'amour. Je trouve qu'il n'y a rien de plus dur que les jugements que nous portons sur nous-mêmes. Hein? C'est terrible ce qu'on peut dire de soi. Il n'y a qu'à moi que ça peut arriver, c'est normal, de toute façon je ne vaux rien, on me l'a toujours dit, je fais jamais rien de bon, on peut pas m'aimer, je mérite pas, voilà. Le père, lui, est dans toute autre chose. Eh bien, le père... Il veut convaincre son fils qu'il est aimé, et c'est dans cette conviction que le fils peut comprendre où était réellement son péché. Hein? C'est-à-dire de n'avoir pas su ce que c'était que d'être le fils de son père. Hein? D'être heureux de son père, d'être simplement bien avec lui. Et que c'est un amour gratuit qui n'a pas besoin de se mériter. Le père avait besoin que le fils le comprenne. Moi, je pense que la scène qu'on nous décrit longuement ce baiser du Père et que Rembrandt a si bien peinte, eh bien cette scène, c'est la scène du jugement. Le jugement de Dieu, c'est l'enveloppement de son amour, c'est-à-dire c'est une intensité de lumière qui nous révèle notre péché dans le moment même où il est pardonné. Parce que nous ne pouvons pas prendre conscience de notre péché en dehors de l'amour sans en mourir. Comment pourrions-nous prendre conscience de notre péché simplement avec nos propres forces et nos propres lumières? La lumière de notre raison, la lumière de notre morale, la lumière de notre sens de ce qui est bien et de ce qui n'est pas bien et de ce qui est mal. Alors regardez ce que fait le Père. Mettez-lui la plus belle robe. La robe, c'est une sorte de toge hein, qu'on met aux invités d'honneur. C'est-à-dire, il le restaure dans sa dignité, une toge. Hein? Il n'a pas mis une salopette, il a mis une toge. Voilà. Eh bien, remettez-lui un anneau. L'anneau, c'est l'anneau de l'alliance. C'est l'anneau de l'alliance. Ça y est, l'alliance est restaurée. Et en plus, pour les fils, l'anneau, c'est comme une chevalière
ça permet d'imprimer le sceau de la maison dans les cachets de cire, vous savez. Autrement dit, le père lui a redonné la signature sur le compte. Parce que c'est avec ça qu'on signe les chèques. Hein, là. Eh bien, il lui rouvre son compte en banque. Alors que le fils dit, j'ai déjà tout dilapidé, donc j'ai plus rien. Voyez? Puisqu'il faut que je touche un salaire maintenant. C'est le fameux, tout ce qui est à moi est à toi. Et les chaussures, c'est très important, les chaussures. Dans le Rembrandt, vous avez le fils, il a une chaussure au pied et l'autre est pieds nus. Vous connaissez l'expression « un va-nu-pied ». Un va-nu-pied. Un va-nu-pied, c'est un vaurien. Les esclaves étaient pieds nus. Les esclaves étaient pieds nus. Le fils était un esclave, un pied, et il était un fils, l'autre pied. C'est un fils qui est retourné à l'esclavage, mais il n'a jamais perdu sa filiation. Eh bien, mettez-lui des chaussures aux pieds. Alors ça, c'est extraordinaire. C'est-à-dire que maintenant, il est affranchi, hein. Il n'est plus esclave. Voyez, par pure gratuité, le père recrée celui qui, par son comportement, s'est décréé. Il a eu un comportement décréateur de sa dignité filiale. C'est fantastique. Alors, vous comprenez que, avec cette nouvelle création, ce fils qui est restauré, et qui peut-être, il n'est pas juste restauré, comme on dit à Strasbourg, dans la petite France, où j'ai longtemps habité, c'est restauré à l'identique. Il n'est pas restauré à l'identique, il est mieux qu'avant. Il est mieux qu'avant, puisque avant, il ne se rendait pas compte de quel père il avait. Il se rendait pas compte ce que c'est que d'être fils et de jusqu'où va la dignité filiale. Qu'on ne perd jamais. Il a expérimenté que ça se perd pas, une dignité filiale. Qu'on peut perdre la ressemblance de ça, mais pas la dignité. Voilà. Alors voyez qu'il est mieux qu'avant. C'est une nouvelle création. C'est pas seulement une recréation. C'est un homme nouveau, hein, qui est là. Et c'est pour ça que le père dit, ou plutôt Jésus dit dans le même chapitre, mais dans une autre parabole, il y a plus de joie au ciel pour un seul pécheur qui se repent que pour 99 justes qui n'ont pas besoin de repentir. Le pardon, c'est la joie de Dieu. La joie de Dieu, c'est de pardonner. Pourquoi? Parce qu'il est père. Et parce que c'est ainsi qu'il est père. Et c'est parce que c'est ainsi qu'il juge. Vous voyez? Il n'est pas bonasse, hein, parce que quand il serre le fils dans ses bras, il écoute quand même sa confession. « Père, j'ai péché contre le ciel, contre Dieu, et contre toi sur la terre. » C'est net. Le père accepte ça, parce que c'est vrai. Et la reconnaissance humble de son péché fait partie de la démarche de salut. Bon. Mais le père lui dit aussitôt, « Super, c'est parce que tu te considères enfin comme un fils que tu peux regarder ton péché sans t'effondrer. » Voyez, notre péché peut abîmer l'image de Dieu, mais pas l'enlever. Hein? Et abîmer l'image, c'est entrer dans la dissemblance. Alors donc, il sacrifie le veau gras, et ça c'est extraordinaire, parce que, vous vous rendez compte aussi, c'est pour sortir de la dimension individualiste un peu de notre démarche de salut, voyez, se sauver soi-même. Quand quelqu'un sort du péché et retrouve le salut, eh bien, c'est toujours une fête partagée à plusieurs. Parce qu'on n'imagine pas le père et le fils attablés en train de manger tous les deux tout un veau gras. Vous voyez? Quand on fait le méchoui, on invite beaucoup de monde. Bon. Il y a donc une dimension universelle. Quand un pécheur se repent, le monde va mieux. Ça met de la fête dans l'église, ça met de la fête dans la société des hommes. Hein? C'est comme quand vous avez un ongle incarné, et qui est infecté, ça fait très mal, et puis vous boitez, vous êtes pas bien, vous sentez, même s'il y a beaucoup d'infections, vous avez peut-être même un peu de fièvre, mais quand il est guéri, votre tête pense mieux, vous digérez mieux, vous avez de la joie, voyez, c'est tout le corps qui va mieux, ben voilà. Il y a un assainissement du corps, et c'est pour ça que le corps tout entier est à la fête. Et ça, c'est merveilleux, hein. Voilà. Alors, mangeons, et le père dit, il était mort, et il revit, il était perdu, il est retrouvé, et il commence à festoyer. Maintenant, vous comprenez pourquoi les Astérix se terminent toujours par un festin. Hein? Alors là, c'est un sanglier, mais c'est un veau gras, voyez? C'est-à-dire que la réconciliation avec Dieu, c'est toujours l'occasion d'une fête, au point que c'est même une image biblique. Comment est-ce que la Bible, depuis le prophète Isaïe, se représente la fin des temps?
bien comme la fin d'Astérix. Yahvé Sabaoth prépare pour tous les peuples sur cette montagne un festin de viande grasse, un festin de bon vin, de viande moelleuse et de vin dépouillé. Voilà. C'est la fête. C'est la fête. Et la fête partagée, vous voyez? Alors ça, c'est extraordinaire. Alors, vous voyez, quand notre être filial est restauré, comme c'est le cas du fils cadet, on peut toujours se dire que maintenant, il va se passer quelque chose au niveau fraternel. Souvent, les péchés qu'on fait les uns contre les autres, en s'enviant, en se jugeant, en se mettant en colère les uns contre les autres, en coupant la relation, on peut appeler ça des péchés contre la fraternité. Hein? Même quand c'est pas avec des frères et sœurs en Christ. Voilà, mais c'est un péché contre la fraternité en Christ ou bien une fraternité humaine. Mais quand on commet toujours les mêmes péchés, ou bien quand on tombe toujours dans le même travers d'être fâché avec un tel, en difficulté avec un autre, bon, est-ce que c'est pas parce qu'on n'est pas assez fils? Voyez? Pour voir les autres comme des frères, il faut habiter dans la maison du Père. Dans la maison du Père, quand le fils regarde autour de lui, il voit les autres comme des frères. D'ailleurs, le Père le dira un peu plus loin. Quand il présente le cadet à l'aîné, il lui dit « Ton frère, ton frère. » Mais quand on sort de la maison du Père, alors c'est plus les frères qui sont là, puisque dans la maison du Père, j'ai des frères. Je sors de la maison, ça peut être des rivaux, ça peut être des adversaires, ça peut être des menaces, ça peut être des gens que j'aime pas, ça peut être des gens que je hais, voyez ? Mais c'est pas des frères. Donc, pour retrouver la fraternité, peut-être faut-il retrouver la filiation. Pour retrouver la fraternité. Et c'est pas en faisant de l'acharnement thérapeutique sur la fraternité qui est malade qu'on va la guérir. Il faut peut-être s'attaquer à la filiation. Est-ce que je suis assez fils de mon père? Est-ce que ma maison, c'est bien celle de mon père? Au point que quand je regarde les autres, je les vois comme des frères. Alors qu'il lorgnait sur le beau gras, hein, il disait, oh là là, celui-là, on va se le faire, ensemble. Et puis quoi? Pour lui, c'est du gaspillage. Vous savez qu'il y a des gens qui trouvent que la fête, c'est du gaspillage. Parce que c'est vrai qu'on aurait pu ne pas mettre des nappes sur vos tables. Hein, c'est du travail, tout ça. Puis alors, vous avez remarqué les rondes serviettes? Mais c'est pas possible de passer toutes ces heures à dessiner des petits cœurs et puis des petits... C'est pas possible, ça. Mais vous avez que ça à faire. C'est des gens qui n'ont que ça à faire. Et alors, le petit bouquet. Sans bouquet, on peut aussi écouter une conférence, hein. Bon. Et on peut même prendre au petit déjeuner sans jus d'orange. Finalement. Et puis, une tranche de pain, même si c'est pas d'aujourd'hui, c'est aussi bon, hein. Pourquoi est-ce qu'ils ont rajouté du cake? Bon. Eh bien, c'est ça, la fête. Il y a toujours des gens pour s'offusquer de l'abondance. Il y a toujours des gens, hein. Judas faisait partie de ceux-là. Quoi? C'est quoi tout ça? On aurait pu le donner aux pauvres. Bon. Ben oui, mais qu'est-ce qu'on peut donner aux pauvres si ce n'est le goût du bonheur? Et si on ne sait pas célébrer la gratuité de l'amour par la gratuité de la fête, alors on devient très vite des comptables, des apothicaires, des trucs, des machins. C'est serré, serré. Voilà. Voilà. Eh bien, Dieu n'est pas serré. Dieu n'est pas serré. Le fils aîné était serré. Alors, voyez, le serviteur dit, ton frère est venu. Il se met en colère et ne veut pas entrer. Et ne veut pas entrer. Alors maintenant, vous vous rendez compte le renversement. Le fils était sorti, le fils cadet. Il rentre à la maison. Et maintenant, c'est l'aîné qui était à la maison et qui veut plus rentrer. Voilà. Maintenant, c'est l'aîné qui se met volontairement dehors et qui sort de la communion. C'est-à-dire, en sortant de la maison, lui non plus ne voit plus son frère comme son frère. Il fait au petit frère le même coup que le petit frère lui a fait, en fait, hein. Parce que quand il a fractionné l'héritage, il n'a pas respecté son frère. Donc, voyez, en voilà un premier qui était hors du salut et qui est revenu. Et maintenant, c'est l'autre qui sort du salut. Sortir de la maison et sortir du salut, c'est le même mouvement. Alors, qu'est-ce qui se passe? Et c'est là que nous, souvent, nous pensons, bon, il y a des limites à tout, hein. Alors, c'est comme ça qu'il y a des théologiens, à l'époque du Moyen-Âge, qui ont inventé une théorie qui dit ceci, qui dit, Dieu est amour, certes, il est miséricorde, certes, mais il est justice. Là. Et le mais il est justice, ça veut dire, il y a des limites à tout. Il faut pas exagérer, hein. Eh bien, je vais vous dire quelque chose. Dieu exagère. Dieu exagère. Qu'est-ce que ça veut dire si on dit dans la louange, ton amour est infini,
ta miséricorde est infinie. Et puis ensuite on enseigne, mais cet infini a une fin quand même, hein. C'est la justice. La justice de Dieu, elle est dans son amour. La justice de Dieu, elle est dans sa miséricorde. Parce que qu'est-ce qui se passe? N'oubliez pas que Jésus raconte son père aux Juifs qu'il a en face de lui. Les pseudo-justes et puis les pécheurs. Hein. Son père sort et le supplie. Son père sort. Figurez-vous que nous avons un Dieu qui sort. Il sort. Et je me suis dit, mais est-ce que Jésus ne parle pas de lui quand il dit ça? Parce que Jésus, n'est-ce pas, la sortie du Père? En Jésus, Dieu sort vers le monde, il sort dans la chair des hommes, il sort dans la société humaine. Il sort. Et alors j'ai cherché un peu, et de fait, Jésus dit, eh bien, c'est pour cela que je suis sorti. C'est de Dieu que je suis sorti, et je viens. Jésus est en personne la sortie du Père. La sortie de bonté, c'est le Père qui, sortant de lui-même en Jésus, en se faisant homme parmi les hommes, tout en restant Dieu, eh bien, nous annonce une bonne nouvelle. Vous êtes aimés, et vous le serez toujours. Où que vous alliez, je sors. C'est le berger qui sort du troupeau, parce qu'il va laisser les 99 qui sont en place, c'est juste avant cet épisode, et pour aller chercher celle qui s'est perdue dans les broussailles. Nous, avec nos 5% de pertes tolérables, que ce soit dans l'armée ou ailleurs, hein, dans la société, on dit, 99, c'est bien aussi. Hein. Ben non, c'est pas bien. Hein. Il sortit, il la chercha jusqu'à ce qu'il l'ait trouvée. L'obstination de Dieu a sauvé. Il sort. Alors, rendez compte, maintenant c'est le Père qui sort. Et alors, remarquez, et il le prie, et il le supplie, selon les traductions. C'est le Père qui nous supplie. Alors il dit à son père, le garçon aîné, « Voilà, tant d'années que je te sers, jamais je ne suis passé à côté d'un commandement de toi, et à moi, jamais, deux fois jamais, tu n'as donné un chevreau pour qu'avec mes amis je fasse toi et ton fils, que voilà, qui a dévoré ton bien avec les prostituées, quand il revient, tu sacrifies le veau gras. » Voyez, la colère du fils aîné, c'est la colère de celui qui se croit juste. « J'ai tout fait. » Comme disait un jour un psychanalyste, j'étouffais, oui. Le verbe étouffer. J'étouffais. Et comme nous disons ça souvent, j'étouffais. Alors on dit, qu'est-ce que j'ai fait au bon Dieu pour mériter une histoire pareille? Voilà. L'autre jour, j'ai entendu le témoignage de quelqu'un, la fille de quelqu'un qui a perdu sa maman brutalement. Et le papa est un personnage assez odieux dans ses comportements. Toujours égocentrique, toujours centré sur lui. Eh bien, au moment de la mort brutale de sa femme, il a dit à sa fille, « Qu'est-ce que j'ai fait au bon Dieu pour mériter ça ?» Alors elle lui a répondu, « S'il te le disait, tu le supporterais pas. » Voilà. Voyez, on se considère toujours comme le juste et donc comme méritant. Mais tout est faux. Ce qui est faux, c'est de se considérer comme injuste, et ce qui est faux, c'est l'histoire des mérites. Le veau gras, c'est pas une affaire de mérite. Le veau gras, c'est une affaire d'amour. Voilà. Certains, disait Jésus en Luc 18, sont convaincus d'être eux-mêmes des justes et ils regardent comme rien le reste des hommes. Voilà. Et qu'est-ce qui fait la justice du fils aîné? La stricte obéissance au commandement. Eh bien, frères et sœurs, Dieu ne vous aime pas plus parce que vous observez strictement les commandements. Rendez compte ce que je vous dis là? Parce que Dieu vous aime, point. Il aime qu'on observe les commandements. Il aime, et il le dit, toute la Bible est remplie de ça. Mais il dit pas, « Ah, maintenant que tu observes les commandements, je t'aime. » Non, l'amour est antérieur à nos œuvres. Qu'est-ce que ça veut dire, nous sommes sauvés par grâce? Qu'est-ce que ça veut dire? Ça veut dire sans mérite, grâce gratuite. Hein? On n'achète pas l'amour de Dieu. L'amour de Dieu nous est offert. Voilà. Et quand nous nous comportons comme des dignes fils de la parole de Dieu et en observant la volonté de Dieu qui s'exprime dans ses commandements, eh bien, nous ne faisons que répondre amour pour amour. Hein? Amour pour amour. Mais ça, vous savez, frères et sœurs, c'est difficile à déloger parce que dans notre tête, il y a une comptabilité. Il y a une comptabilité. Bon, j'ai bien le droit de piquer une colère aujourd'hui parce que d'habitude, je suis pas comme ça. Donc, ça veut dire que
la sérénité du lundi, du mardi, du mercredi, elle compte pour la colère du vendredi. Ah. Mais c'est quoi ce truc, si ce n'est de l'auto-justification ? Ça s'appelle de l'auto-justification. Je ne permets pas à Dieu de me justifier, c'est moi qui me justifie moi-même. Et j'ai fait ma compta, c'est bon. Hein? Donc le fils, je suis vers la fin, le fils aîné, il vient de dire ça. Et il vient de dire, quoi ? C'est, moi j'ai mérité, tu me donnes rien. Et il dit, ton fils. Vous voyez, comme parfois quand on est fâché, ou même dans un couple, parfois on dit, ton fils, regarde ce que ton fils a fait. Oui, mais c'est quand même le nôtre, hein, bon. Ok, ton fils. Bien dans des couples divorcés, il y en a sûrement parmi vous. Vous savez ça. Alors c'est le père de mon fils. Hein, le père de mon fils. Nous avons dans le langage des moyens de mettre l'autre à distance parce qu'il y a eu trop de souffrance. Hein, c'est des choses tout à fait humaines et normales. Regardez comment le père qui voit maintenant son fils aîné, eh bien sortir de la maison, ne plus reconnaître son frère comme son frère. Ne plus reconnaître son père comme son père, eh bien, il lui dit, enfant, toi, tu es toujours avec moi. Il lui dit, enfant.

va l'incroyable amour de Dieu. Parce que nous sommes toujours, de façon très subtile, dans du mérite et dans du démérite. Et ça fonctionne pas comme ça. Ça fonctionne pas comme ça. Donc vous voyez que le fils aîné n'est pas plus le fils de son père que le fils cadet ne l'était. Aucun des deux ne savait ce que c'était que le père. Aucun des deux ne savait ce que c'était que la gratuité de son amour. Il fallait bien festoyer, se réjouir, dit pauvrement le père, parce que ton frère que voilà, ton fils, ton frère, était mort et il vit, il était perdu et il est trouvé. Vous vous rendez compte? Le père redonne à l'aîné son frère en lui disant, le père redonne à l'aîné son frère et en disant, ton frère. Et il le dit avec tendresse, voyez? Alors c'est extraordinaire parce que en disant ça à son fils aîné, il dit, vous deux, en fait, vous n'avez jamais cessé d'être mes enfants. C'est ton frère. Et vous deux frères, vous êtes mes deux fils. Un homme avait deux fils. Il n'y a pas d'authentique filiation sans authentique fraternité. Hein? Il n'y a pas d'authentique fraternité sans authentique filiation. Il n'y a pas de croissance de la fraternité sans relation filiale au père. Alors, prenons simplement conscience, et j'en ai fini, de l'immense gratuité, de l'amour de Dieu. Et même si en ce moment, ça se bouscule dans notre tête parce qu'on se dit, mais alors, etc. Eh bien, laissons-nous déloger par le propre message de Jésus. Nul n'a jamais vu Dieu, dit Saint Jean dans son prologue de l'Évangile, au verset 14, au verset 18. Mais le Fils unique, lui, nous l'a raconté. Ça, c'est au début de l'Évangile de Jean. Et ensuite, il faut lire tout le reste de l'Évangile de Jean comme Jésus racontant le Père. Jésus racontant le Père. Eh bien, Jésus, dans Luc, raconte une histoire pour expliquer à ces gens ceux qui étaient trop pécheurs pour se croire aimés et ceux qui étaient trop justes pour croire qu'ils ont besoin d'être sauvés. Aux uns et aux autres, il leur raconte son Père. Et cette histoire, c'est Jésus qui l'a inventée pour le raconter. Mais cette histoire, elle est pour nous aujourd'hui. Je vous remercie.

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Voici maintenant Reflet avec le frère Yves Berriot, dominicain, prieur provincial, et sa conférence intitulée « Rencontrer l'étranger avec Christian de Chergy ».

Dans un chapitre à la communauté le 29 janvier 1986, Christian donne pour titre à son intervention Qui sont mes frères? La réponse à cette question, dans la lecture qu'il fait des évangiles, se trouve à la fois dans la tradition pascale chez l'évangéliste Jean, et aussi dans la parabole du jugement dernier chez l'évangéliste Matthieu. Après la résurrection, rappelez-vous dans l'évangile de Jean, Jésus ressuscité dira à Marie-Madeleine, Va trouver mes

mes frères, et dis-leur que je monte vers mon Père et votre Père, vers mon Dieu et votre Dieu. Jésus ressuscité, premier-né d'une multitude, accompli selon le frère Christian cette nouveauté inouïe, sans précédent, il affirme qu'après la résurrection, avec ce passage du Fils de Dieu auprès du Père, avec son corps glorifié, que désormais, il y a de la fraternité en Dieu. L'un des nôtres nous précède auprès du Père. Désormais, il est notre frère et notre Dieu. Christian prend aussi appui sur la parabole du jugement dernier, le seul passage des évangiles avant la résurrection, où Jésus s'identifie à nous en tant que notre frère. Chaque fois que vous l'avez fait à l'un de ces petits qui sont mes frères, dit-il, c'est à moi que vous l'avez fait. Matthieu 25, 40. Ils sont moi, ils sont comme moi, commente Christian dans son exhortation lors d'un chapitre du monastère. Ils sont comme moi, ils sont moi. Maintenant, Christian se demande qui sont ses frères. S'agit-il uniquement des disciples de Jésus ou faut-il élargir le regard? Comme il le souligne lui-même, si la tendance des exégètes et des théologiens a été de limiter ce titre de frère aux seuls disciples de Jésus, Christian de Chergé n'hésite pas à élargir la perspective. Selon lui, écrit-il, de même qu'il n'y a qu'un seul Père, il n'y a pour chacun qu'un seul frère en plénitude, celui dont la perfection éternelle de Fils s'est épanouie dans le temps de la création, en se cherchant des frères et des sœurs, pour entrer avec lui, avec elle, par lui et en lui, par elle et en elle, dans une totale relation filiale. En lui, nous savons que la perfection du frère, qui est le Christ, c'est de n'exclure aucun homme, aucune femme de ce lien, de reconnaître en chacun un enfant de Dieu. Lors de sa magnifique homilie pour le Jeudi Saint, donnée à Fès au Maroc, le 13 avril 1995, un an avant sa mort, Christian propose à son auditoire une relecture du célèbre passage du prologue de l'Évangile selon saint Jean et le Verbe s'est fait chair. Étrange à première vue que Christian commente ce passage un jeudi saint, commémoration de la dernière scène, alors que cette lecture est prévu au lectionnaire pour le jour de Noël. Christian veut ainsi évoquer, au cœur du mystère de la Passion et de la résurrection du Christ, le mystère de son incarnation. Et par le fait même, de notre propre incarnation en ce monde, à l'exemple du Christ, par notre engagement en faveur des hommes et des femmes qui y vivent, en faveur de tous et toutes, sans exception, appelés que nous sommes à être parfaits comme notre Père Céleste est parfait. Voici comment le frère Christian transforme ce texte de saint Jean, où l'évangéliste nous présente le don de la parole de Dieu au monde, le Verbe fait chair, en adaptant ce texte à la réalité que vivent les moines de Tibérine et le peuple algérien.
Voici le texte. Dieu a tant aimé les hommes qu'il leur a donné son unique, et le Verbe s'est fait frère, frère d'Abel et aussi de Caïn, frère d'Isaac et d'Ismaël à la fois, frère de Joseph et des 11 autres qui le vendirent, frère de la plaine et frère de la montagne, frère de Pierre, de Judas et de l'un et l'autre en moi. Fin de citation. Pour frère Christian, cette fraternité que Dieu vient initier par le don de son Fils s'étend à tous les humains. Elle ne connaît pas de frontières. Cette action du Verbe ne peut être restreinte au cercle étroit de l'Église. Le Verbe se fait le frère à la fois du Juif, frère d'Isaac, comme du musulman, frère d'Ismaël, frère des soldats, les frères de la plaine, tout comme il se fait le frère des islamistes, les frères de la montagne. Par sa venue en notre monde, le Christ, nous dit le frère Christian, est l'initiateur d'une fraternité nouvelle et universelle. Il en est la source et l'inspiration, tout comme il en est le terme et l'accomplissement, puisqu'un jour nous serons tous réunis en lui, après notre mort, dans le grand mystère de l'éternité de Dieu. En cela, le frère Christian reprend et approfondit la grande intuition du Concile Vatican II, formulée dans la Constitution Gaudium et Spes, chapitre 22e, paragraphe 5, où il est dit « En effet, puisque le Christ est mort pour tous et que la vocation dernière de l'homme est réellement unique, à savoir divine, nous devons tenir que l'Esprit Saint offre à tous, d'une façon que Dieu connaît, la possibilité d'être associé au mystère pascal. » Fin de citation. Pour Christian, cette action du Christ ressuscité reste mystérieuse et interpellante, car pour lui, cette présence se vit sur tous les continents, dans toutes les religions qui tendent vers Dieu, chez toutes les personnes de bonne volonté, le Christ étant le grand sacrement, le signe vivant de cet appel de Dieu à la fraternité universelle. Et le Verbe s'est fait frère. Peut-être est-ce un point où la doctrine a évolué à travers les âges pour en arriver à la quasi-certitude proclamée, enregistrée par Vatican II et qu'on pourrait résumer dans l'affirmation toute simple de Paul VI, « Tout homme est mon frère. » Ce frère, cette sœur, Christian le reconnaît chez ces hommes et ces femmes qui côtoient le monastère de Tibérine. Ce sont des proches et des intimes, des moines, des collaborateurs. Il affirmera même dans une homélie, sont amis de l'époux, ces musulmans qui refusent la violence jusqu'à n'en perdre la vie. Et nous savons que l'époque où Christian rédige ces lignes, c'est une période de guerre civile en Algérie qui fera plus de 200 000 victimes. Et il est bon de rappeler ici que 99 imams sont morts dans cette période pour avoir refusé de signer une fatwa autorisant l'assassinat des étrangers en Algérie, en cette période trouble
que partageaient les moines, de ces guides spirituels pour les musulmans. Mais le témoignage, il est là. Le frère Christian restera toute sa vie fasciné par le mystère de l'incarnation dans son double mouvement d'abaissement du Verbe vers nous et d'exaltation à la droite du Père. Ainsi, il écrira dans une retraite prêchée aux petites sœurs de Jésus au Maroc, avec l'incarnation, Dieu est entré en fraternité, mais il faut poursuivre l'incarnation jusqu'au bout. Et le plus extraordinaire du mystère de l'incarnation, ce n'est pas que Dieu se soit fait homme, mais c'est que l'homme soit en Dieu. C'est qu'une humanité semblable à la nôtre, et Inch'Allah la nôtre un jour, se retrouve en Dieu. Mystère d'ascension, écrit-il. Avec l'incarnation, la fraternité est entrée en Dieu. Désormais, il y a de la fraternité en Dieu. Et c'est ainsi, écrit-il, que nous pouvons nous appeler petits frères et petites sœurs. Déjà le 28 juin 1974, alors que Christian étudie à Rome, à l'Institut pontifical des études arabes, il écrit à sa famille au sujet de cette nécessité d'un équilibre nécessaire entre la recherche de Dieu et celle du prochain. De l'importance d'arracher à tout être ce reflet de Dieu avec l'invincible espérance d'une charité possible simplement parce que Dieu est là. Nous sommes au tout début du cheminement du moine Christian en 1974. Ces lignes sont écrites 22 ans avant la mort des moines de Tibérine. Christian a alors séjourné moins de 2 années au monastère de Tibérine avant de partir pour Rome pour y faire des études arabes. On le voit, cette préoccupation du prochain a de profondes racines dans sa vie spirituelle et sa vie d'homme. Il fera du prochain et surtout de l'étranger l'un de ses thèmes de prédilection à l'occasion de ses homélies et par la suite de ses chapitres lorsqu'il deviendra prieur du monastère de Tibérine. Toutefois, le frère Christian n'en reste pas au discours convenu du rapport entre les religions de son époque. Il est un devancier par le regard qu'il porte sur cet univers d'hommes et de femmes qui prient le même Dieu. Pour étayer sa réflexion sur le mystère de la rencontre du prochain, Christian va utiliser comme exemple le prisme du récit de la visitation chez l'évangéliste Luc, où la jeune Marie de Nazareth, enceinte de Jésus, rend visite à sa cousine Élisabeth, qui est elle-même enceinte, de Jean le Baptiste, le précurseur, celui-là même qui devait annoncer la venue du Messie. Rappelons ici ce passage de l'Évangile de Luc. En ces jours-là, Marie se mit en route et se rendit avec empressement vers la région montagneuse dans une ville de Judée. Elle entra dans la maison de Zacharie et salua Élisabeth. Or, quand Élisabeth entendit la salutation de Marie, l'enfant tressaillit en elle. Alors, Élisabeth fut remplie d'Esprit Saint et s'écria d'une voix forte, « Tu es bénie entre toutes les femmes et le fruit de tes entrailles est béni. D'où m'est-il donné que la mère de mon Seigneur vienne jusqu'à moi? Car lorsque tes paroles de salutation sont parvenues à mes oreilles,
L'enfant a tressailli d'allégresse en moi. Heureuse celle qui a cru à l'accomplissement des paroles qui lui furent dites de la part du Seigneur. Mystérieusement dans ce récit, dès la salutation de Marie, Élisabeth, pressant déjà l'instant privilégié de cette visite, alors que l'enfant tressaille de joie en elle. Tandis que Marie trouve en Élisabeth comme un écho du mystère qui l'habite, une confirmation de l'action de Dieu à la fois en elle et en sa cousine Élisabeth, telle qu'annoncée par l'ange Gabriel, et qui ouvre chez toutes les deux un chant d'allégresse devant les merveilles de Dieu. Le frère Christian est ébloui par la profondeur de ce tête-à-tête. Il y voit une allégorie de toute rencontre humaine qui nous parle de l'autre, de toute personne et de ce qu'elle a à nous dire, où chacune est porteuse d'un mystère qui la dépasse, un mystère offert à l'autre qui se fait proche. Christian écrira au sujet de ce mystère de la visitation. Ainsi, le chrétien ne peut jamais camper à l'aise dans sa différence. Dresser sa tente sur la montagne de la séparation. Non, son temple est ouvert. Sa tente est en plein vent. Sa différence le voue à la multitude. Le voici en marche vers l'autre, vers tous les autres, au nom même du mystère de Dieu, qui est communion de personnes. Tout comme Marie consent à l'œuvre de l'Esprit-Saint, c'est sa cousine Élisabeth, Christian va à la rencontre des musulmans avec cette même ouverture à l'action de Dieu chez l'autre. L'autre si différent, mais si proche en même temps par son amour de Dieu. Christian dira dans une homélie à l'occasion de la fête de la Visitation que la Visitation est bien ce mystère joyeux de pauvreté, où nous rejoignons l'autre dans un besoin de ce qu'il est et de ce qu'il a à nous dire. Impossible dès lors de nous retrancher dans nos églises, nos mosquées, nos ghettos de toutes sortes. Par sa relecture du mystère de la Visitation, Christian de Chergier nous ouvre des perspectives insoupçonnées où celui ou celle qui nous visite ne peut qu'être porteur d'une présence de Dieu, qu'il le sache ou non. Et pour appuyer cette affirmation, il donnera l'exemple de la création où il est dit au psaume 18, « Les cieux proclament la gloire de Dieu, le firmament raconte l'ouvrage de ses mains. » Les créatures elles-mêmes sont missionnaires, nous dit Christian, et elles nous aident à voir la présence de Dieu au cœur de sa création. Et il en serait autrement de l'homme et de la femme créés par Dieu à son image, demande-t-il. Conclusion. La réflexion nous rappelle l'urgence et le devoir qui nous incombe de savoir poser un regard neuf sur l'autre, sur l'étranger. Non pas le regard inquisiteur, mais le regard curieux, ouvert sur l'inconnu. Le regard patient, même quand l'autre se dérobe. Mais, dit-il, nous sommes appelés à faire bon visage à l'autre, même s'il a le droit de ne pas y répondre. Le visage qui se livre aujourd'hui
dit-il, n'est pas le tout de ce qu'il faut accueillir de l'autre. Mais parfois aussi, c'est nous qui ne savons pas lire sur le visage des autres, à cause de nos préjugés, de nos mauvaises expériences. C'est quelque chose que ma mère, sans le savoir, m'a aidé à comprendre. Et je vous raconte. Et on termine ainsi. Ma maman est décédée il y a 11 ans maintenant, à l'âge de 96 ans. Elle était née en Gaspésie. Elle était l'aînée d'une famille pauvre de 6 enfants. Elle s'excusait presque d'avoir dû quitter l'école après sa 3e année afin de s'occuper des plus petits à la maison. Jusqu'à la fin de sa vie, elle est restée étrangère à tous ces débats que nous connaissons, qu'ils relèvent de l'écumélisme, du dialogue interreligieux ou des grandes disputes en Église. Elle ne connaissait absolument rien au sujet de l'islam. Je la revois la dernière année de sa vie, alors que venait à sa chambre son infirmière préférée, une Algérienne de 32-35 ans avec de jeunes enfants, qui, contrairement aux autres infirmières, me disait ma mère, prenait le temps de prendre sa pression artérielle quand elle venait lui apporter ses médicaments et qui causait avec elle et qui s'informait de sa santé. Ma mère l'aimait beaucoup. Et d'ailleurs, quand ma mère a été trouvée morte dans son lit, c'est cette infirmière qui m'a téléphoné. Et quand je suis arrivé à l'appartement, elle attendait à la porte et elle pleurait. Et je revois ma mère un jour, alors que cette infirmière lui rendait visite pour lui donner ses médicaments et prendre sa pression. Ma mère s'était tournée vers moi avec un grand sourire et regardant l'infirmière, elle s'était exclamée, « Elle, elle a toujours de beaux foulards. Elle, elle a toujours de beaux foulards. » Ma mère ne connaissait rien à ces foulards. Mais elle avait travaillé dans un magasin de vêtements pour femmes toute sa vie et donc, elle trouvait donc que cette infirmière avait du goût et avait de beaux foulards. Elle n'avait aucune idée de ce que ce foulard pouvait représenter. Et donc, elle m'a laissé ce témoignage d'un regard autre qu'il est parfois possible de porter sur le prochain quand nos propres idéologies, nos préjugés ou partis pris ne nous rendent pas aveugles. C'est ce regard que nous invite le Christ à porter sur le prochain, d'où qu'il soit, et le frère Christian de Chergé en a été un chantre privilégié. Merci beaucoup.

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L'étranger qui entre dans notre vie y apporte toujours l'imprévu de sa personne et de son aventure. Si nous avons vis-à-vis de cette intrusion quelque recul craintif, n'est-ce pas que nous avons peur de la voir bousculer notre quiétude? Cette réaction de défense ne met-elle pas au jour ce que nous sommes au fond de nous-mêmes sans vouloir l'admettre ni l'avouer? Des gens qui ne rêvent que de s'installer confortablement sur cette terre?

0: Lecture du livre d'Isaïe, chapitre 56, versets 1 et 6 et 7. Les versets sont repris à un oracle qui se présente comme une sorte de consultation religieuse et juridique sur le statut de la communauté des derniers temps. Les étrangers y seront-ils admis? Oui, sans doute, à certaines conditions. Mais la générosité de cet universalisme est tempérée ailleurs par le rappel de la suprématie du peuple élu et de la subordination des nouveaux venus.
1: Lecture du livre d'Isaïe, chapitre 56, versets 1, 6 et 7. Parole du Seigneur, observez le droit, pratiquez la justice, car mon salut approche, il vient et ma justice va se révéler. Les étrangers qui se sont attachés au service du Seigneur pour l'amour de son nom et sont devenus ses serviteurs, tous ceux qui observent le sabbat sans le profaner et s'attachent fermement à mon alliance, je les conduirai à ma montagne sainte. Je les rendrai heureux dans ma maison de prière. Je ferai bon accueil sur mon autel à leurs holocaustes et à leurs sacrifices, car ma maison s'appellera maison de prière pour tous les peuples.

0: Lecture de la lettre de Saint Paul apôtre aux Romains, chapitre 11, versets 13 à 15 et 29 à 32. Les chapitres 9 à 11 de cette lettre posent le problème du rejet partiel et momentané d'Israël. L'appel et les dons de Dieu sont sans repentance. Israël demeure l'élu primordial et le Christ a dit lui-même que le salut venait des Juifs. Par le péché, les païens s'étaient éloignés de Dieu. Ils ont été réconciliés. À présent, les Juifs se sont éloignés par le rejet du Messie. Un jour, ils auront eux aussi la joie d'être réconciliés. Toute l'économie de l'histoire sainte est une économie de la miséricorde divine.
1: Lecture de la lettre de Saint Paul apôtre aux Romains, chapitre 11, versets 13 à 15 et 29 à 32. Frères, je vous le dis à vous qui étiez païens. Dans la mesure même où je suis apôtre des païens, ce serait la gloire de mon ministère de rendre un jour jaloux mes frères de race et d'en sauver quelques-uns. Si, en effet, le monde a été réconcilié avec Dieu quand ils ont été mis à l'écart, qu'arrivera-t-il quand ils seront réintégrés? Ce sera la vie pour ceux qui étaient morts. Les dons de Dieu et son appel sont irrévocables. Jadis, en effet, vous avez désobéi à Dieu, et maintenant, à cause de la désobéissance des fils d'Israël, vous avez obtenu miséricorde. De même, eux aussi, maintenant, ils ont désobéi à cause de la miséricorde que vous avez obtenue. Mais c'est pour que maintenant, eux aussi, ils obtiennent miséricorde. Dieu, en effet, a enfermé tous les hommes dans la désobéissance pour faire miséricorde à tous les hommes.

Évangile de Jésus-Christ selon saint Matthieu, chapitre 15, versets 21 à 28. Jésus s'était retiré vers la région de Tyr et de Sidon. Voici qu'une Cananéenne venue de ces territoires criait « Aie pitié de moi, Seigneur, fils de David, ma fille est tourmentée par un démon. » Mais il ne lui répondit rien. Les disciples s'approchèrent pour lui demander « Donne-lui satisfaction, car elle nous poursuit de ses cris. » Jésus répondit, « Je n'ai été envoyé qu'aux brebis perdues d'Israël. » Mais elle vint se prosterner devant lui, « Seigneur, viens à mon secours. » Il répondit, « Il n'est pas bien de prendre le pain des enfants pour le donner aux petits chiens. » « C'est vrai, Seigneur, reprit-elle, mais justement, les petits chiens mangent les miettes qui tombent de la table de leur maître. » Jésus répondit, « Femme, ta foi est grande, que tout se fasse pour toi comme tu le veux. » Et à l'heure même, sa fille fut guérie.

Observez le droit, pratiquez la justice, car mon salut approche et il vient. C'est le prophète Isaïe qui parle, et il parle non seulement à Israël, mais il parle à toutes les nations qu'il veut conduire sur sa montagne sainte pour que sa maison devienne une maison de prière pour tous les peuples. Et c'est la vocation du salut universel qui passe par Israël. Parce que, comme nous le disions la semaine dernière, à Israël appartiennent l'alliance, les promesses, la loi, l'adoption. Et que c'est par Israël que Dieu a choisi de se révéler aux nations. Isaïe le dit autre part dans la Bible, « Je veux faire de toi la lumière des nations ». Alors le mystère, et saint Paul l'évoque dans l'Épître aux Romains au chapitre 11, le mystère c'est que justement une partie d'Israël n'a pas reconnu Jésus. Et c'est là où saint Paul nous développe cette extraordinaire sagesse de Dieu qu'il fallait que Israël, pour une partie, je dis bien pour une partie, ne reconnaisse pas Jésus pour que les apôtres soient comme projetés vers les nations. Si vous regardez bien les actes des apôtres, vous allez vous apercevoir que c'est à cause des persécutions déclenchées par Hérode que Philippe va fonder la première église hors du peuple Israël en évangélisant et en baptisant l'eunuque de la reine Candace, reine éthiopienne, qui justement rentrait de Jérusalem et était en train de lire le prophète Isaïe. Ma maison deviendra une maison de prière pour tous les peuples. Et dans le prophète Zacharie, il est dit que dans les derniers jours, toutes les nations monteront contre Jérusalem, qu'il y aura une grande bataille, que Dieu interviendra, et qu'ensuite toutes les nations monteront à Jérusalem avec Israël pour célébrer la fête des tentes, qui est une fête spécifiquement messianique. Nous sommes donc dans ce temps aujourd'hui où nous voyons Israël vivant et nous voyons l'Église qui progresse parmi les nations, mais le plan de Dieu, c'est de réunir tous les hommes dans le cœur du Père. Et ce sera fait le jour où la maison d'Israël, car on appelle aussi dans la Bible Israël la maison d'Israël, c'est Dieu qui l'appelle comme ça, sera maison de prière pour tous les peuples et que nous nous retrouverons dans l'unité. Et l'Évangile nous montre aussi cette espèce de percée que fait Jésus, une percée prophétique. Il va guérir la petite fille, il va la délivrer d'un démon, la petite fille de qui est une cananéenne. Or, depuis les origines, depuis la Genèse et l'histoire de Noé, Canaan, c'est le représentant de l'idolâtrie. Canaan, il est esclave de ses frères, c'est-à-dire qu'il est tellement idolâtre qu'il se met en esclavage lui-même, parce que l'idolâtrie nous conduit toujours à une forme d'esclavage. Or Canaan, il est l'esclave de ses frères. Pourquoi ? Parce qu'il a été irrespectueux envers son père Noé. Il s'est moqué de lui. Et vous savez, le manque d'amour et de respect pour les générations antérieures, le Lévitique nous dit « lève-toi devant les cheveux blancs ». L'Exode nous dit « honore ton père et ta mère ». Donc le manque de respect envers les parents est un signe très évident d'idolâtrie. C'est-à-dire qu'on ne respecte plus ceux qui nous ont donné la vie. Or Canaan, la terre de Canaan qui sera conquise par Josué pour en faire une terre sainte, la terre de Canaan était une terre dévastée par l'idolâtrie. Dieu va jusqu'à dire au peuple d'Israël, ne commets pas
les abominations que Canaan a commises avant toi, car c'est pour cette raison que je les ai vomis de cette terre que je te donne. Si toi tu commets les mêmes abominations, moi je te vomirai de ta terre. Et il est tout à fait remarquable que quand Israël sombre dans l'idolâtrie et la perversité, eh bien, il y a des événements qui contraignent Israël à l'exil. Et c'est une leçon biblique, donc c'est une leçon éternelle. Si Dieu dit à Israël, si tu commets les mêmes abominations que le peuple de Canaan a commis avant toi, je te vomirai de la terre, c'est valable pour nous tous. Et nous n'avons qu'à regarder les abominations que commettait Canaan, idolâtrie, inceste, perversion dans les familles, irrespect des parents, assassinat des enfants en les offrant aux idoles, etc., etc., j'en passe. Eh bien, pour nous poser quelques questions sur notre avenir. Car le peuple d'Israël, dans la Bible, est toujours un exemple pour tout le monde, dans la gloire et la sainteté comme dans l'inverse. Donc nous pouvons nous poser des questions. Or, c'est justement cette femme de Canaan, cette femme rejetée par tout le monde, un petit peu comme la Samaritaine du puits de Jacob, qui a une fille possédée par un démon et que Jésus va guérir en la délivrant. Rentre chez toi. Ta fille est guérie.

Mais avant, Jésus a été comme dur avec cette femme. Le pain, il est pour les petits-enfants, il n'est pas pour les chiens. C'est terrible. Mais dans la pédagogie de Dieu, c'est un appel à la conversion. Et la femme le comprend. La femme est tellement brûlée par l'amour de sa petite fille. Elle est vraiment une mère. Qu'elle est prête à n'importe quoi pour que sa fille guérisse. Alors elle dit humblement à ce maître juif qu'est Jésus, elle lui dit « Mais les petits chiens qui sont sous la table des enfants, ils peuvent manger les miettes. Est-ce que ça veut dire que tu n'aurais pas une miette de l'amour que tu as pour Israël, Rabbi, tu n'aurais pas une miette pour moi? Tu n'aurais pas quelque chose quand même pour moi, mais même pas pour moi, pour ma fille. » Et Jésus craque. « Femme, ta foi est grande. » C'est très très beau. Vous savez, quand Jésus dit « femme » à une femme, justement, c'est qu'il lui redonne cette vocation qui est celle de l'humanité. Cette vocation à enfanter pour la vie. Cette vocation d'épouse de Dieu. Dieu veut épouser toute l'humanité. C'est pour ça que le salut doit être universel. C'est pour ça que Isaïe prophétise par ailleurs « Un jour, tous les peuples viendront à ma montagne sainte. Un jour, ma maison sera appelée une maison de prière pour tous les peuples. » C'est pour ça que Zacharie prophétise en disant « Un jour, tous les peuples monteront. Ils monteront à Jérusalem pour célébrer la fête des tentes. » C'est pour ça que le psaume dit « Sion, chaque homme lui dit mère. » Sion, c'est l'autre nom d'Israël. Sion, chaque homme lui dit mère. Et qu'Isaïe dit à un autre moment au chapitre 2 « La parole de Dieu, la Torah, va sortir de Jérusalem, elle va se répandre sur les nations. » Et que Jésus dira encore à une autre femme chargée de péché qui a eu 5 maris et le 6e c'est son amant et elle est complètement mal vue par l'ensemble de la ville et elle est complètement miséreuse et humiliée. Et Jésus lui dit « un jour, on adorera Dieu en esprit et en vérité. » Femme, il l'appelle femme. Et chaque fois que Jésus relève une femme pécheresse comme ça, c'est l'humanité tout entière qu'il relève. C'est pour ça qu'il l'appelle femme. C'est l'humanité tout entière qui enfin reconnaît le salut qui vient des Juifs. Je vous cite l'Évangile. C'est pour ça que Paul peut dire « À eux appartiennent l'adoption, les alliances, la loi, les prophètes, les patriarches, les promesses. » Et Jésus vient accomplir ses promesses en posant un geste prophétique. Il va aller guérir cet enfant d'une femme qui est considérée comme idolâtre, comme pervertie, comme représentant un peuple qui est plein d'irrespect, qui est plein d'idolâtrie, de perversion, et il lui dit « Va, ta petite fille, elle est guérie. » Dans ce tout petit évangile, si on va bien au fond, n'est-ce pas, il y a toute la miséricorde de Dieu pour notre humanité blessée, qu'il veut régénérer, qu'il veut relever et qu'il regarde avec infiniment d'amour et de respect. Voilà une chose qui m'a toujours frappée dans la relation de Jésus avec les femmes. Que ce soit la pécheresse qui lui lave les pieds avec ses larmes, et qui essuie ses pieds avec ses cheveux. Que ce soit la femme adultère qu'une meute d'hommes jette à ses pieds. Que ce soit la Samaritaine. Jésus a un respect extraordinaire pour la femme et il la regarde avec un infini respect, un infini amour et il lui dit « Va
et ne pêche plus dans le cas de la femme adultère. Personne t'a condamné. Je ne te condamne pas non plus. Va et ne pêche plus. Et en fait, ces paroles, il les adresse à toute notre humanité. Toute notre humanité qui est symbolisée par l'épouse. L'épouse qu'il veut sanctifier.

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À l'émission À la suite de Nicodème, voici maintenant une émission tirée de la série réalisée par l'équipe de Radio Notre-Dame sur Hans Urs von Balthasar, Seul l'amour est digne de foi.

0: Balthazar exégète ? Sans doute, mais ce n'est vraiment pas un de ses titres de gloire. Balthazar, lecteur de l'écriture ? À l'évidence, mais à quoi bon y insister ? Tel était un peu notre état d'esprit, jusqu'à ce que nous rencontrions Mgr Schönborn, qui fut l'un des proches du père de Balthazar. Christoph Schönborn est né en Tchécoslovaquie en 1945. Ce brillant dominicain, membre du comité de rédaction de l'édition allemande de Communio, vient d'être ordonné évêque auxiliaire de Vienne.
1: Dans mon ministère nouveau, actuel, dans l'œuvre du père Balthazar, je vois beaucoup d'aspects qui continuent à me fasciner, mais je relève d'abord et principalement son don tout à fait exceptionnel de lire l'Écriture sainte. Je crois que le père Balthazar a été un exégète dans la grande veine d'Origène, des pères de l'Église et des grands maîtres spirituels. Je viens de relire son commentaire de 1955, des lettres aux Thessaloniciens et les lettres pastorales de saint Paul. Je peux dire que j'ai pris ça comme lecture de préparation à l'ordination. Et la force de sa lecture de l'Écriture sainte, ce feu dans la parole, est quelque chose de tout à fait remarquable qui ne vient pas seulement d'une grande intelligence, d'une capacité de synthèse, d'une capacité intellectuelle, mais de quelqu'un qui est vraiment saisi par la parole de Dieu. Il la connaît, je crois, comme peu de gens de notre époque la connaissaient. D'ailleurs, il la citait par cœur. Il vivait dans la parole de Dieu, surtout saint Jean, surtout saint Paul. Il les connaissait d'une façon si familière, si intime, qu'on a l'impression qu'il puise dans l'Écriture comme de l'intérieur, comme, non pas comme une parole qu'il reçoit de l'extérieur, mais comme une parole qu'il habite. Et encore, un des tout derniers ouvrages du père Balthazar, cette lecture, un petit livre de lecture des deux épîtres aux Corinthiens, où, qu'il appelle « Paulus ringt mit seiner Gemeinde », Paul se débat avec sa communauté, où il revit comme de l'intérieur tout le conflit de Paul avec cette église qu'il aime tellement de Corinthe, ses souffrances, sa maternité, sa paternité, son amour et ses soucis avec cette église de Corinthe. On a l'impression que Balthazar vit saint Paul de l'intérieur. Et j'ai entendu par quelqu'un qui lui était très proche qu'il a écrit ce livre par cœur, c'est-à-dire il citait saint Paul ex abundantia, enfin, par cœur, tellement il habitait la parole de Dieu. Je crois que ça, c'est une des grandes richesses que offre le père Balthazar à l'Église d'aujourd'hui. Ce dépassement de l'exégèse historico-critique qu'il ne méprise pas du tout, mais qu'il dépasse par une sorte de lecture dans l'esprit qui a inspiré ses écrits et qui fait que sa lecture est vraiment de feu.

0: Je crois que cette orientation sur la parole de Dieu est déjà là dans toute l'œuvre de Balthazar. C'est la source profonde, c'est le fleuve souterrain. Et il ne confond jamais la parole humaine, même la plus grande d'un poète et d'un théologien, d'un saint, avec la parole de Dieu. Je crois que cela ne se comprend que au plan surnaturel. Ce qu'il trouve dans la parole de Dieu, c'est le Christ. Et c'est un tout autre niveau que la plus belle sagesse humaine. Mais j'avoue que c'est une dimension que je n'ai pas étudiée explicitement. Je suis simplement frappé par les textes, sa manière de lire l'écriture. Je vous signale cette œuvre magnifique, une des dernières qu'il a publiées. En allemand, c'est Licht des Wortes, lumière de la parole. Les petits commentaires qu'il a fait des lectures des dimanches de toute l'année liturgique, donc les lectures liturgiques. En une page et demie, pour chaque dimanche, il donne le fil rouge qui unit les trois lectures. C'est d'une telle précision et d'une telle force, ces petits commentaires, que vraiment on est émerveillé. Je dois dire que chaque dimanche, enfin, pour préparer le dimanche, presque chaque dimanche, je lis ce petit commentaire. Chaque fois, je suis saisi par la force de cette lecture de la parole de Dieu.
1: Voici, par exemple, comment le père de Balthazar commente les textes de la nuit de Noël. Successivement, l'évangile selon saint Luc, le prophète Isaïe et l'épître à Tite.
2: Un enfant nous est né, et c'est seulement parce qu'il est enfant que son règne sera grand. L'enfant doit naître dans la pauvreté du monde. Ce n'est pas un hasard s'il n'y avait pas de place à l'hôtellerie pour partager dès le début sa pauvreté. Pour l'heure suprême de l'accomplissement d'Israël, la seule preuve est celle-ci. Un nouveau-né emmailloté est couché dans une mangeoire. C'est comme une universalité verticale entre la gloire la plus merveilleuse en haut et l'extrême pauvreté en bas, règne une correspondance parfaite et une parfaite unité. La guerre est abolie. La grande joie messianique retentit dans la première lecture, la prophétie d'Isaïe, dans la lumière resplendissant sur l'humanité qui habitait dans les ténèbres. Sa jubilation s'élève à l'occasion de la naissance de l'enfant, comme pour un don de fête. Il nous est né, il nous est donné. Tout ce qu'il sera et fera, sera pour nous. La prophétie accomplie du Messie sur le trône de David nous dit que la paix inimaginable et la justice achevée de l'Alliance ont définitivement commencé, maintenant et pour toujours. Cette paix était jusqu'à présent inimaginable, parce qu'elle a le pouvoir d'éliminer la guerre. Pour cette raison, le nouveau souverain doit s'appeler en même temps Dieu fort et Prince de la paix.

pour sauver tous les hommes. La dernière universalité, pour ainsi dire horizontale, est proclamée dans la deuxième lecture de la lettre à Tite, qui étend la messianité de l'enfant, au-delà d'Israël, à toute l'humanité. Noël, comme descente de Dieu dans la pauvreté, n'est que le prélude pour ce qui s'achèvera à la croix et à Pâques. Non seulement la rédemption d'Israël, mais le salut de toute l'humanité. Comme le disent les pères de l'Église, il a été fait homme pour pouvoir mourir.

un des tout derniers ouvrages du père Balthazar, son petit commentaire du symbole des apôtres. Il n'y a que des citations de l'Écriture. Toute autre référence a disparu, il n'y a plus d'appareil scientifique, il n'y a plus de père de l'Église ou de théologien. Ce n'est plus que la parole de Dieu. Et de même, cet ouvrage posthume, mais qu'il avait encore préparé lui-même, sans prédication sur des textes scripturaires. En fait, quand on a imprimé, quand on a préparé le manuscrit, on s'est rendu compte qu'il y en a 101 serments. Là aussi, la parole de Dieu est rien que la parole de Dieu. Comme si, vers la fin de sa vie, devant la grandeur de la parole de Dieu, tout le reste pâlissait, même la plus belle littérature. Je crois que c'est une dimension qu'il faut rappeler pour aujourd'hui, qu'il faut découvrir. Et quand je pense à un des derniers ouvrages du cardinal Ratzinger sur l'exégèse, justement sa conférence devant les luthériens à New York, où le cardinal Ratzinger propose une réévaluation de la méthode historico-critique pour revenir à une lecture plus forte, plus authentique, plus plénière de l'Écriture, où la parole de Dieu garde toute sa force et peut la transmettre aussi sans être filtrée à travers tout un appareil scientifique. Je crois qu'il y aurait une convergence entre ces réflexions du cardinal Ratzinger et cette pratique de l'écriture du cardinal von Balthasar.

0: Balthazar exégète, voilà qui est désormais bien établi. Dernière question à Mgr Schönborn, évêque auxiliaire de Vienne, mais aussi membre de la Commission théologique internationale. En cette fin du XXe siècle, comment situer l'œuvre théologique du père de Balthazar?
1: Alors évidemment, les écrits du père Balthazar, c'est un univers. Et on n'a pas fini à puiser dans cette œuvre immense. Je lui ai dit une fois, je crois que c'était une des dernières rencontres, que je crois que notre génération ne donnera pas de grands théologiens. D'une certaine façon, avec la génération des pères de Lubac, de père Balthazar, père Congar aussi, et d'autres de cette grande génération, d'une certaine façon, notre siècle s'est théologiquement épuisé. Épuisé dans le sens qu'il a donné un tel fruit, une telle abondance, que notre génération se trouve être une génération pauvre. Il faut le reconnaître et ne pas se lamenter. Il faut être humblement véridique. Mais je lui ai dit que je crois que notre génération, et peut-être encore des générations à venir, auront à puiser dans cette abondance, dans cette richesse, et pourront y trouver des lumières pour la théologie, pour l'Église.
0: Un évêque peut en cacher un autre. Après Mgr Schönborn, le tout jeune évêque auxiliaire de Vienne, voici Mgr Jean-Marie Lustiger, cardinal-archevêque de Paris. Mgr Lustiger fait partie d'une génération d'hommes, celle qui devint adulte au sortir de la guerre, pour qui la découverte de l'œuvre de Balthazar fit l'effet d'une vraie délivrance. L'expression est d'ailleurs de Mgr Lustiger lui-même. Mais une délivrance implique à l'évidence une situation antérieure bloquée. C'est pourquoi Mgr Lustiger commence par nous rappeler les difficultés presque inextricables auxquelles étaient affrontés ceux qui, dans les années 50, cherchaient à penser leur foi.
2: La première de toutes, c'était l'opposition entre la raison critique et la foi. Souvenez-vous, par exemple, de l'itinéraire de Bergson, de l'extraordinaire délivrance qu'il a pu lui-même procurer à ceux qui se débattaient avec le positivisme, mais sans qu'on ait vraiment réussi à en sortir. Et les théologiens qui parlaient de la foi se débattaient là-dedans. Cette opposition entre la raison et la foi paraissait une aporie insurmontable. La tentation était de replonger dans une sorte de fidéisme, c'est-à-dire d'inconditionnalité de la foi qui suffit à elle-même et qui du coup récuse la raison. Je me souviens qu'à l'époque, avant de dire Balthazar, nous avions, enfin moi en tout cas, j'étais frotté à Karl Barth en pensant qu'il y avait là une voie hautaine et rude qui délivrait de cette espèce de sentiment profond d'insatisfaction, car tout ce qu'on pouvait lire sur la question, qui essayait de concilier la raison et la foi, apparaissaient des espèces de compromis bâtards. Mais la position barthienne, disons qu'était une position d'un fithéisme rationnellement construit, était presque intenable d'un point de vue catholique. Car dans le même moment, et Barth était critiqué, d'ailleurs les dialogues ultérieurs entre Barth et Balthazar montrent bien à quel point critique cela se situe, Vatican I s'était présenté face à la philosophie du XIXe siècle comme un acte de foi en la raison humaine et en sa capacité d'atteindre Dieu. Je me souviens de ces débats incroyables que nous avions, ou que j'avais moi-même comme jeune philosophe, ou jeune étudiant en philosophie plutôt que jeune philosophe, autour de la notion des preuves de l'existence de Dieu, pour qui c'était nourri de Pascal, de Bergson, de Blondel, voire de Saint-Augustin. Nous nagions là dans un terrain qu'on n'osait pas récuser, mais dont on sentait la fragilité. L'autre problème, un point d'application plus sérieux encore, c'était la lecture de l'Écriture. Nous étions bien conscients qu'il y avait un progrès formidable d'accompli depuis le XIXe siècle, ou bien qui reprenait les travaux historiques du XVIIe siècle, interrompus, et que les protestants avaient continué de leur côté. Mais en même temps, enfin pour moi en tout cas, j'avais conscience d'une stérilité complète de cette exégèse. C'était une exploration de ruines. Et à moins d'aimer l'odeur du formol, on ne pouvait pas passer sa vie dans un pareil univers. Par exemple, je me souviens, en entrant au séminaire, j'avais davantage fréquenté Marx que saint Thomas ou Feuerbach. Je me souviens par exemple de ma découverte atterrée en entendant des cours d'exégèse qui nous expliquaient la naissance de l'idée de rétribution après la mort, voire d'idée de résurrection. En gros, ça consistait à dire ceci, les Hébreux ou les Israélites ne croyaient pas à une vie au-delà de la mort, et puis devant l'expérience qui leur montrait que les méchants triomphent parfois et que les justes ne sont souvent pas récompensés ainsi-bas, il fallait bien trouver une compensation, et bien du coup ils ont inventé la vie éternelle, ou mieux encore la résurrection des morts. C'était une explication qui paraissait très satisfaisante rationnellement, mais qu'est-ce que vous voulez, moi ça me faisait penser à... ça relevait strictement de la théorie de l'aliénation. Or, la Bible, c'était quand même la parole de Dieu. Elle était là, savoureuse, pleine de sens, pleine de richesse. Mais je me souviens encore, dans les années 46, quand un certain nombre de gens, dont le père de Lubac et le père Danielou, redécouvraient la tradition patristique de la pluralité des sens de l'écriture. Tout le monde se moquait d'eux en disant « mais c'est du roman, c'est le sens spirituel, c'est du roman, ça n'a rien à voir avec la rigueur du sens scientifique et historique », comme s'il y avait opposition. Donc la polysémie, la pluralité des sens, la richesse d'interprétation, tout ça était comme écarté par la rigueur d'une affirmation de la raison. Bon, deuxième terrain, donc la compréhension de l'écriture. Troisième terrain, la séparation radicale entre ce qu'on pouvait appeler une théologie construite et une pensée réflexive du christianisme, et la vie spirituelle ou la vie mystique. Ça n'avait rien à voir. La piété était dangereuse. Surtout, ne mêlez pas des considérations de foi à l'histoire critique de la théologie ou à l'édification de la théologie. C'était un univers de schizophrènes.

qui a été le coup de tonnerre, c'est la traduction de la gloire et la croix. J'étais à l'époque au Mounier d'étudiants, j'étais responsable d'une équipe. Nous avons passé des heures, mais des heures, à lire et à discuter et à travailler presque ligne après ligne ces deux premiers tomes de la gloire et de la croix. Il nous semblait que, sans que ce soit immédiatement compréhensible, tellement c'était nouveau, fascinant. Mais précisément, on avait enfin quelqu'un qui avait repéré toutes ces contradictions dans lesquelles nous débattions et qui ouvrait la porte que nous n'arrivions pas à trouver. Il avait trouvé le chemin. Ou du moins, il a trouvé un chemin. Or ça, c'était une vraie délivrance. Parce qu'il était permis, même philosophiquement, même rationnellement, de justifier la démarche spécifique de la foi, montrant comment, aux yeux même de la raison humaine et de ses contradictions, le chemin de la foi, percevant sa propre distance par rapport au chemin de la raison, n'était cependant pas un reniement de la raison, mais un chemin souverain qui permettait d'accéder à Dieu. Autrement dit, c'était non pas la foi mesurée à l'aune de la raison telle qu'elle se définit elle-même, mais la foi en son originalité et en sa démarche spécifique, sa démarche originale, et qui éclaire la manière dont l'homme peut définir lui-même le pouvoir de sa raison. Autrement dit, il était au pouvoir de la raison de croire. Il était du coup raisonnable de croire et que la raison se dépasse elle-même dans cet acte de foi, au nom même d'une réalité encore plus raisonnable, puisque c'était la splendeur même de la vérité qui s'offre. Alors, bien sûr, on peut reconnaître à la fois la phénoménologie, l'assomption des différentes richesses d'une fin de siècle philosophique qui ouvrait un nouvel horizon. Bon, voilà pour la foi.

0: Et maintenant, alors l'amour seul est digne de foi.
1: Oh, ça a été un livre extraordinaire. J'ai lu en une nuit. Et le lendemain matin, j'ai dit à tous ceux que je rencontrais, il faut lire ça. C'est un livre que je trouve étonnant parce que précisément, il est très elliptique. Mais c'est de ces livres qui vous donnent l'intuition de la totalité du chemin. Même si on ne comprend pas le détail des phrases, il est suffisamment court et le mouvement est suffisamment puissant que vous pouvez, je crois que n'importe qui peut le lire s'il s'oblige à aller jusqu'au bout des 150 pages. Car c'est un livre court. C'est un peu comme une musique un peu compliquée, on ne saisit pas tous les accords, certains vous choquent, on ne comprend pas certains enchaînements, mais on comprend le mouvement de l'ensemble. Et c'est le mouvement qui donne l'intelligence du tout et du détail. Et au fond, la thèse fondamentale, c'est que la révélation de Dieu se fait par la voie de l'amour, et cet amour seul est digne de foi. Le titre français est très bon.
0: Alors ensuite, vous êtes venu curé, vous êtes venu évêque, cardinal archevêque de Paris. Est-ce que la pensée de Balthazar a continué à vous inspirer? Est-ce qu'elle vous inspire encore aujourd'hui? Est-ce que vous avez continué d'abord à lire les différents ouvrages au fur et à mesure de leur parution en traduction en français?
1: Oui, je m'y suis efforcé. J'en ai fait vraiment une sorte de compagnon. Je ne peux pas dire que j'en ai fait mon maître à penser scolairement. Je ne suis pas assez théologien pour ça, mais je n'ai pas systématisé la pensée. Mais ça a été pour moi un maître avec qui on revient, avec qui on discute. J'entends, même, alors même que je ne l'avais pas encore rencontré. Les livres de Balthazar ont ceci de passionnant, c'est que quand vous les lisez, vous ne pouvez pas les lire comme un manuel. Ça vous oblige à réfléchir, à discuter. Surtout les livres, il y a les grands livres, les livres très construits. Et puis il y a la multitude des petits livres, petits par le volume, qui eux sont des livres provocants. Et donc c'est des livres avec lesquels on discute, où on se dispute soi-même.

0: Plus tard, j'ai rencontré Balthazar à plusieurs reprises. J'ai même été très étonné de confondu de ce que, étant curé d'une paroisse, des paroissiens s'étaient obstinés à vouloir publier des sermons dûment enregistrés. Enfin, c'est toute la petite histoire. Bon, jusque-là, c'est innocent. Mais ce qui est plus grave, c'est qu'un beau jour, Balthazar a traduit ce volume en allemand. Ça m'a rempli de confusion. Je me suis dit, mais franchement, il a autre chose à faire. Il devrait que s'occuper d'un livre pareil. Et j'ai même eu à un moment donné l'envie de lui écrire en lui disant, écoutez, vous feriez bien de faire une rétroversion en français. Elle sera probablement plus belle que l'original, parce que c'est un homme qui a un style, une culture somptueuse.
1: Si vous aviez un conseil à donner à quelqu'un qui n'a jamais lu du Balthazar, commencez par quoi? D'abord, est-ce que vous conseillez à vos séminaristes de lire du Balthazar? Est-ce que vous veillez à ce qu'ils en lisent?
0: Je n'y veille pas parce que je suis sûr qu'ils le font. Parce que je ne vois vraiment pas comment on pourrait faire aujourd'hui la théologie si on ne lit pas Balthazar, qui est le seul grand théologien du siècle, ou le plus grand, ou parmi les plus grands, et en tout cas, le seul de son espèce.
1: Vous êtes catégorique là-dessus?
0: Oh oui, absolument. Si c'était que moi qui le disais, j'aurais quelques scrupules à le faire, mais c'est de Lubach qui le dit. Lubach, et de ce point de vue-là, et bien sûr, il y a des sentiments un peu suspects à l'égard de Balthazar, parce que Balthazar était son élève. Et donc, il a une admiration facile pour quelqu'un qu'il a vu arriver, qu'il a vu se former et grandir. Mais je pense que le cardinal de Lubach avait une sévérité de jugement qui le mettait à l'abri des engouements. Et quand de Lubach nous explique qu'un esprit de ce genre, il n'y en a pas deux dans un siècle, je crois que c'est tout à fait exact. Car il y a pu y avoir des hommes à l'intelligence aussi vive, il y a pu y avoir des hommes aussi affûtés et instruits sur tel ou tel point particulier, il y a pu y avoir des gens qui avaient la même profondeur philosophique ou la même érudition, mais pas un homme qui avait ce charisme, ce génie, ce talent, je ne sais pas ce qu'il faut dire, c'est comme les peintres, c'est comme les sculpteurs, beaucoup sont bons peintres, de bons sculpteurs, ont un talent, mais vous avez parfois un génie éclatant, en qui tous les dons se trouvent rassemblés, comme par miracle. Et non seulement les dons, les talents exploitables, mais en ce qui concerne Balthazar, aussi l'expérience spirituelle et mystique. Donc non pas un grand intellectuel seulement, mais un homme de Dieu capable de déployer sur le plan de la pensée, et le plan de la pensée au service de l'Église et de la foi, et au service de ses frères, cette richesse de vérité divine. Et qui assume en même temps toute la richesse humaine d'une époque et d'une culture. Moi, je me dis que j'ai de la chance d'avoir été contemporain de Balthazar.

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Dieu qui a envoyé ton Fils pour nous sauver et pour faire de nous tes enfants d'adoption, regarde avec bonté ce que tu aimes comme un père. Puisque nous croyons au Christ, accorde-nous la vraie liberté et la vie éternelle. Par ce même Jésus, ton Fils, notre Seigneur. Amen.

Évangile de Jésus-Christ selon saint Luc, chapitre 22, versets 14 à 20. Et quand ce fut l'heure, il se mit à table, et les apôtres avec lui. Et il leur dit, « J'ai tellement désiré manger cette Pâque avec vous avant de souffrir. Car, je vous le déclare, jamais plus je ne la mangerai jusqu'à ce qu'elle soit accomplie dans le royaume de Dieu. » Il prit alors une coupe, et après avoir rendu grâce, il dit, « Prenez-la et partagez entre vous. Car je vous le déclare, je ne boirai plus désormais du fruit de la vigne jusqu'à ce que vienne le règne de Dieu. » Puis il prit le pain, et après avoir rendu grâce, il le rompit et le leur donna en disant, « Ceci est mon corps donné pour vous. Faites ceci en mémoire de moi. » Et pour la coupe, il fit de même après le repas en disant, « Cette coupe est la nouvelle alliance en mon sang versée pour vous.

Seigneur Jésus, pain vivant descendu du ciel, nous t'aimons et nous te bénissons. Nous qui sommes aujourd'hui pèlerins sur notre route, nous te rendons grâce de nous donner ton corps et ton sang à l'Eucharistie. Nous voulons que nos souffrances d'aujourd'hui soient unies à celles de ta passion et que notre vie soit toute offrande à la gloire du Père. Nous voulons vivre avec toi, Jésus, au cœur de cette alliance nouvelle en ton sang versé pour nous. Amen.

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0: Aujourd'hui, je reçois une femme pleinement engagée dans le vivre et l'annonce de l'Évangile, dans l'esprit communautaire et la foi. Appelée de part et d'autre du fleuve dans la cofondation de plusieurs maisons, tantôt d'accueil aux femmes dans le besoin, tantôt d'évangélisation, elle est aussi souvent demandée pour l'animation de retraites sur la parole de Dieu dans les autres provinces canadiennes, en France, en Belgique et jusqu'au Pérou. Ursuline, depuis 40 années, elle nous fait le plaisir de s'arrêter dans nos studios en provenance d'Amqui, dans la belle vallée de la Matapédia. Sœur Diane Follet, bonjour.
1: Bonjour.
0: Comment allez-vous?
1: Je vais bien, merci.
0: Alors, on vous a sorti de cette belle région là-bas. On en reparlera certainement, mais on va d'abord reculer avec vous dans le temps. Et là, c'est en Abitibi qu'on va commencer ce parcours qui est le vôtre. Un certain 6 mai, j'aimerais que vous nous décriviez la journée du 6 mai dont on parle en Abitibi.
1: Eh bien oui, c'est facile à décrire. C'était une tempête de neige incroyable qui balayait le ciel et la terre, si bien que mon père a dû aller chercher le médecin sur les rails du chemin de fer, avec une petite voiture à manivelle, parce que les routes étaient...
0: Impraticables.
1: Impraticables.
0: Et c'est vous qui étiez là...
1: À désirer sortir.
0: Aimez-vous la neige?
1: J'adore la neige. Et mystérieusement, les grands moments de décision dans ma vie se sont vécus tous dans une tempête de neige.
0: Ah oui, il y a quelque chose là, il y a un lien.
1: Oui.
0: Donc, vous êtes née là-bas en Abitibi, puis quelques années suite à votre naissance, vos parents sont retournés dans leur région d'origine, c'est-à-dire la Mauricie.
1: Oui, mes parents viennent du village de Saint-Stanislas, dans le comté de Champlain. Et quand ils ont vu, nous étions 4 enfants, quand moi j'avais 7 ans, il y en avait un cinquième en route, assez avancé. Et quand ils ont vu que nous partirions tous pensionnaires assez bientôt, ils se sont dit, mais on n'aura plus de vie de famille. Puis nous, c'est important pour nous, c'est ce qu'on a choisi. Alors, ils ont vendu le magasin général en Abitibi et ils ont investi toutes leurs économies pour construire une quincaillerie à Shawinigan Sud, qui est assez près, finalement, une trentaine de kilomètres de Saint-Stanislas, de Sainte-Geneviève-de-Batiscan, de Trois-Rivières.
0: Et où il y avait des écoles où ils souhaitaient vous envoyer.
1: Oui, où on n'était pas obligé d'être pensionnaire.
0: Et puis là, vous retrouviez aussi la grande famille à ce moment-là, les grands-parents, les oncles, les tantes, les cousins, les cousines.
1: Exactement.
0: Ça fait des beaux parties des temps des fêtes.
1: Oui. Chez mon père, il y avait 14 enfants, ça fait que...
0: Ça swingait.
1: Ça swingait.
0: Donc, cette ville, Shawinigan, c'est une ville à l'époque qui est industrielle quand même. Hein?
1: Oui, absolument. Ouais. C'était la capitale de l'électricité. Alors, il y avait les chutes de Shawinigan qui fournissaient, il y avait la Belgo. Oui, c'était ça.

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0: Quel bonheur que cette chanson de Gilles Vigneault. Elles sont toutes belles, mais celle-là aussi, elle est particulièrement belle pour vous, sœur Diane Follet.
1: Oui, particulièrement belle pour moi parce qu'elle me rappelle toute mon adolescence. Le bonheur de chanter, d'apprendre les auteurs québécois.
0: Oui.
1: Vigneault, Leclerc, toute cette génération de poètes extraordinaire qui berçait mes rêves d'adolescente,
0: oui.
1: Mes rêves d'amour, de communion avec la nature. Et mon frère et moi, on allait l'été dans les environnements de Shawinigan Sud et on se promenait en canot en chantant à tue-tête.
0: Ça, c'est merveilleux.
1: Ces chansons magnifiques.
0: Oui.
1: Oui.
0: Et puis, vous avez commencé donc à fréquenter l'école, telle que le souhaitaient vos parents. C'était les Ursulines qui en étaient responsables à Shawinigan?
1: Oui, mais j'ai d'abord été à l'école de Shawinigan Sud. Mais après la septième année, mon groupe d'amis et moi, nous désirions faire des études plus avancé, plus approfondi. On avait le goût beaucoup d'apprendre les langues. Et nous sommes allés chez les Ursulines à Shawinigan. Et c'est là que j'ai connu, au fond, les Ursulines comme élèves.
0: Oui, c'est ça. Ouais. Et particulièrement avec Sœur Jacqueline Gagnon, qui était de votre famille.
1: Oui, Sœur Jacqueline Gagnon, c'est une figure marquante dans ma vie.
0: Oui.
1: Elle, je l'ai connue quand les Ursulines m'ont appelée pour enseigner.
0: Ah oui.
1: J'ai fait mes études et quand j'ai terminé mon baccalauréat Essor,
0: oui.
1: La directrice des Ursulines m'a appelée pour me demander de venir enseigner du latin, du français et de la catéchèse en 12e année. Mais moi, j'avais 20 ans, j'avais des élèves de 17 ans, 18 ans. Je n'avais jamais enseigné. Et cet été-là, Sœur Jacqueline Gagnon a été nommée à Shawinigan. Et c'est elle qui m'a appris. Mais elle, c'était une maîtresse pédagogue extraordinaire.
0: Oui.
1: Les élèves l'adoraient. Puis elle avait une façon d'aimer, d'approcher les personnes et elle s'occupait beaucoup de familles pauvres. Et je me suis mise à m'impliquer avec elle dans la visite et l'aide à des familles. Mmh. Et là, j'étais comme très interpellée par cette qualité d'amour. Tu sais, la fin de la chanson de Gilles Vigneault, « J'ai pour toi l'amour quelque part au monde, ne le laisse pas se perdre à la ronde. » Cette qualité d'amour gratuit, serveur de l'autre, d'égal à égal, elle ne les traitait jamais comme des inférieurs. Et ça m'interpellait beaucoup.
0: Est-ce que c'est là que vous pensez que vous avez senti un appel à la vie religieuse?
1: Je dirais que je l'ai déjà senti dans mon enfance. Je l'ai combattu dans mon adolescence. Mais ça a été certainement un moment où c'est l'interpellation est devenue forte, là.
0: Oui, c'est ça. Et donc, à l'âge de 22 ans, après cette expérience d'enseignement, vous êtes entrée chez les Ursulines de Trois-Rivières.
1: Oui, au monastère.
0: Au monastère.
1: Et là, j'ai vécu le postulat qu'on appelle l'année canonique de noviciat. Et durant la retraite de l'été de cette année-là, là, j'ai vécu une rencontre personnelle où vraiment je me suis sentie envahie de l'amour du Christ et que j'ai intérieurement entendu « Veux-tu être ma compagne de vie, partager ma vie, ma mission? » Et j'ai dit oui. Et j'ai poursuivi dans une deuxième année de noviciat. Et là, j'ai vécu une époque, une aventure comme très déstabilisante intérieurement. Parce que cette expérience-là, pour moi, c'était vraiment la spiritualité des Ursulines. C'était l'alliance nuptiale, amoureuse avec le Christ. Et en même temps, c'est comme si je ressentais que je devais quitter la forme de vie du monastère. Pas parce que j'étais en conflit, pas parce que ça me déplaisait, mais c'était comme c'est autrement que je suis appelée à vivre ça et je ne savais pas c'était quoi autrement. J'étais comme dans le vide.
0: Oui, oui.
1: Alors, j'ai quand même obéi à cette voix intérieure et je suis sortie de chez les Ursulines en pensant, ben c'est pas ça. Donc, je découvrirai quoi et comment. Et là, l'étape qui a suivi, ça a été un appel qui suivait immédiatement le premier de donner la parole, annoncer la parole de Dieu. Et je disais au Christ, mais qui suis-je? Moi, je n'ai pas de formation, je sors de communauté, je suis une femme. On se rappelle qu'on est en 1972. Et là, dans mon cœur, est monté clairement, va faire tes études en théologie. Et la journée où je suis allée m'inscrire en théologie, il a fait une tempête de neige incroyable. L'autobus est arrêté dans la côte. Et moi, je suis débarquée puis j'ai monté la côte à pied pour aller m'inscrire en théologie.
0: À Trois-Rivières.
1: À Trois-Rivières.
0: Ouais.
1: Et là, j'ai fait un baccalauréat. À la fin du baccalauréat, les responsables de la faculté m'ont demandé de poursuivre à la maîtrise, ce que j'ai fait. Donc, j'ai fait 5 ans d'études, suite auxquelles j'ai été appelée à enseigner la catéchèse dans une école de la Rive-Sud. Et j'ai choisi d'aller là parce que c'était au public. Et je me disais, si toutes les personnes qui sont les mieux formées enseignent toujours au privé, on va priver le public. Alors, je suis allée enseigner au public.
0: Donc, la catéchèse.
1: Oui.
0: À quel niveau enseignez-vous à ce moment-là?
1: Au secondaire, le secondaire 3, 4 et 5.
0: Ça, c'est des âges pas faciles, ça.
1: Non, et j'ai vécu de là des expériences très, très, très fortes et qui m'ont beaucoup construite, je dirais, comme professeure. Hein?

0: toujours en compagnie de sœur Diane Follet. J'ai presque envie de dire, ça, c'est Jacques Brel le Magnifique.
1: Absolument. c'est tellement enlevant. C'est tellement beau, réel. C'est tellement le cœur de chaque vie humaine.
0: Oui.
1: Cette espèce de poussée vers un amour qui est comme une inaccessible étoile, mais qui fait avancer,
0: oui,
1: qui donne la direction.
0: Oui,
1: qui...
0: l'espérance, oui. Et tout ça. Jacques Brel, d'ailleurs, que vous avez beaucoup écouté comme,
1: oui,
0: comme
1: beaucoup,
0: jeune adulte.
1: Beaucoup.
0: Il a nourri beaucoup de personnes, beaucoup de générations aussi.
1: Beaucoup, puis il va en nourrir encore.
0: Oui, c'est ça.
1: Oui.
0: Alors, vous vous retrouvez avec ces jeunes adolescents, là, comme enseignante.
1: Voilà. Et pendant cette période, pendant aussi mes études de maîtrise et ce début, j'ai rencontré une autre personne marquante dans ma vie, qui est Mme Pierrette Maheu-Despin, qui était la première femme inscrite en théologie, et on est devenues des grandes amies. On a fondé ensemble une communauté de base laïque qui s'appelait la communauté joannique. Et notre principal engagement était envers des délinquants et des détenus. Et moi, à ce moment-là, je participais à payer le logement du point de vue financier, mais aussi on participait communautairement à des rencontres avec ces jeunes-là, de telle sorte que je me disais souvent, ah, c'est peut-être ça la nouveauté que je cherchais. Et au temps des fêtes de ma troisième année d'enseignement, j'ai dit au Seigneur, moi, j'aimerais ça vivre quelque chose de spécial avec toi pendant le temps des fêtes. Mais je ne savais pas quoi. Je ne savais pas où chercher, où aller. J'ai contacté les maisons de ressourcement. Il y avait rien qui m'accrochait. Tout à coup, une journée, en revenant de l'école, j'ouvre mon casier postal, puis tombe par terre des papiers. Je ramasse et là, je vois disciple de Jésus. En voyant disciple de Jésus, j'ai dit, c'est ça. C'est ça mon ressourcement. Alors, j'en ai acheté 5 pour donner à d'autres de la communauté de base, puis pour moi, vivre mon temps de réflexion des fêtes. Voilà que j'ouvre. Et à la première page, écrit, ce livre s'adresse au supérieur majeur des communautés religieuses. Me v'là choquée. J'étais choquée. J'ai dit au Seigneur, ben voyons donc. Je suis allée dans la vie religieuse, puis c'était pas ça. Je veux que tu m'éclaires sur ma vie. Sur ma vie actuelle, que tu m'apprennes à découvrir c'est quoi mon inaccessible étoile.
0: Oui.
1: Et alors, j'ai commencé par mettre le livre de côté, mais ça me poursuivait tellement que j'ai repris la lecture en passant la préface.
0: Bonne idée!
1: Et là, je commence à lire dans ce livre, explique aux communautés religieuses qui lui posaient la question comment ça se fait qu'il n'y avait pas de relève. Il leur disait, ouvrez vos portes, partagez avec les gens vos biens humains, vos biens spirituels, priez avec eux, écoutez-les. Et là, moi, j'étais comme devant mon inaccessible étoile et j'étais toujours, pendant que je lisais, éprouvée, mais c'est ça que je veux vivre. Puis là, tout à coup, ça disait chez les Ursulines. Et là, moi, je disais, ben non, pas chez les Ursulines, je suis allée, puis ben, c'était ça la différence entre la vie au monastère. Et à partir de ce livre-là, j'ai rencontré la supérieure générale des Ursulines parce que j'ai fini par écouter cette voix qui ne cessait de me répéter « oui, ça, chez les Ursulines
0: oui. ».
1: Alors, j'ai rencontré la supérieure générale, puis je lui ai dit tel quel mon parcours, ce que je cherchais, ce qui m'appelait. Et elle, elle m'a écouté dans une grosse tempête de neige, très intensément. Et là, elle m'a dit, nous avons trois maisons dans le bas du fleuve qui vivent quelque chose de neuf, comme vous cherchez. Et alors, là, j'étais là, oui, mon Dieu, ça existe. Moi, je connaissais pas du tout les maisons du bas du fleuve, ni aucune Ursuline du bas du fleuve, zéro. Alors, elle m'a dit, ben, peut-être que l'été prochain, vous pourriez aller faire une visite, passer quelque temps dans ces maisons-là, une à Baie-Comeau, une à Rimouski, une à Pabot, en Gaspésie.
0: Oui.
1: Ah ben, j'ai dit, mais quelle belle idée. Là, j'ai écrit dans ces maisons-là. Elles m'ont répondu une journée, le lendemain, les trois lettres. Et elles me proposaient du 2 au 9 juillet, du 10 au 16 juillet, du 17 au 23 juillet, sans s'être consultée. Mon été était, mon mois de juillet était complètement organisé. Et là, je suis revenue vraiment en disant, ça existe. Ce que je veux vivre, ça existe.
0: Alors, donc, il y a eu un déclencheur qui s'est fait entendre. Il y a eu, la table s'est mise comme par enchantement devant vous. Et c'est à Baie-Comeau que finalement vous êtes retournée, c'est ça?
1: Oui, au fond, je suis retournée.
0: Après
1: parce
0: votre
1: que,
0: visite, là.
1: Oui, oui, parce que à Baie-Comeau, là, quand je suis arrivée là, tout, j'étais comme sur un nuage, là. C'était. Tout ce que je voyais là, c'était oui, c'est ça.
0: Qu'est-ce qui s'y passait dans cette maison-là?
1: Alors, c'était une petite maison sur la rue Montcalm, familiale. Et il y avait, dans cette maison-là, quatre religieuses ursulines qui vivaient en dortoir commun pour pouvoir accueillir des filles et des femmes en difficulté et la population dans le salon, la petite chapelle en haut. Et les filles et les femmes qui venaient, elles étaient deux par chambre, pour te dire comment c'était une atmosphère familiale. Là.
0: Oui, oui.
1: Et on accompagnait ces personnes-là dans une sorte de cheminement de guérison intérieure par le contact avec la parole de Dieu, la prière communautaire, l'échange autour de la table. Et les gens du milieu venaient chez nous pour parler avec nous de ce qu'ils vivaient. Donc, j'ai comme développé là, à ce moment-là vraiment tous les rudiments de l'accompagnement humain et aussi de cheminement spirituel.
0: Effectivement. Et c'est en 1981 donc, que vous prononcez vos vœux à l'âge de 34 ans. Chez les Ursulines.
1: 33.
0: 33, pardon.
1: Parce que c'était très important pour moi. J'ai fait mes premiers vœux le 2 mai. J'avais 33 ans, puis j'ai eu 34 ans le 6 mai.
0: Est-ce qu'il y avait de la neige?
1: Non!

0: réunion, trois Ursulines, en dortoir commun, avec des étudiantes, des jeunes filles qui voulaient vivre leurs études de cégep ou d'université en groupe et avec une sorte de démarche de foi, oui. De spirituelle.
1: Oui.
0: Et alors, on était toujours une dizaine dans la maison. Elles étaient deux par chambre aussi, puis nous partagions absolument tout de la vie de la maison. La cuisine, le ménage, l'animation de la prière, des fins de semaine.
1: Les commissions.
0: Des tentes, les commissions, l'épicerie. Et alors, c'était magnifique, vraiment 8 années très, très pleines de vie, pleines de jeunesse. Pleine d'espérance et d'ailleurs, chacune de nous, on a gardé des liens avec ces jeunes filles-là. Il y en a qui nous invitaient à leur mariage, il y en a qui nous ont demandé de bénir leur mariage, venus présenter leurs enfants, leurs petits-enfants. C'était vraiment un beau projet communautaire.
1: J'écoute ce que vous nous avez dit sur Diane Follet, où vos parents, par souci de garder leur vie de famille active, ont décidé de partir d'Abitibi pour se réinstaller à Shawinigan pour garder leurs enfants autour d'eux. Et c'est comme si vous n'aviez jamais lâcher ça.
0: Ah, oh, ben mon Dieu, que c'est
1: Vous avez
0: beau.
1: Toujours refait ça, vous aussi. C'était pas votre famille avec un couple et
0: ouais.
1: Tout ça, mais vous avez toujours reproduit ce modèle que vos parents ont décidé de mettre de l'avant pour garder leurs enfants près d'eux.
0: Ah, ben vraiment, j'ai jamais pensé à ça, mais j'aime tellement entendre ça, c'est comme une révélation.
1: Alors, c'est Merci. Un bel héritage que vos parents vous ont légué, dans le fond, dans votre vie, donc avec ces jeunes femmes qui ont poursuivi et avec lesquelles vous avez partagé ce bel esprit. Et puis là, on vous redemande, suite à ces 8 belles années-là, de partir encore plus loin. C'est une vie de nomade, hein?
0: Oui.
1: Est-ce que ça, pour vous, c'était dérangeant de vous déraciner?
0: Oui.
1: Oui.
0: Oui,
1: j'imagine.
0: À chaque fois, c'est quitter un milieu, quitter des liens
1: oui.
0: Qui sont devenus chers.
1: Des racines.
0: Des racines.
1: Oui, oui.
0: C'est aussi quitter le connu pour entrer dans l'inconnu. Alors, oui, c'est vrai. Et c'est là que la figure d'Abraham et Sarah. Je dis nomme Sarah parce que elle aussi, elle a vécu le départ avec Abraham.
1: Oui.
0: Elle aussi, elle a vécu d'entendre la promesse et d'attendre
1: comme une
0: la
1: nomade,
0: réalisation.
1: Hein? La vie de nomade.
0: La vie de nomade.
1: Oui, oui.
0: Alors, quitte ton pays, ta parenté, la maison de ton père et va vers le pays que je t'indiquerai.
1: Oui.
0: Et chacun de mes déplacements, je l'ai vraiment vécu comme un pays que le Seigneur m'indiquait.
1: Alors, qu'est-ce qu'on vous demandait à Gaspé?
0: À Gaspé, on me demandait de succéder à Sœur Rita Gagné, qui est une Ursuline très connue
1: oui.
0: Au Québec
1: oui.
0: Et qui était responsable à ce moment-là de l'éducation de la foi des adultes.
1: Pour le diocèse.
0: Pour le diocèse.
1: De Gaspé, oui.
0: Et là, elle devenait la première femme responsable de la pastorale d'ensemble. Ce que les hommes appellent un vicaire général.
1: Hein. Oui.
0: Pour une femme, ça s'appelait coordonnatrice de la pastorale. et elle devenait la première. Et moi, je prenais l'éducation de la foi des adultes. Et lorsqu'elle a eu fini ce mandat, ben moi, je suis devenue coordonnatrice de la pastorale aussi.
1: Au diocèse de Gaspé.
0: De Gaspé.

0: Bien sûr, c'est le Robert Lebel qu'on vient d'entendre. Et ça, c'est une chanson qui vous parle au plus haut point, sœur Diane Follet.
1: Au plus haut point. Oui. Au plus haut point. Il l'a composée à l'occasion du 400e anniversaire de naissance de Marie de l'Incarnation en 1999. La première Ursuline qui a traversé les océans pour venir fonder la première école pour filles en Amérique française. Et j'ai eu le privilège d'aller en France en cette année-là pour la présenter aux élèves des écoles des Ursulines de la France Ouest. Et je faisais jouer cette pièce parce que en ce pays qui est le mien, c'est aussi vrai pour la France que pour le Québec. Pour Marie de l'Incarnation.
0: Oui, oui.
1: Et moi, je faisais à l'envers son trajet.
0: Oui, oui, effectivement. Alors, on vous a retrouvé à Gaspé, au diocèse de Gaspé. Là, c'est pas du tout la petite maison familiale.
1: Non.
0: C'est autre chose, hein, mais vous avez quand même rempli ces fonctions, donc, de coordonnatrice de la pastorale d'ensemble pour le diocèse pendant 7 années.
1: Oui, c'est ça, éducation de la foi des adultes, 4 ans, et coordonnatrice, 3 ans. Et c'est là que les gens ont commencé à me demander de leur animer des retraites.
0: Oui.
1: D'abord des fins de semaine. Ils me disaient, ah, ben moi, j'aimerais ça t'entendre plus longtemps. Moi, j'avais jamais animé des retraites d'une semaine. Et tranquillement, petit à petit, les demandes ont afflué. Et là, j'ai comme fait le lien avec toutes mes études en théologie.
0: Oui.
1: Et j'ai ressenti vraiment intérieurement l'appel à donner la parole à plein temps.
0: Qu'est-ce que vous privilégiez comme approche? Quels sont les thèmes, sœur Diane Follet, que vous avez abordés dans vos retraites?
1: Dans mes retraites, j'ai abordé d'abord, dans mes premières retraites, ça a été à la suite de Jésus dans les sandales de Simon-Pierre. Ensuite, la foi de Marie, un chemin d'incarnation. Ensuite, qui es-tu, Dieu de nos fragilités?
0: Oui, ça, vous avez écrit un livre qui est paru chez Pauline en 2013. Donc, qui es-tu, Dieu de nos fragilités? Oui, ça, ça devait être une thématique qui est très porteuse.
1: Très, très porteuse, qui a été beaucoup demandée. Et ça, juste ça, si vous saviez l'histoire de ça, parce que moi, j'avais jamais eu l'idée d'écrire. Jamais. Écrire pour être publié, là. Et c'est Sœur Vanda Salvador, la directrice des éditions Pauline, qui m'a interpellée très fortement pour me dire, écoute, ce qui t'a été donné, ça ne t'appartient pas, ça appartient au plus grand nombre. Et moi, je veux m'occuper du plus grand nombre. Et c'est ce qui m'a fait consentir.
0: Et le livre est toujours disponible.
1: Et le livre est toujours disponible.

0: Ce sont les amis de mes aïeux qui ont cette plume extraordinaire, sœur Diane Follet, pour parler de 400 ans d'histoire.
1: Absolument.
0: Dans une seule chanson.
1: La première fois que j'ai entendu cette chanson, j'étais en auto. Oui. J'ai arrêté. J'étais tellement saisie
0: oui.
1: par le génie.
0: C'est une thèse d'anthropologie et de sociologie en soi. C'est extraordinaire.
1: C'est extraordinaire. Oui. Extraordinaire. C'est... Et je trouve que, je vais te dire, je suis en train de découvrir que les rappeurs comme Brasco sont comme dans cette lignée-là.
0: Oui.
1: C'est comme des prophètes.
0: Oui.
1: C'est des prophètes qui lisent, qui comprennent la dynamique des changements.
0: Oui, effectivement. Et il y en a eu beaucoup de changements dans votre vie, sœur Diane Follet. On n'aura pas, malheureusement, d'ici la fin de l'émission, le temps de toutes les passer. J'aimerais quand même qu'on parle de Amqui.
1: Oui.
0: Très belle vallée de la Matapédia.
1: Oui.
0: Située en Gaspésie, hein, c'est la Gaspésie des terres.
1: Oui.
0: On peut dire ça.
1: On peut dire ça. La vallée de la Matapédia, au fond, est entre le bas du fleuve puis la Gaspésie.
0: C'est ça.
1: C'est ça.
0: Et vous avez cofondé avec, bien sûr, des sœurs ursulines à vous, la Maison d'Angèle. J'aimerais que vous nous disiez en deux mots, là, qu'est-ce qui se passe à la Maison d'Angèle? Avez-vous retrouvé du monde autour de la table?
1: Oh mon Dieu, oui. Alors, mes deux compagnes, c'est sœur Françoise Massé puis sœur Lorraine Ouellet. L'initiatrice du projet, c'est sœur Françoise Massé. Mais je suis vraiment dans les racines de la Fondation avec elle parce que c'est elle qui m'a appelée à Québec pour dire « Faut que tu viennes à Amqui animer la première rencontre pour voir qu'est-ce que les personnes veulent vivre. » Il y avait 25 laïcs autour d'elle qui avaient vécu les EVC de Ignatienne.
0: Oui, les exercices de la vie courante.
1: Courante, mm-hmm. et qui voulaient s'impliquer dans le milieu avec des ursulines. Et alors, on a fondé avec eux, ça aussi, ce serait une histoire complète, une maison où l'amour circule, une maison d'accueil, d'écoute, d'accompagnement. On fait beaucoup d'accompagnement des personnes, des animations aussi de groupe et un nouveau projet qui est lié à la Maison d'Angèle, mais qui en déborde aussi, qui est de créer une école de spiritualité méricienne, c'est-à-dire qui s'inspire de la spiritualité d'Angèle Mérici et de Marie de l'Incarnation.
0: Que vous pourriez décrire en quelques mots de quelle manière?
1: Oui, leur expérience spécifique avec le Christ, c'est d'avoir découvert que le projet de Dieu, c'est d'épouser la création tout entière et tout spécialement l'humanité. Toi, Dani, ton baptême fait de toi une épouse du Verbe de Dieu, du Fils de Dieu. T'es pas seulement son enfant, t'es aussi dans un type de relation qui en est une d'amour, compagnonnage de vie, comme avec un compagnon de vie humain. Voir le Christ, le Fils de Dieu, comme un compagnon qui vit en moi le projet d'amour pour lequel je suis créée. Je suis un mystère d'amour. Je suis un projet d'amour de Dieu. Et ça, c'est vrai de toute personne, pas seulement les consacrés. Le baptême, c'est notre consécration pour nous faire prendre conscience qu'on entre dans ce projet joyeusement, volontairement, librement.
0: J'aimerais que vous nous parliez en terminant de ce projet qui est devenu réalité. C'est un CD qui s'intitule « À l'écoute d'Angèle ». Angèle Mérici, 1474-1540, sœur Diane Follet, qu'est-ce que c'est ce CD?
1: Alors, ce CD, c'est tout simplement le récit de la vie d'Angèle Mérici, c'est son propre parcours. C'est, Il nous fait connaître sa vie comme du dedans. C'est comme si on chemine avec elle à découvrir comment l'amour l'a conduite, jusqu'où l'amour l'a conduite, et à différentes parties du récit, tout à coup sont insérés des chants composés par des Ursulines et chantés par des Ursulines. Le chœur, c'est des Ursulines du Québec. Et ça va faire connaître aussi la spiritualité méricienne qu'on veut mettre de l'avant.
0: Effectivement.
1: Puis je ne voudrais pas terminer sans parler aussi que la Maison d'Angèle, on a créé sur notre terrain un ermitage Marie-Guyard pour Marie de l'Incarnation pour permettre aux personnes qui le désirent de vivre un séjour d'ermitage en ville.
0: Comme une poustinière.
1: Oui. Oui.
0: Donc, à l'écoute d'Angèle, ce CD quand même tout à fait spécial, j'y reviens parce qu'il a été écrit par des Ursulines. Vous faites partie des gens qui ont composé certains textes là-dedans.
1: Moi, très peu. J'ai peaufiné quelque chose, mais la principale, c'est une Ursuline de Rimouski, mais de Gaspé d'abord, qui a écrit ça. Et c'est d'une fraîcheur extraordinaire. C'est poétique, c'est frais. C'est agréable à lire. Et en même temps, c'est de la vie d'Angèle.
0: Oui. Alors, ça a été écrit et maintenant, ben, ça a été narré, raconté et chanté par des Ursulines. À l'écoute d'Angèle, ce CD que l'on peut, bien sûr, avoir à l'écoute pour ceux et celles que cela intéresse. On termine dans une ou deux minutes. Sœur Diane Follet, vous avez ce parcours tout à fait riche et très, très, très diversifié. Vous êtes toujours à l'affût de ce qui se passe dans la vraie vie des vraies personnes. Et vous êtes, vous me le faisiez savoir en préparation de cette entrevue, particulièrement marquée par ce mouvement de femmes hashtag MeToo et ce mouvement des jeunes américains qui se révoltent contre la vente des armes à feu aux États-Unis. C'est des situations qui, pour vous, sont préoccupantes et marquantes actuellement.
1: Absolument. Mais ce que je vois dans ces situations-là, c'est un signe des temps. Un signe des temps. Que les femmes se mettent debout, que les jeunes se mettent debout, qu'ils décident de sortir des silences qui les ont enfermés pendant des années, des siècles. Et puis je vois ça comme l'œuvre de l'Esprit-Saint,
0: oui,
1: qui est en train de nous faire devenir pour vrai hommes et femmes, il les créa. Et le mot « homme et femme » en hébreu, là, ça veut dire « vis-à-vis », des relations de vis-à-vis. Et je trouve ça extraordinaire de voir que là, ça sort de partout dans la société puis dans le monde.
0: Sœur Diane Follet, c'est sur ces paroles d'espérance qu'on va vous laisser. Merci beaucoup d'avoir pris le temps de vous arrêter dans nos studios.
1: Ben, c'est moi qui vous remercie.
0: Merci à Jacqueline Sanson à la réalisation technique et à Mario Blouin qui a donné les musiques choisies. C'est Denis Benson au microphone. Je vous donne rendez-vous bientôt.

Vous venez d'entendre « Vivant dans nos mémoires » avec Danny Bentz, qui recevait sœur Diane Follet-Ursuline. Elle est décédée en 2024.

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C'est Danny Benz au microphone. De 8h à 9h, du lundi au vendredi, nous avons une belle heure à partager avec vous en compagnie des collaborateurs. 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Le mardi, Guy Dumais, pianiste, nous invite à redécouvrir les musiques de films qui nous ont inspirés. Pour les recensions de livres et les portraits de religieuses marquantes du 20e siècle au Québec, le jeudi, j'accueille avec plaisir Martine Dumais à la chronique « Qui lira, verra ». Et je vous fais la lecture d'un beau récit estival qui se déroule au Québec dans l'après-guerre. À nos matins d'été, la saveur musicale est aussi très relevée par les choix de Berthold Bernier et de Jacqueline Sanson. Une belle heure haute en couleur à nos matins d'été, du lundi au vendredi à 8h, avec quelques segments rediffusés tous les jours de 11h30 à midi à l'émission « Battement de cœur ».

À l'émission Paroles de prophète, Radio Galilée vous présente à l'instant une émission de la série portant sur Maurice Zundel, intitulée « Un mystique, les pieds sur terre ».

0: C'est décidé. Je quitte tout pour Dieu. Il est mon seul maître. Je suis prêt à tout lui sacrifier. Elles sont belles, elles sont fulgurantes, les promesses de celle ou de celui qui clame haut et fort son élan spirituel. Les mots sont radicaux, ils se doublent parfois d'un passage à l'acte non moins absolu, comme celui d'abandonner le monde pour aller passer le reste de sa vie derrière les murs d'un monastère. Adieu sortie, compte en banque, vacances au soleil, on ne vit que pour Dieu, on ne désire que lui, pour toujours. Ça me fait penser à ce trader devenu moine trappiste, ou encore à cette ancienne danseuse étoile rentrée au Carmel. La flamme brûle, certes, mais attention aux langueurs de la passion. La vie en Dieu ne se réduit pas à baigner dans l'atmosphère ouatée des hymnes célestes. C'est la grande Thérèse d'Avila qui le dit. Ce monument, en termes de discernement, met en garde ses novices. Elle dit que la vie spirituelle se joue autant à l'église pendant l'office qu'à la cuisine, les mains plongées dans les casseroles. Un conseil de sagesse que son aîné Paul de Tarse n'aurait pas désavoué. Ce fou de Dieu était tellement bien enraciné dans la vie concrète qu'il travaillait en cousant des tentes parce qu'il ne voulait être à la charge de personne. Et oui, en christianisme, ciel et terre sont appelés à faire bon ménage.
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0: Maurice Zindel, aussi, était un amoureux de Dieu et il a consacré sa vie à essayer de mieux le faire connaître. Les mots qu'il prononçait dans ses homélies ou ses conférences ont touché ses auditeurs, mais ce qui frappait surtout ceux qui le rencontraient, c'était la présence de l'homme. Un visage silencieux d'où émanait un doux rayonnement, les yeux baissés, un léger sourire. Jour après jour, Maurice Zindel essayait humblement de se tenir au plus proche de celui qui était la vie de sa vie. Il était ce qu'on appelle un mystique. Mais qu'est-ce que la mystique? Pour nous accompagner, nous retrouvons Virgile Rocha, pasteur à Lausanne et très bon connaisseur de Maurice Zindel.
2: C'est une approche du mystère de la foi par en bas. Vous allez dire, qu'est-ce que c'est que ça? Ça part de l'humain et ça essaye de comprendre les mystères comme une forme d'ascension. C'est un peu l'inverse de l'approche qu'on appelle dogmatique, où on reçoit du ciel des injonctions qu'on doit mettre en pratique. Les deux courants sont présents. Dans l'Église, c'est plutôt le courant dogmatique, parce que c'est plus facile à communiquer. Et dans une partie des croyants, c'est le courant mystique, c'est-à-dire un courant qui part de nous, qui est un peu exigeant, mais qui est aspiré par cette force divine. Et la réalité, c'est la rencontre. Et la rencontre peut s'opérer aussi bien par la dogmatique que par l'approche dogmatique que par l'approche mystique. Mais dans l'approche mystique, il y a de l'humain, il y a de la psychologie, il y a toutes sortes d'éléments qui sont très modernes dans les attentes spirituelles de nos contemporains. Et c'est un des côtés modernes, très modernes de Maurice Zindel, que de nous faire

0: découvrir la mystique. Je prends un exemple. On a les grands mystiques rénans comme Toller, comme
1: Maître Eckhart.
0: Ils ont un succès fou. Ils sont en vente dans les bureaux de poste. Et Zindel, c'est un mystique. Et sa parole, malheureusement un petit peu difficile d'accès, est une parole susceptible de rejoindre tous ces gens en quête de mystère, de bonté, de vérité, qui existent à foison et qui ne sont plus proches des églises parce qu'elles trouvent qu'elles ont fait faux, mais qui sont proches d'une quête. Voilà, une quête. L'approche mystique, c'est une forme de quête du bas vers le haut.
1: Alors, du bas vers le haut, certains pensent justement que la mystique, c'est perché. C'est-à-dire que les mystiques, ils sont un peu barrés, ils sont un peu fous, ils sont dans leur logique irrationnelle. Et Zindel dit que c'est pas ça,
0: non,
1: du tout.
0: Effectivement.
1: D'être mystique, c'est de vivre l'évangile les pieds sur terre.
0: Oui. C'est pas de partir vers le ciel, c'est de faire descendre le ciel sur la terre. Il y a cette citation qui est assez belle. Elle permet de se rendre compte que la foi, la recherche spirituelle ont un objectif qui est que chacun devienne sujet, mais c'est pour vivre cette réalité divine sur terre et pas seulement en attente d'un ciel hypothétique ou bien simplement d'un confort dans lequel on pourrait se retrouver en disant on est bien parce qu'on est dans le vrai.
1: Et Maurice Zindel dit que, au fond, être mystique, c'est être chrétien, tout simplement, parce que on a pu entendre des évêques ou peut-être des supérieurs dire mais attention, le mystique, c'est réservé à des personnes comme Thérèse d'Avila, des grands saints, et voilà, c'est réservé à une sorte d'élite. Et lui dit mais en fait, c'est la vie chrétienne tout court, c'est la vie de l'Évangile.
0: Et je pense qu'il a raison de dire ça. Moi, en tout cas, c'est la raison pour laquelle je peux lire Zindel comme protestant, parce que ça a une implication. C'est pas une fuite, c'est concret, et en même temps, ça met en route toute la foi et toute la révélation est plus que ça même. C'est de loin pas une morale à accomplir au quotidien. C'est une vie intérieure à nourrir pour qu'elle produise du fruit.
1: C'est une vie intérieure, une source qui coule en nous, nous l'avons déjà dit dans cette série de podcasts, et du coup, c'est se brancher sur cette source intérieure et voir que ça a des répercussions dans notre vie très concrètes.
0: Et oui, on devient soi-même une source, ce qui paraît un peu particulier, et pourtant, parce que nos aspirations, notre désir profond est très souvent quelque chose de très positif qui doit être juste nourri par une énergie de vie, par l'Esprit Saint. Et dans l'approche mystique, on est dans ces eaux-là, on est dans une ambiance, un arrière-fond qui nous porte et qui nous fait avancer à la fois paisiblement, mais de manière très, très réelle à l'intérieur de notre propre identité et de notre singularité. On n'est pas des numéros. On est vraiment des personnes à chaque fois différentes avec des qualités. Et c'est ça qui doit être reconnu. Et l'approche mystique le reconnaît. L'approche mystique a aussi un autre intérêt, c'est que on la partage avec d'autres confessions et d'autres religions. Parce que cette manière de voir les choses, comme j'ai dit, par en bas, partir de la terre, elle existe dans l'islam, chez les soufis, elle existe dans le bouddhisme, elle existe partout, parce qu'elle fait partie de l'anthropologie générale. Dès qu'on est humain, on a des ressemblances et on a ce fond mystique qui ne demande qu'à se déployer, qu'à s'ouvrir. Zindel peut être une étincelle. D'ailleurs, il s'appelle Zindel et ça veut dire étincelle. Ça peut vouloir dire ça.
1: Ah oui?
0: Oui. Ouais. C'est assez curieux. J'ai posé la question quand même à des germaniques. Zündhölzer, ça veut dire allumette. Et puis Zünd, c'est la petite étincelle.

Le christianisme ne nous demande pas de quitter la terre pour regarder un ciel imaginaire, mais de devenir nous-mêmes ce ciel, de devenir le royaume, ce royaume de Dieu, de transfigurer notre vie en laissant transparaître en nous toute la lumière et toute la joie de Dieu. On voit parfois dans les images de canonisation, on voit des saints ou des saintes avec des yeux révulsés, tournés vers le ciel des nuages. Et on a l'impression que c'est artificiel, que ce n'est pas cela l'évangile. L'évangile du charpentier de Nazareth, c'est un évangile qui est enraciné dans le sol. C'est un évangile qui mord sur la vie, qui nous demande de la vivre intégralement et en creusant si profondément dans la richesse du monde que nous en fassions jaillir toute source de joie et de beauté.

0: Virgile Rocha, il s'agit de creuser profondément dans la richesse du monde, nous dit Zindel. Vous évoquiez justement cette manière de partir du bas, de partir de notre vie concrète. Quand on est mystique, on n'a pas besoin d'aller s'imaginer un ciel imaginaire. Donc ça part du bas, comme des forages alors.
1: Oui, mais ça aspire vers le haut, hein. C'est pas seulement ça. C'est très difficile de définir la mystique en soi parce que elle conjugue les dimensions. Et il y a aussi des dogmes à certains moments. Pour Zindel, la Trinité, c'est un dogme complet. Il a une vision très très précise de la Vierge Marie. Donc il est pas du tout contre les dogmes, mais c'est la manière d'aborder les choses qui part de nous et pas du ciel.
0: Maurice Zindel dit « L'évangile nous demande de vivre la vie intégralement ». Donc il n'y a pas de compartiment. D'un côté la vie matérielle, le culte le dimanche, les loisirs, les amis, ça rentre pas dans des cases qui sont hermétiquement séparées, tout doit s'unir.
1: Mais oui, en fait la vie spirituelle pour Zindel, mais en général d'ailleurs, c'est traversant. C'est-à-dire que ça va traverser la vie personnelle, la vie de famille, la vie politique, ça va traverser la psychologie, la sociologie, la biologie. C'est traversant, c'est partout une dimension de l'ordre du mystère, de l'ordre de l'ouverture. C'est ça la vie spirituelle et c'est ça la vie mystique. Et c'est pour ça que quand on a conscience de ça, quand on prend conscience de ça en tant qu'être humain, notre vie, on est transformé. Parce qu'il y a quelque chose de plus que tout ce que le matériel, que le concret, que l'hérité, on en parlait. Il y a cette aspiration et en même temps cette rencontre, parce que Dieu est, ou la présence est sensible, elle est en don, elle est amour.
0: Et vous rappelez justement la dimension spirituelle qui s'ajoute à la dimension corporelle, notre psychisme, donc on est un tout. Je crois qu'à un moment donné, il parle d'une fusée à trois étages, Maurice Zindel,
1: oui.
0: Et on est constitué de ça. Aujourd'hui, il y a justement une aspiration vers ce qu'on appelle la spiritualité, donc c'est bien un marqueur pour notre époque qui a une soif.
1: Il y a pas de doute, une aspiration spirituelle. Il faut pas non plus la majorer, mais c'est peut-être 10 à 15% des gens. Ça fait quand même beaucoup de monde. Et ces gens-là vont vers les lieux où ils pensent qu'ils vont trouver une source pour eux, des propos, des théories. Et dans le cas particulier, le chamanisme est quelque chose d'important pour ça, parce que on accueille toutes ces attentes et on essaie de les accompagner. C'est normal. Avec Maurice Zindel, on a le même type d'offre. C'est-à-dire que si on peut arriver à faire connaître un peu Maurice Zindel, les gens viendront à cette pensée-là parce qu'elle va leur apporter ce qu'ils attendent, la présence divine à l'intérieur d'eux-mêmes, la réconciliation avec soi, devenir sujet. C'est des thèmes très importants qui sont dans notre société et auxquels la pensée de Zindel répond jusque dans les détails. Parce qu'il s'est intéressé à énormément de choses, en fait. Et quand on fait une lecture, on cherche des thèmes chez Zindel, on trouve des choses tout à fait intéressantes. Et je suis certain que beaucoup de nos contemporains seront heureux de pouvoir se dire que dans la sphère chrétienne et catholique, mais œcuménique, il y a de quoi construire une vie spirituelle solide et une vie humaine aussi, et généreuse et pleine d'amour et de compréhension pour le monde.

0: Virgile Rocha, j'aimerais qu'on parle de la prière. Aujourd'hui, certains parlent de méditation. Bon, Maurice Zindel parle de la prière chrétienne. Ça s'inscrit dans le catholicisme auquel il appartenait. Et il dit que l'important n'est pas tant de faire sa prière, mais de devenir prière soi-même.
1: Cette phrase, elle décrit ce qu'on entend par le mot méditation. C'est se mettre en situation de recevoir cette présence divine, de la laisser être en nous. Et pour cela, il y a des moyens qu'on les appelle prière, oraison, contemplation ou méditation. Moi, ça ne me dérange pas. C'est bien de ça dont il s'agit. Et quand il parle de prière au sens précis, il dit une chose étonnante, c'est que c'est pas Dieu qui va nous exaucer, c'est nous qui allons exaucer Dieu. Et on voit un de ces retournements zindéliens, comme on voit par ailleurs, qui nous place dans une toute autre posture que la posture du petit garçon qui demande quelque chose à son papa en tremblant. On est partenaire avec Dieu. Zindel va même jusqu'à dire que Dieu dépend de nous. Et c'est pour ça qu'il y a des applications concrètes dans la vie tous les jours, parce que Dieu dépend de nous pour que le monde soit moins mauvais, soit meilleur, que chaque individu qui a conscience de la présence divine, qui s'émerveille, qui se libère de son moi hérité et qui entre dans cette créativité, cette présence, là il y a un vrai enjeu pour le monde, pour la société. Mais il s'agit bien d'exaucer Dieu et non pas de lui demander de s'occuper de nous, parce qu'il sait globalement ce dont on a besoin.
0: Donc il y a un retournement. Exaucer Dieu, c'est devenir pleinement humain et tendre la main à d'autres humains et vivre l'évangile.
1: Oui.
0: C'est ça l'évangile.
1: Oui, c'est ça, effectivement. C'est ça le royaume, il dit aussi, ou l'évangile, il utilise évidemment les mots qu'on a, c'est d'amener sur terre ce qui devrait avoir toujours été. Une existence où tout le monde a ce qu'il lui faut, où il n'y a pas des énormes écarts, une existence où on ne détruit pas la nature comme on est en train de le faire, etc. Mais c'est nous qui en devenons les agents, par grâce, donc ce n'est pas une morale comme ça, et finalement, ce faisant, on fait que Dieu est visible au travers de nous.

La prière est l'exaucement de Dieu par l'homme. L'exaucement de l'homme par Dieu va de soi, puisque Dieu est l'exaucement éternel, le oui sans reprise et sans aucun mélange de non. En Dieu, il n'y a que le oui. Nous n'avons jamais besoin de nous adresser à lui pour solliciter son amour, puisqu'il est l'amour. Nous n'avons pas besoin que Dieu vienne à nous, puisqu'il est toujours déjà là. C'est à nous d'aller vers lui, à nous de l'exaucer, c'est-à-dire de nous ouvrir à ce don qu'il est en permanence, afin que, par notre prière, il puisse se répandre sur tout notre être et, par nous, dans tout l'univers. Dieu exaucé par nous, cela veut dire que nous avons à faire de nous le sanctuaire de sa présence, que nous avons à fermer l'anneau d'or des fiançailles éternelles.

0: J'aimerais qu'on parle avec vous du silence, Virgile Rocha, parce que la vie en Christ, la vie chrétienne, pour Maurice Zindel, c'est une vie d'écoute. Oui, il y a le faire, et il faut se relever les manches, mais il faut écouter, il dit. Et il y a une petite musique de Dieu à l'intérieur de nous, mais toute fine, comme un fin silence, dirait le livre des Rois. Donc, écouter, qu'est-ce que ça apporte?
1: Alors, c'est quelque part, avec l'émerveillement, qui est plutôt ponctuel, le silence, la deuxième porte d'entrée de la vie divine en nous. Parce que dans le silence, d'abord, c'est très écuménique parce qu'il n'y a pas de mots. Et ça permet, par exemple, de réunir des gens de toutes sortes de convictions. Et quand le silence est mené personnellement, mais aussi en groupe, notamment dans les temps de méditation, on est dans une réceptivité maximale. Et peut naître, là, peut bourgeonner quelque part la vie de Dieu dans le silence. Et Maurice Zindel le développe beaucoup. Ici, à Lausanne, dans l'espace Maurice Zindel, tous les mardis matins, on médite une phrase de Zindel sur le silence. Et chaque fois, ça va dans une direction différente. Chaque fois, ça nourrit et on est saisi, mais par le silence. Il va jusqu'à dire que le silence, c'est le Christ. Une espèce de personnification. Il aurait voulu qu'on fasse une église qui s'appelle Saint Silence. Et je pense qu'il aurait aimé, parce qu'il dit, chaque fois qu'on parle, pour rien dire, on perd son temps. Il a vraiment une phrase très, très rude sur ça. Je crois qu'on l'entendra. Et cette attitude de Zindel sur le silence, elle est tellement moderne parce qu'on vit dans un monde de bruit. Et puis on vit aussi dans un monde où la langue fait du mal, où on ne sait plus qui croire, où l'intelligence artificielle va nous faire gober des choses qui sont... Et la langue est vraiment mise en jeu chez Zindel comme quelque chose de problématique. Il rejoint d'ailleurs dans l'épître de Jacques, il y a un passage très sévère sur la langue dans la Bible. Et aussi Jésus qui dit « ce qui est mauvais, ce n'est pas ce qui rentre dans l'âme, mais c'est ce qui en sort ». Et là, avec Zindel, le silence, on ouvre justement... à la possibilité de recevoir la grâce, la présence.

0: Le bruit est toujours un signe de faiblesse. La puissance vraie est le rayonnement de l'esprit et l'effusion de l'amour. Le silence, c'est s'ouvrir dans un accueil de tout l'être, sans rien mêler de soi, ni aux autres, ni au monde. Dès que nos paroles font du bruit, alors nous jetons dans la conversation ces mots irréparables qui ne sont ni de l'esprit ni de l'amour. Dès qu'on sort du silence, on dépose les germes de mauvaise foi en soi et dans les autres. Les âmes sont fermées dès que les conversations roulent sur l'amour propre. Le règne de Dieu est menacé, car le règne de Dieu est toujours en jeu. Toute parole qui n'est pas créatrice engendre les ténèbres et refoule le règne de Dieu. C'est le silence de toute la vie, au-delà du contenu des mots qui importe. Ce n'est pas ce que nous disons qui importe, c'est ce que nous ne disons pas. Notre parole doit aller de Dieu en nous, à Dieu dans les autres.
1: Maurice Zindel dit que toute parole qui n'est pas créatrice engendre les ténèbres et refoule le règne de Dieu. Alors dans notre monde de paroles où s'affuse dans tous les sens le complotisme, les mensonges, la haine, la calomnie, on se dit, là il y a peut-être une porte de sortie en prenant du recul avec ce silence, qui n'est pas forcément toujours absence de bruit d'ailleurs, mais c'est plus un état intérieur.
2: Oui, on peut dire quand on pratique la méditation, respiration, posture, quelle que soit l'étiquette, on est dans un autre rapport au monde qui est le temps présent. Enfin, on essaye de l'être. Et cette réalité pourrait réunir, je sais pas moi, des politiques, des toutes sortes de gens, même des militaires. Et il pourrait se passer des choses assez formidables de retournement. Mais pour ça, il faut une volonté politique et puis la volonté de puissance et d'écraser l'autre, elle est plus forte que la volonté de laisser la place à l'autre. Donc ça, c'est l'évangile contre l'ordre du monde. Et heureusement que Zindel la prêche. Moi, quand je prêche, j'essaie de prêcher ça. Mais on sait qu'il faut être modeste quant aux effets. Laisser Dieu agir, là, faire comme on dit, prier comme s'il faisait tout et faire comme s'il ne faisait rien.
1: Mais dans le silence, il y a une vraie humilité, un abaissement, c'est-à-dire qu'on n'use pas de la force, on laisse les armes de la puissance. Il y a un dépouillement total. Et c'est peut-être pour ça qu'il dit que Dieu est silence, au fond. C'est qu'il y a un refus d'utiliser les subterfuges, les combines, la menace. Il y a un vrai dépouillement dans le silence. On ne veut pas convaincre l'autre.
2: Non. D'ailleurs, le mot, il en parle, le mot convaincre est un terrible mot. Parce qu'il s'agit de vaincre, hein. Vaincre, non. Je pense qu'il dirait qu'il suffit d'être témoin. Et encore, pas un témoignage qui vise l'efficacité, mais un témoignage d'être.
1: Alors, cette mystique, donc, elle est à la portée de tout le monde. Encore faut-il avoir le désir de la vivre. Donc, on rappelle que être mystique, c'est vivre de l'esprit, hein, vivre du souffle qui nous traverse. Donc on peut en faire l'expérience dans l'émerveillement. Et puis on peut être tourné un jour, pas forcément par l'émerveillement, des drames nous interrogent aussi sur le sens de la vie.
2: Oui, il en parle d'ailleurs dans la vie et personne n'y échappe. Il y a des diagnostics sévères, il y a des morts injustes, il y a des tromperies innommables. Et c'est réel, il y a ça. Et ça peut être aussi l'occasion d'un démarrage d'une vie intérieure. Mais c'est délicat parce que souvent c'est associé à des choses négatives. Et quand la vie va mieux, après les gens souvent, même s'ils se sont approchés à un petit moment du mystère des choses et du sens de la vie, ils sont retirés et rentrent de nouveau dans la consommation outrancière dans laquelle on vit. Mais il faut le savoir, il faut l'accueillir. On peut pas le systématiser parce que ça voudrait dire qu'on se réjouit du malheur pour pouvoir remplir les églises. Mais moi, quelque chose de très fort qui m'a habité très vite dans les conférences que j'ai données, c'est cette espèce de de démarrage dans l'émerveillement. Dans l'émerveillement, le démarrage dans l'émerveillement. Dans le protestantisme, on démarre en disant que l'homme est vraiment rien du tout sans Jésus. Dans l'Église catholique, on dit si, il y a le baptême, et puis deux, trois trucs, il y a un peu. Et Zindel nous dit, mais commençons par la beauté, par l'esthétique, par l'émerveillement. Et ça, c'est un démarrage formidable pour la vie spirituelle.
1: Oui, mais ça rejoint le silence. Faisons taire tout ce qu'on a appris, tout ce qu'on nous a transmis. Alors, il y a des très bonnes choses qui nous ont été transmises, et Zindel le dit, mais allons découvrir ce qui va sonner à notre oreille et qui sera neuf pour aller de commencement en commencement, disait frère Roger. Et le commencement, c'est aussi un mot qu'aime Zindel. Il parle de qu'on devrait pouvoir se réveiller tout neuf chaque matin.
2: Exact. Voilà une très très belle parole. Je vous souhaite un Dieu tout neuf chaque matin. Disait-il à un prêtre qui lui demandait une bénédiction au début d'un voyage. Ouais, un Dieu tout neuf chaque matin.
1: Et aussi se voir soi-même neuf.
2: Mm-hmm. Ben oui, puisque ça rayonne, une espèce de relation. On est transformé. On est christifié, là. Il y a le mot, je sais pas s'il l'utilise, mais il est pas mal ce mot-là. On est rendu Christ. C'est-à-dire, on a, par la vie spirituelle, une espèce de transformation intérieure qui nous rend meilleur, qui nous change. Enfin, moi, je suis convaincu de ça. Et puis, il y a besoin.
1: Merci à Virgile Rocha, il est co-auteur du livre « S'émerveiller » paru aux éditions Cabedita. Lecture, Pascal Rioux. Voix, Hubert Artigue. Musique originale, Hugues Laurent. 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

0: Alors, elle leva les yeux en regardant le ciel. Puis elle me dit en joignant les mains à la hauteur de la poitrine.
1: Que soyera Immaculada Concepción. Je suis l'Immaculée Conception.

Béni sois-tu, Père, pour ta présence qui est notre joie. Oui, tu nous rends la joie d'être sauvés, sauvés par Jésus ton Fils, en qui toutes les promesses de l'Alliance s'accomplissent. Que dans l'Esprit Saint nous soyons vigilants, vigilants à découvrir cette présence de Dieu dans notre vie de chaque jour. Marie, toi qui es tout attentive à cette présence de Dieu dans ta vie, viens nous aider à ouvrir notre cœur, nos yeux, nos oreilles à cette vie qui nous vient d'en haut.

Au nom du Père et du Fils et du Saint-Esprit, Amen. Premier mystère joyeux, l'Annonciation, faite à Marie par l'archange Gabriel. C'était un jour comme les autres, mais qui est devenu un jour différent de tous les autres. Cette annonce, cette parole qui provoque tout un changement dans l'histoire et dans la vie de Marie. Marie, apprends-nous à voir dans ce qui change dans notre vie, dans une nouvelle direction qui s'annonce dans notre existence. Apprends-nous à voir quelque chose qui s'annonce, Dieu qui prend rendez-vous avec nous. Notre Père qui es aux cieux, que ton nom soit sanctifié, que ton règne vienne, que ta volonté soit faite sur la terre comme au ciel. Donne-nous aujourd'hui notre pain de ce jour. Pardonne-nous nos offenses, comme nous pardonnons aussi à ceux qui nous ont offensés. Et ne nous laisse pas entrer en tentation, mais délivre-nous du mal. Amen. Je te salue, Marie, pleine de grâce, le Seigneur est avec toi. Tu es bénie entre toutes les femmes. Et Jésus, le fruit de tes entrailles, est béni. Sainte Marie, Mère de Dieu, prie pour nous, pécheurs, maintenant et à l'heure de notre mort. Amen. Je te salue, Marie, pleine de grâce. Le Seigneur est avec toi. Tu es bénie entre toutes les femmes, et Jésus, le fruit de tes entrailles, est béni. Sainte Marie, Mère de Dieu, prie pour nous, pécheurs, maintenant et à l'heure de notre mort. Amen. Je te salue, Marie, pleine de grâce. Le Seigneur est avec toi. Tu es bénie entre toutes les femmes, et Jésus, le fruit de tes entrailles, est béni. Sainte Marie, Mère de Dieu, prie pour nous, pécheurs, maintenant et à l'heure de notre mort. Amen. Je te salue, Marie, pleine de grâce. Le Seigneur est avec toi. Tu es bénie entre toutes les femmes, et Jésus, le fruit de tes entrailles, est béni. Sainte Marie, Mère de Dieu, prie pour nous, pécheurs, maintenant et à l'heure de notre mort. Amen. Je te salue, Marie, pleine de grâce. Le Seigneur est avec toi. Tu es bénie entre toutes les femmes, et Jésus, le fruit de tes entrailles, est béni. Sainte Marie, Mère de Dieu, prie pour nous, pécheurs, maintenant et à l'heure de notre mort. Amen. Je te salue, Marie, pleine de grâce. Le Seigneur est avec toi. Tu es bénie entre toutes les femmes, et Jésus, le fruit de tes entrailles, est béni. Sainte Marie, Mère de Dieu, prie pour nous, pécheurs, maintenant et à l'heure de notre mort. Amen. Je te salue, Marie, pleine de grâce. Le Seigneur est avec toi. Tu es bénie entre toutes les femmes,

Jésus, le fruit de tes entrailles, est béni. Sainte Marie, Mère de Dieu, prie pour nous pécheurs, maintenant et à l'heure de notre mort. Amen. Je te salue, Marie, pleine de grâce. Le Seigneur est avec toi. Tu es bénie entre toutes les femmes. Et Jésus, le fruit de tes entrailles, est béni. Sainte Marie, Mère de Dieu, prie pour nous pécheurs, maintenant et à l'heure de notre mort. Amen. Je te salue, Marie, pleine de grâce. Le Seigneur est avec toi. Tu es bénie entre toutes les femmes, et Jésus, le fruit de tes entrailles, est béni. Sainte Marie, Mère de Dieu, prie pour nous pécheurs, maintenant et à l'heure de notre mort. Amen. Je te salue, Marie, pleine de grâce. Le Seigneur est avec toi. Tu es bénie entre toutes les femmes, et Jésus, le fruit de tes entrailles, est béni. Sainte Marie, Mère de Dieu, prie pour nous pécheurs, maintenant et à l'heure de notre mort. Amen. Gloire au Père et au Fils et au Saint-Esprit, au Dieu qui est, qui était et qui vient, pour les siècles des siècles. Amen. Deuxième mystère joyeux, la visite de Marie à sa cousine Élisabeth. C'est sur la parole de l'archange. Ta cousine Élisabeth est enceinte de 6 mois, car rien n'est impossible à Dieu. C'est sur cette parole que Marie se met en route pour aller aider, soutenir sa cousine dans le mystère qu'elle porte. Marie, fais que nous aussi, à partir de cette parole que le Seigneur inspire en nous, dit au-dedans de nous, fais que nous puissions faire toutes les démarches que ces paroles nous inspirent pour servir les autres. Notre Père qui es aux cieux, que ton nom soit sanctifié, que ton règne vienne, que ta volonté soit faite sur la terre comme au ciel. Donne-nous aujourd'hui notre pain de ce jour. Pardonne-nous nos offenses, comme nous pardonnons aussi à ceux qui nous ont offensés. Et ne nous laisse pas entrer en tentation, mais délivre-nous du mal. Amen. Je te salue, Marie, pleine de grâce. Le Seigneur est avec toi. Tu es bénie entre toutes les femmes, et Jésus, le fruit de tes entrailles, est béni. Sainte Marie, Mère de Dieu, prie pour nous pécheurs, maintenant et à l'heure de notre mort. Amen. Je te salue, Marie, pleine de grâce. Le Seigneur est avec toi. Tu es bénie entre toutes les femmes, et Jésus, le fruit de tes entrailles, est béni. Sainte Marie, Mère de Dieu, prie pour nous pécheurs, maintenant et à l'heure de notre mort. Amen. Je te salue, Marie, pleine de grâce. Le Seigneur est avec toi. Tu es bénie entre toutes les femmes, et Jésus, le fruit de tes entrailles, est béni. Sainte Marie, Mère de Dieu, prie pour nous, pécheurs, maintenant et à l'heure de notre mort. Amen. Je te salue, Marie, pleine de grâce. Le Seigneur est avec toi. Tu es bénie entre toutes les femmes, et Jésus, le fruit de tes entrailles, est béni. Sainte Marie, Mère de Dieu, prie pour nous, pécheurs, maintenant et à l'heure de notre mort. Amen. Je te salue, Marie, pleine de grâce. Le Seigneur est avec toi. Tu es bénie entre toutes les femmes, et Jésus, le fruit de tes entrailles, est béni. Sainte Marie, Mère de Dieu, prie pour nous, pécheurs, maintenant et à l'heure de notre mort. Amen. Je te salue, Marie, pleine de grâce. Le Seigneur est avec toi. Tu es bénie entre toutes les femmes, et Jésus, le fruit de tes entrailles, est béni. Sainte Marie, Mère de Dieu, prie pour nous pécheurs, maintenant et à l'heure de notre mort. Amen. Je te salue, Marie, pleine de grâce. Le Seigneur est avec toi. Tu es bénie entre toutes les femmes, et Jésus, le fruit de tes entrailles, est béni. Sainte Marie, Mère de Dieu, prie pour nous pécheurs, maintenant et à l'heure de notre mort. Amen. Je te salue, Marie, pleine de grâce. Le Seigneur est avec toi. Tu es bénie entre toutes les femmes, et Jésus, le fruit de tes entrailles, est béni. Sainte Marie, Mère de Dieu, prie pour nous, pécheurs, maintenant et à l'heure de notre mort. Amen. Je te salue, Marie, pleine de grâce. Le Seigneur est avec toi.
Tu es bénie entre toutes les femmes, et Jésus, le fruit de tes entrailles, est béni. Sainte Marie, Mère de Dieu, prie pour nous, pécheurs, maintenant et à l'heure de notre mort. Amen. Je te salue, Marie, pleine de grâce. Le Seigneur est avec toi. Tu es bénie entre toutes les femmes, et Jésus, le fruit de tes entrailles, est béni. Sainte Marie, Mère de Dieu, prie pour nous, pécheurs, maintenant et à l'heure de notre mort. Amen. Gloire au Père, et au Fils, et au Saint-Esprit, au Dieu qui est, qui était et qui vient, pour les siècles des siècles. Amen.

0: Troisième mystère joyeux, la naissance de Jésus à Bethléem. Oui, Marie, c'est toi qui la première accueille la nuit. Cette nuit dans laquelle tu mets au monde la lumière, Jésus, pour la joie du monde, pour la joie de tous les cœurs, pour qu'à jamais, toutes les nuits, disparaissent en face de la lumière qu'est Jésus. Oui, Marie, apprends-nous à apprivoiser la nuit pour y voir la lumière, Jésus vivant. Notre Père qui es aux cieux, que ton nom soit sanctifié, que ton règne vienne, que ta volonté soit faite sur la terre comme au ciel. Donne-nous aujourd'hui notre pain de ce jour. Pardonne-nous nos offenses comme nous pardonnons aussi à ceux qui nous ont offensés. Et ne nous laisse pas entrer en tentation, mais délivre-nous du mal. Amen. Je te salue, Marie, pleine de grâce. Le Seigneur est avec toi. Tu es bénie entre toutes les femmes, et Jésus, le fruit de tes entrailles, est béni. Sainte Marie, Mère de Dieu, prie pour nous, pécheurs, maintenant et à l'heure de notre mort. Amen. Je te salue, Marie, pleine de grâce. Le Seigneur est avec toi. Tu es bénie entre toutes les femmes, et Jésus, le fruit de tes entrailles, est béni. Sainte Marie, Mère de Dieu, prie pour nous, pécheurs, maintenant et à l'heure de notre mort. Amen. Je te salue, Marie, pleine de grâce. Le Seigneur est avec toi. Tu es bénie entre toutes les femmes, et Jésus, le fruit de tes entrailles, est béni. Sainte Marie, Mère de Dieu, prie pour nous, pécheurs, maintenant et à l'heure de notre mort. Amen. Je te salue, Marie, pleine de grâce. Le Seigneur est avec toi. Tu es bénie entre toutes les femmes, et Jésus, le fruit de tes entrailles, est béni. Sainte Marie, Mère de Dieu, prie pour nous, pécheurs, maintenant et à l'heure de notre mort. Amen. Je te salue, Marie, pleine de grâce. Le Seigneur est avec toi. Tu es bénie entre toutes les femmes, et Jésus, le fruit de tes entrailles, est béni. Sainte Marie, Mère de Dieu, prie pour nous, pécheurs, maintenant et à l'heure de notre mort. Amen. Je te salue, Marie, pleine de grâce. Le Seigneur est avec toi. Tu es bénie entre toutes les femmes, et Jésus, le fruit de tes entrailles, est béni. Sainte Marie, Mère de Dieu, prie pour nous, pécheurs, maintenant et à l'heure de notre mort. Amen. Je te salue, Marie, pleine de grâce. Le Seigneur est avec toi. Tu es bénie entre toutes les femmes, et Jésus, le fruit de tes entrailles, est béni. Sainte Marie, Mère de Dieu, prie pour nous, pécheurs, maintenant et à l'heure de notre mort. Amen. Je te salue, Marie, pleine de grâce. Le Seigneur est avec toi. Tu es bénie entre toutes les femmes, et Jésus, le fruit de tes entrailles, est béni. Sainte Marie, Mère de Dieu, prie pour nous, pécheurs, maintenant et à l'heure de notre mort. Amen. Je te salue, Marie, pleine de grâce. Le Seigneur est avec toi. Tu es bénie entre toutes les femmes, et Jésus, le fruit de tes entrailles, est béni. Sainte Marie, Mère de Dieu, prie pour nous, pécheurs, maintenant et à l'heure de notre mort. Amen. Je te salue, Marie, pleine de grâce. Le Seigneur est avec toi. Tu es bénie entre toutes les femmes, et Jésus, le fruit de tes entrailles, est béni. Sainte Marie, Mère de Dieu, prie pour nous, pécheurs, maintenant et à l'heure de notre mort. Amen. Gloire au Père et au Fils et au Saint-Esprit, au Dieu qui est, qui était et qui vient, pour les siècles des siècles. Amen. Quatrième mystère joyeux, la présentation de Jésus au Temple. Marie et Joseph, votre première préoccupation est celle de faire la volonté de Dieu. Cette volonté de Dieu qui est de vous rendre au Temple de Jérusalem pour la circoncision de l'enfant et pour la purification de Marie, selon la tradition juive. Marie et Joseph, apprenez-nous aussi à aimer Dieu de tout notre cœur, de lui donner toute la préférence dans toutes les démarches qui concernent nos vies, nos familles, nos enfants. Notre Père qui es aux cieux, que ton nom soit sanctifié, que ton règne vienne, que ta volonté soit faite sur la terre comme au ciel. Donne-nous aujourd'hui notre pain de ce jour. Pardonne-nous nos offenses, comme nous pardonnons aussi à ceux qui nous ont offensés.
1: Et ne nous laisse pas entrer en tentation,
0: mais délivre-nous du mal. Amen. Je te salue, Marie, pleine de grâce. Le Seigneur est avec toi. Tu es bénie entre toutes les femmes, et Jésus, le fruit de tes entrailles, est béni. Sainte Marie, Mère de Dieu, prie pour nous, pécheurs, maintenant et à l'heure de notre mort. Amen. Je te salue, Marie, pleine de grâce. Le Seigneur est avec toi. Tu es bénie entre toutes les femmes, et Jésus, le fruit de tes entrailles, est béni. Sainte Marie, Mère de Dieu, prie pour nous, pécheurs, maintenant et à l'heure de notre mort. Amen. Je te salue, Marie, pleine de grâce. Le Seigneur est avec toi. Tu es bénie entre toutes les femmes, et Jésus, le fruit de tes entrailles, est béni. Sainte Marie, Mère de Dieu, prie pour nous, pécheurs, maintenant et à l'heure de notre mort. Amen. Je te salue, Marie, pleine de grâce. Le Seigneur est avec toi. Tu es bénie entre toutes les femmes, et Jésus, le fruit de tes entrailles, est béni. Sainte Marie, Mère de Dieu, prie pour nous, pécheurs, maintenant et à l'heure de notre mort. Amen. Je te salue, Marie, pleine de grâce. Le Seigneur est avec toi. Tu es bénie entre toutes les femmes, et Jésus, le fruit de tes entrailles, est béni. Sainte Marie, Mère de Dieu, prie pour nous, pécheurs, maintenant et à l'heure de notre mort. Amen. Je te salue, Marie, pleine de grâce. Le Seigneur est avec toi. Tu es bénie entre toutes les femmes, et Jésus, le fruit de tes entrailles, est béni. Sainte Marie, Mère de Dieu, prie pour nous, pécheurs, maintenant et à l'heure de notre mort. Amen. Je te salue, Marie, pleine de grâce. Le Seigneur est avec toi. Tu es bénie entre toutes les femmes, et Jésus, le fruit de tes entrailles, est béni. Sainte Marie, Mère de Dieu, prie pour nous pécheurs, maintenant et à l'heure de notre mort. Amen. Je te salue, Marie, pleine de grâce. Le Seigneur est avec toi. Tu es bénie entre toutes les femmes, et Jésus, le fruit de tes entrailles, est béni. Sainte Marie, Mère de Dieu, prie pour nous pécheurs, maintenant et à l'heure de notre mort. Amen. Je te salue, Marie, pleine de grâce. Le Seigneur est avec toi. Tu es bénie entre toutes les femmes, et Jésus, le fruit de tes entrailles, est béni. Sainte Marie, Mère de Dieu, prie pour nous, pécheurs, maintenant et à l'heure de notre mort. Amen. Je te salue, Marie, pleine de grâce. Le Seigneur est avec toi. Tu es bénie entre toutes les femmes, et Jésus, le fruit de tes entrailles, est béni. Sainte Marie, Mère de Dieu, prie pour nous pécheurs, maintenant et à l'heure de notre mort. Amen. Gloire au Père, et au Fils, et au Saint-Esprit, au Dieu qui est, qui était et qui vient, pour les siècles des siècles. Amen.

Cinquième mystère joyeux, Jésus retrouvé dans le temple de Jérusalem. Jésus monté en pèlerinage avec ses parents, sa famille. Jésus qui grandit en sagesse. La croissance qui permet de prendre sa véritable identité ou de la révéler à Marie et à Joseph, qui sont angoissés de l'avoir perdu. Marie, toi qui as médité les paroles de Jésus dans ton cœur et qui as compris cette croissance dans sa vie d'enfant, le passage à l'adolescence où il révèle que désormais et de plus en plus, il doit être aux affaires de son Père. Oui, Marie, apprends-nous, nous aussi, à voir dans nos enfants, dans toute croissance, des chemins aussi qui mènent vers le Père. Notre Père qui es aux cieux, que ton nom soit sanctifié, que ton règne vienne, que ta volonté soit faite sur la terre comme au ciel. Donne-nous aujourd'hui notre pain de ce jour, pardonne-nous nos offenses comme nous pardonnons aussi à ceux qui nous ont offensés. Et ne nous laisse pas entrer en tentation, mais délivre-nous du mal. Amen. Je te salue Marie, pleine de grâce, le Seigneur est avec toi. Tu es bénie entre toutes les femmes, et Jésus, le fruit de tes entrailles, est béni. Sainte Marie, Mère de Dieu, prie pour nous pécheurs, maintenant et à l'heure de notre mort. Amen. Je te salue Marie, pleine de grâce, le Seigneur est avec toi. Tu es bénie entre toutes les femmes, et Jésus, le fruit de tes entrailles, est béni. Sainte Marie, Mère de Dieu, prie pour nous pécheurs, maintenant et à l'heure de notre mort. Amen. Je te salue Marie, pleine de grâce, le Seigneur est avec toi. Tu es bénie entre toutes les femmes, et Jésus, le fruit de tes entrailles, est béni. Sainte Marie, Mère de Dieu, prie pour nous pécheurs, maintenant et à l'heure de notre mort. Amen. Je te salue Marie, pleine de grâce, le Seigneur est avec toi. Tu es bénie entre toutes les femmes, et Jésus, le fruit de tes entrailles, est béni. Sainte Marie, Mère de Dieu, prie pour nous pécheurs, maintenant et à l'heure de notre mort. Amen. Je te salue Marie, pleine de grâce, le Seigneur est avec toi. Tu es bénie entre toutes les femmes, et Jésus, le fruit de tes entrailles, est béni. Sainte Marie, Mère de Dieu, prie pour nous pécheurs, maintenant et à l'heure de notre mort. Amen. Je te salue Marie, pleine de grâce, le Seigneur est avec toi. Tu es bénie entre toutes les femmes, et Jésus, le fruit de tes entrailles, est béni. Sainte Marie, Mère de Dieu, prie pour nous pécheurs, maintenant et à l'heure de notre mort. Amen. Je te salue Marie, pleine de grâce, le Seigneur est avec toi. Tu es bénie entre toutes les femmes, et Jésus, le fruit de tes entrailles, est béni. Sainte Marie, Mère de Dieu, prie pour nous pécheurs, maintenant et à l'heure de notre mort. Amen. Je te salue, Marie, pleine de grâce. Le Seigneur est avec toi. Tu es bénie entre toutes les femmes, et Jésus, le fruit de tes entrailles, est béni. Sainte Marie, Mère de Dieu, prie pour nous pécheurs, maintenant et à l'heure de notre mort. Amen. Je te salue Marie, pleine de grâce. Le Seigneur est avec toi. Tu es bénie entre toutes les femmes, et Jésus, le fruit de tes entrailles, est béni. Sainte Marie, Mère de Dieu, prie pour nous pécheurs, maintenant et à l'heure de notre mort. Amen. Je te salue Marie, pleine de grâce. Le Seigneur est avec toi. Tu es bénie entre toutes les femmes, et Jésus, le fruit de tes entrailles, est béni. Sainte Marie, Mère de Dieu, prie pour nous pécheurs, maintenant et à l'heure de notre mort. Amen. Gloire au Père et au Fils et au Saint-Esprit, au Dieu qui est, qui était et qui vient, pour les siècles des siècles. Amen.

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La mission d'Esdras. Livre d'Esdras, chapitre 7. Après ces choses, sous le règne d'Artaxerxès, roi de Perse, Esdras, fils de Sarayas, fils d'Azarias, fils d'Elchias, vint de Babylone. Il était docteur et fort habile dans la loi de Moïse que le Seigneur Dieu avait donnée à Israël. Et le roi lui accorda tout ce qu'il lui avait demandé, parce que la main favorable du Seigneur son Dieu était avec lui. Car Esdras avait préparé son cœur pour rechercher la loi du Seigneur, et pour exécuter et enseigner dans Israël ses préceptes et ses ordonnances. Voici la copie de la lettre en forme d'édit que le roi Artaxerxès donna à Esdras, prêtre et docteur, instruit dans la parole et dans les préceptes du Seigneur et dans les cérémonies qu'il a données à Israël. Artaxerxès, roi des rois, à Esdras, prêtre et docteur très savant dans la loi du Dieu du ciel, salut. Nous avons ordonné que quiconque se trouvera dans mon royaume du peuple d'Israël, de ses prêtres et de ses lévites, qui voudra aller à Jérusalem, y aille avec vous. Car vous êtes envoyés par le roi et par ses 7 conseillers pour visiter la Judée et Jérusalem, selon la loi de votre Dieu, dont vous êtes très instruits. Et pour porter l'argent et l'or que le roi et ses conseillers offrent volontairement au Dieu d'Israël qui a établi son tabernacle à Jérusalem. Prenez avec liberté tout l'or et l'argent que vous trouverez dans la province de Babylone que le peuple aura voulu offrir et que les prêtres auront offert d'eux-mêmes au temple de leur Dieu qui est dans Jérusalem. Et vous, Esdras, établissez des juges et des magistrats selon la sagesse que votre Dieu vous a donnée, afin qu'il juge tout le peuple qui est au-delà du fleuve, c'est-à-dire tous ceux qui connaissent la loi de votre Dieu, et enseignez aussi avec liberté ceux qui auront besoin d'être instruits. Quiconque n'observera pas exactement la loi de votre Dieu et cette ordonnance du roi, il sera condamné ou à la mort, ou à l'exil, ou à une amende sur son bien, ou à la prison.

Esdras lit la loi en public. Livre de Néhémie, chapitre 8. Au septième mois, les enfants d'Israël qui étaient dans leur ville s'assemblèrent tous comme un seul homme dans la place qui est devant la porte des eaux. Et ils prièrent Esdras, docteur de la loi, d'apporter le livre de la loi de Moïse que le Seigneur avait prescrite à Israël. Esdras, prêtre, apporta donc la loi devant l'assemblée des hommes et des femmes, et de tous ceux qui pouvaient l'entendre, le premier jour du septième mois. Esdras, docteur de la loi, se tint debout sur un marchepied de bois qu'il avait fait pour parler devant le peuple. Esdras ouvrit le livre devant tout le peuple, car il était élevé au-dessus de tous, et après qu'il l'eut ouvert, tout le peuple se tint debout. Et Esdras bénit le Seigneur, le grand Dieu, et tout le peuple, levant les mains en haut, répondit « Amen, Amen ». Et s'étant prosternés en terre, ils adorèrent Dieu. Cependant, les Lévites faisaient faire silence au peuple, qui était debout chacun en sa place, afin qu'il écoutât la loi. Et ils lurent dans le livre de la loi de Dieu distinctement et d'une manière fort intelligible, et le peuple entendit ce qu'on lui disait. Esdras, prêtre et docteur de la loi, et les Lévites, qui interprétaient la loi à tout le peuple, leur dirent « Ce jour est un jour saint et consacré au Seigneur notre Dieu. Ne vous attristez point et ne pleurez point. Car tout le peuple, entendant les paroles de la loi, fondait en pleurs. Et il leur dit « Allez !» Mangez des viandes grasses et buvez du vin mêlé de miel et faites-en part à ceux qui n'ont rien à prêter pour manger parce que ce jour est le jour saint du Seigneur et ne vous attristez point car la joie du Seigneur est notre force. » Or, les Lévites faisaient faire silence à tout le peuple en leur disant « Demeurez en silence. Et ne vous affligez point, parce que ce jour est saint. » Tout le peuple s'en alla donc manger et boire, et envoya de tout ce qu'il avait à ceux qui n'en avaient point, et fit grande réjouissance, parce qu'il avait compris les paroles qu'on lui avait enseignées. Le lendemain, les chefs des familles de tout le peuple, les prêtres et les Lévites vinrent trouver Esdras, docteur de la loi, afin qu'il expliquât les paroles de la loi. Et ils trouvèrent écrit dans la loi que le Seigneur avait ordonné par le ministère de Moïse que les enfants d'Israël demeurassent sous des tentes en la fête solennelle du septième mois, et qu'ils doivent faire publier ceci dans toutes les villes et dans Jérusalem, en disant au peuple « Allez sur les montagnes et apportez des branches d'olivier et des plus beaux arbres, des branches de myrte, des rameaux de palmiers et des arbres les plus touffus pour en faire des couverts de branchages, selon qu'il est écrit. » Tout le peuple alla donc quérir de ces branches d'arbres et en ayant apporté, ils se firent des couverts en forme de tente, chacun sur le haut de la maison, dans leur vestibule, dans le parvis de la maison de Dieu, dans la place de la porte des eaux et dans la place de la porte d'Éphraïm. Et toute l'assemblée de ceux qui étaient revenus de captivité se fit des tentes et des couverts, et ils demeurèrent dans ces tentes. Les enfants d'Israël n'avaient point célébré ainsi cette fête depuis le temps de Josué, fils de Noun, jusqu'à ce jour-là, auquel il y eut une très grande réjouissance. Or Esdras lut dans ce livre de la loi de Dieu chaque jour de la fête, depuis le premier jusqu'au dernier. Cette solennité dura 7 jours, et le 8e jour,
ils firent l'assemblée du peuple selon la coutume.

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1: Évangile de Jésus-Christ selon saint Matthieu, au chapitre 19, versets 16 à 22. Quelqu'un s'approcha de Jésus et lui dit : Maître, que dois-je faire de bon pour avoir la vie éternelle ? Jésus lui dit : Pourquoi m'interroges-tu sur ce qui est bon ?

donne-le aux pauvres, et tu auras un trésor dans les cieux. Puis viens, suis-moi. » À ces mots, le jeune homme s'en alla tout triste, car il avait de grands biens.

Je pense que dans l'évangile d'aujourd'hui, nous sommes en face d'un athlète. Le jeune homme qui rencontre Jésus a certainement fait beaucoup pour devenir cet athlète qui dira à Jésus qu'il a observé la Torah, qu'il a vraiment expérimenté les commandements. Il n'a pas tué, il n'a pas volé, il n'a pas pris la femme de l'autre, il n'a pas fait de faux serments. Il a gardé le respect envers son père et sa mère, qui demeurent la source dans sa vie, parce que le père et la mère sont avant l'enfant. Donc si l'enfant ne sait plus qui est sa source, c'est la grande difficulté. Enfin, Jésus lui dira, « Eh bien, aime ton prochain comme toi-même. » Alors cet homme répond qu'il a tout accompli cela. Alors c'est vraiment tout un athlète de la vie spirituelle. Et il poursuit parce qu'il veut cette vie éternelle. Il veut cette communion profonde avec son Dieu. Et il veut l'accomplir dans sa vie. Il veut encore plus. Il veut aller plus loin. Il veut le podium. Et c'est alors que Jésus le regarde. Il voit ce grand garçon et il détecte quelque chose d'important. Une seule chose te manque. Va, vends tout ce que tu possèdes, puis donne-le aux pauvres, et tu auras un trésor dans les cieux. Il ne sera pas capable de se rendre jusqu'à ce podium. Il aura bien sûr toutes ses médailles en or, mais le dernier podium, le trésor pour la vie éternelle, je dirais l'aboutissement, l'accomplissement même, ce pour quoi il a été fait et créé, il ne pourra pas s'y rendre. Il s'y rendra par la miséricorde de Dieu, évidemment, puisque le Seigneur accomplit tout en nous. Même ce que nous n'aurons pas été capables d'accomplir en ce monde, sa miséricorde viendra nous chercher, comme disait la petite Thérèse, en bas de l'ascenseur ou en bas de l'échelle ou en bas de l'escalier. Dieu viendra pour nous faire monter jusqu'à lui parce qu'on est trop faible. Qu'est-ce qu'on peut retenir de cet évangile? C'est ceci. Peut-être se demander, chacun et chacune, qu'est-ce qui nous retient pour entrer dans la vie? Qu'est-ce qui fait qu'on est moins vivant, qu'on a moins de souffle? Quelle est la petite ficelle ou le fil invisible qui nous attache? Qu'est-ce qui nous manque et dont on aurait tant besoin pour plonger dans la vie?

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Bonjour à tous nos auditeurs. Nous continuons ce pèlerinage intérieur vers les paroles, vers la profondeur des paroles de la messe avec ce livre « Tu nous feras prier » aux éditions Novalis. Nous avons exploré les paroles de l'ordinaire de la messe, nous avons exploré le « Seigneur prend pitié », le « Gloire à Dieu », l'Alléluia, le Saint, Saint, le Seigneur, il est grand, le mystère de la foi, l'anamnèse, et nous arrivons à une parole étrange. Étrange, et quand on a fait le catéchisme, on sait que les enfants sont très très curieux de cette parole, et ils vous posent des questions, et heureusement qu'ils les posent, parce que les adultes ne les posent pas assez. C'est ce qu'on appelle « Agneau de Dieu qui enlève le péché du monde, prend pitié de nous. Agneau de Dieu qui enlève les péchés du monde, prend pitié de nous. Agneau de Dieu qui enlève les péchés du monde, donne-nous la paix. » Je rappelle que nous le disons trois fois. Je l'ai dit lors de la première rencontre, le chiffre 3 se retrouve dans la messe très souvent. Nous disons trois fois « Seigneur, prends pitié ». Nous disons trois fois « Saint, Saint, Saint le Seigneur ». Et comme vous l'avez entendu, nous disons trois fois « Agneau de Dieu ». Que se passe-t-il derrière ce chiffre 3? Eh bien, dans le livre de l'Exode, l'apparition de Dieu, elle arrive au bout de 3 jours. Le 3e jour, dès le matin, il y eut des coups de tonnerre. La voix de Dieu répondait, Exode chapitre 19. 3 fois, Pierre renie. 3 fois, le Seigneur lui dit « M'aimes-tu ? » 3 fois, le Seigneur Dieu appelle Samuel, Samuel, Samuel. Et c'est seulement la 4e fois que Samuel comprend que c'est l'appel. Alors le chiffre 3, il est lié à quoi ? Il est lié à la préparation, il est lié à la rencontre, il est lié à la fondation. Le chiffre 3, c'est l'indice d'une convocation, d'une interpellation, voire même d'une transformation. Pour une transformation, il faut 3 jours, 3 appels, 3 questions. Et 3, bien sûr, c'est le chiffre de la Trinité. Gloire au Père, au Fils et à l'Esprit-Saint. Alors, agneau de Dieu, à quel moment se situe cet agneau de Dieu? Il se situe, nous avons prié le Notre Père, nous avons, dans certaines paroisses, échangé le signe de la paix, et maintenant nous proclamons agneau de Dieu au moment, et là c'est intéressant, à quel moment nous chantons où nous proclamons « Agneau de Dieu », nous le chantons au moment où le prêtre fractionne les hosties consacrées, le corps du Christ. Nous proclamons à ce moment-là 3 fois « Agneau de Dieu ». Et donc, cette fraction du pain, eh bien, peut-être que certains le savent, mais c'est l'autre nom de l'Eucharistie. Rappelez-vous, je vous ai dit, quand il y a la messe, il y a l'Eucharistie, mais il y a un 3e nom, c'est la fraction du pain. C'est un geste hautement significatif. Pourquoi? C'est à la fraction du pain que les disciples d'Emmaüs ouvrent leurs yeux. Après sa résurrection, les disciples le reconnaissent à la fraction du pain, Luc chapitre 24, et toute la tradition désigne la fraction du pain comme l'ensemble d'un rite constitué par le fait que, au début du repas, le père de famille, au début du repas juif, le père de famille prend le pain, prononce la bénédiction, le rompt et le distribue. C'est la fraction du pain. Ce pain à rompre, il est fait de farine, il est fait de blé et il a ordinairement une forme ronde, plate. Et ce pain est fractionné, tenez-vous bien, avec les mains. Le rite de la fraction du pain
a pour but d'unir les convives en une même communauté de table. À chaque repas pris en commun, la communauté de table est constituée par le rite de la fraction du pain. Le père de famille prononce la bénédiction sur le pain et chaque convive se l'approprie par amen. Ça, c'est la tradition juive. Voyez l'importance de fractionner le pain. Le repas pascal est lui aussi inauguré par le rite de la fraction du pain. La bénédiction sur le pain azim, récitée par qui ? Par le père de famille, debout, les mains libres. Et les convives répondent « Amen !» du pain tenu dans la main gauche. Et le président distribue de la main droite un morceau non coupé, détaché à chaque convive. Et quand il a fini, tous mangent le morceau de pain qui leur a été donné. Et après cette fraction, lors du céder pascal, on mange l'agneau pascal. Et donc, vous voyez bien que cette première exploration juive va nous ouvrir le sens de cette fraction du pain qu'est l'Eucharistie. Aujourd'hui, la fraction du pain se fait en même temps, simultanément, avec l'acclamation de l'agneau de Dieu qu'est le Christ, et donc enracine dans la dimension juive de ce rituel. Que lisons-nous dans le Nouveau Testament avec les disciples, au chapitre 2 des Actes des Apôtres ? Ils étaient assidus à la fraction du pain. Ils rompaient le pain dans les maisons. Donc, cela nous dit quoi ? Que la fraction du pain est propre à la communauté nouvelle. Et que ce geste rappelle qui ? Le geste du Christ au dernier repas. Donc, l'expression « fraction du pain » pour désigner l'Eucharistie souligne quoi ? Le partage. Souligne quoi ? L'unité. Souligne quoi ? La communion qui se réalise. Le corps du Christ dans nos messes est fractionné alors que nous acclamons Agneau de Dieu qui enlève les péchés du monde, prends pitié de nous. Agneau de Dieu, allons-y, ce symbole biblique est d'une richesse incroyable. Agneau de Dieu, cela évoque le sacrifice, la passion, le banquet et la résurrection. Agneau de Dieu, c'est un titre complexe, avec une symbolique. Agneau de Dieu, cela nous dit qu'il nous faut regarder l'apparence physique d'un agneau, d'une brebis. Une brebis, un agneau, c'est doux, c'est innocent, c'est timide et c'est tendre. Et comme pour tout symbole, il nous faut garder le maximum de poids concret. Tout au long de sa vie et de sa mort, Jésus se conduira en agneau de Dieu.

Alors allons maintenant vers l'Exode, pour aller jusqu'à l'Apocalypse et pour entendre ces paroles mystérieuses et les faire résonner. Je le répète, « Agneau de Dieu qui enlève le péché du monde, prends pitié de nous. » C'est ce que nous disons à la fin de l'Eucharistie. Regardons dans l'Exode. Qu'est-ce qui nous est dit au chapitre 12 ? Nous sommes dans la Pâque du Seigneur. Ce mois-ci sera pour vous le premier des mois. Il marquera pour vous le commencement de l'année. Parlez ainsi, le 10 de ce mois, que l'on prenne un agneau par famille, un agneau par maison. Si la maisonnée est trop peu nombreuse pour un agneau, elle le prendra avec son voisin le plus proche. Vous choisirez l'agneau d'après ce que chacun peut manger. Vous prendrez un agneau ou un chevreau. Vous mangerez ainsi la ceinture au rein, les sandales aux pieds, le bâton à la main. Vous mangerez en toute hâte. C'est la Pâque du Seigneur. À la Pâque du Seigneur pour les Juifs, on mange un agneau. Pourquoi ? Pour célébrer le passage de la mer Rouge. Dans le livre d'Isaïe, alors là on entre dans une toute autre symbolique. Ici, nous sommes dans la symbolique dans l'Exode, nous sommes dans la symbolique du passage, du sacrifice, de l'offrande. Dans le livre d'Isaïe, nous allons autre part. Isaïe chapitre 53, et nous l'entendons durant la semaine sainte. Écoutons. Nous étions tous errants comme des brebis. Chacun suivait son propre chemin. Mais le Seigneur a fait retomber sur lui nos fautes à nous tous. Maltraité, il s'humilie, il n'ouvre pas la bouche, comme un agneau, conduit à l'abattoir, comme une brebis, muette devant les tondeurs, il n'ouvre pas la bouche. Arrêté, puis jugé, il a été supprimé. Qui donc s'est inquiété de son sort ? Il a été retranché de la terre des vivants, frappé à mort pour les révoltes de son peuple. Isaïe chapitre 53. Le Seigneur est comparé à un agneau, à une brebis qui prend sur lui les péchés. C'est toute la notion de sacrifice que l'on retrouve dans le livre de Lévitique, de l'Exode, où on prend un agneau pour s'accorder à la faveur du Seigneur, ou bien un agneau pour mettre sur l'agneau les péchés de la communauté, les péchés du peuple. Alors on retrouve cet agneau ou ça dans le Nouveau Testament. Saint Jean, chapitre 1. Tout à fait autre chose. Nous sommes à Béthanie, de l'autre côté du Jourdain. Jean baptise. Le lendemain, voyant Jésus venir vers lui, Jean déclare « Voici l'agneau de Dieu qui enlève le péché du monde. » Le lendemain, Jean se trouve là avec deux disciples. Posant son regard sur Jésus, il dit « Voici l'agneau de Dieu. » C'est extraordinaire cette richesse. Jean-Baptiste dit « Voici ». Il affirme la présence de celui qui est devant lui. Il est ici et maintenant. Voici l'agneau de Dieu. C'est l'innocence qui est proclamée. L'agneau est celui qui est offert à Dieu. Le manger cet agneau, communique non seulement son innocence, mais aussi la réconciliation avec Dieu. Le symbole est si fort qu'on va le retrouver dans beaucoup de religions. En araméen, agneau se dit talia, qui veut dire serviteur. En employant ce terme, Jean-Baptiste reconnaît donc en Jésus les prophéties qu'on a lues à peine maintenant, la prophétie du livre d'Isaïe. Jésus se fait serviteur. Jésus se donne à nous comme l'agneau de tous les sacrifices. Dans le livre de l'Apocalypse, on retrouve encore une fois le terme « agneau », devinez combien de fois ? Une trentaine de fois. Il en est le centre, l'agneau est le centre. Agneau, en latin, une des significations de agneau, c'est bon. L'adjectif « bon ». Selon les pères de l'Église, agneau peut signifier aussi saint,
pur. Donc, à chaque fois, le mot a une connotation d'innocence. Car l'agneau ne fait pas de mal, ni aux hommes, ni aux bêtes. Sainte Agnès, si un jour vous allez à Rome, c'est une sainte martyre romaine. Sainte Agnès est présentée et représentée comment ? Avec un agneau près d'elle, en signe d'innocence. L'autre signification latine, agnus, qui signifie reconnaître et qui vient du latin agnosco. Dans un troupeau, l'agneau reconnaît sa mère à la façon dont elle bêle. Est-ce que le Christ nous reconnaît lorsque nous le supplions et nous disons « Agneau de Dieu qui enlève le péché du monde, prends pitié de nous ». Jésus est venu pour nous réhabiliter, pour nous donner la vie éternelle. Il enlève les péchés du monde. Nous avons manqué par le cœur, par la parole, par nos actions. L'agneau de Dieu vient enlever. L'agneau représente toutes les victimes, car notre Dieu est toujours du côté de ceux qui sont volés, violés et tués, toujours. Enlever en hébreu se dit nasa. Nasa, ça signifie lever, porter, prendre, ôter, enlever, supporter jusqu'à pardonner, remettre. C'est incroyable les significations de ce verbe enlever. Lever, porter, prendre, ôter, enlever, supporter jusqu'à pardonner, remettre. Dans le livre de l'Exode, au chapitre 34, comment est défini Dieu ? Il garde sa fidélité jusqu'à la millième génération, supporte faute, transgression, péché, manquement. L'agneau de Dieu est donc celui qui porte et supporte le péché, le manquement de chacune et de chacun, en apportant quoi ? La vraie connaissance de Dieu. Et donc, vous entendez le contraste entre agneau de Dieu et péché du monde. Il y a un contraste saisissant. Jésus est le sauveur. Jésus prend la responsabilité illimitée des péchés et des manquements du monde et les enlève en se donnant librement pour nous. C'est ce que l'ange Gabriel dit à Marie le jour de l'Annonciation. Il lui dit, il sauvera son peuple de ses péchés. Cette figure de l'agneau nous indique que cela ne se fera pas par la violence. Cela se fera par la paix. À chaque messe, nous sommes non seulement participants, mais nous sommes associés au Christ. Et ces mots nous délivrent de notre culpabilité pour retrouver la liberté, pour retrouver la gratitude envers lui. Lorsque nous écrivons que l'agneau est notre modèle, cela veut dire que nous pouvons l'imiter dans la douceur, dans la patience, pour supporter les épreuves. Jésus offre sa vie sur la croix, il est l'agneau qui livre sa vie pour notre délivrance. Et dans cette perspective, le repas du jeudi saint est un repas de noces. Heureux les invités aux noces de l'agneau. Car notre Eucharistie actualise et renouvelle ce salut. C'est donc dans la participation à l'Eucharistie que nous accédons à la vie en plénitude déjà accordée à nous par Dieu. Je me permets de lire une prière. Agneau de Dieu, toi Jésus, qui es plus doux et plus humble qu'une brebis, toi qui es allé jusqu'à mourir pour chacun de nous librement et qui supporte chacun de nos manquements, prends pitié de nous.
jette sur nous un regard de miséricorde pour que, petit à petit, nous nous ajustions au don de ta vie pour nous, pour que nous trouvions en toi le sens du don et de l'accueil. Donne-nous la paix, non pas la délivrance de notre culpabilité, mais la paix de celui et de celle qui assume, qui intègre, qui reçoivent avec toi cette remise de la vie donnée, transformée par toi en vie qui ne passe pas.

0: Après avoir vu toutes ces paroles de l'ordinaire de la messe, je vous propose que nous entrions dans une prière qui a été très commentée, la prière du Notre Père. Nous ne la ferons pas entièrement, mais nous allons entrer dans ce Notre Père. N'oublions pas que la seule prière que Jésus nous enseigne, c'est celle-ci. Notre Père qui es aux cieux. Cette prière, on l'appelle le bréviaire de l'Évangile. C'est-à-dire que c'est l'Évangile qui est concentré en une prière brève, bréviaire. Nous n'avons pas toujours l'occasion d'aller à la messe, de célébrer l'Eucharistie. Mais par contre, nous pouvons dire le Notre Père tous les jours, à chaque instant, plusieurs fois par jour. Prier le Notre Père, c'est quoi ? Prier le Notre Père, c'est laisser Jésus prier en soi, dans le plus profond de notre être. C'est laisser Jésus le dire par toute notre vie. Alors, je vous propose quelques petites notes sur l'approche du Notre Père. Tout d'abord, le Notre Père, on le retrouve dans deux évangiles, Luc et Matthieu, qui ne disent pas la même chose. Ils disent dans l'évangile de Luc, Jésus enseigne le Notre Père. Pourquoi ? Parce qu'un disciple lui demande, « Seigneur, apprends-nous à prier, comme Jean le Baptiste. » Et il répond, « Quand vous priez, dites, Père, que ton nom soit sanctifié, que ton règne vienne. Donne-nous le pain que nous avons besoin pour chaque jour. Pardonne-nous nos péchés, car nous-mêmes nous pardonnons aussi à tous ceux qui ont des torts envers nous. Et ne nous laisse pas entrer en tentation. » Un Notre Père beaucoup plus court, vous avez remarqué, il y a 5 demandes. Et le Notre Père que nous lisons, que nous prions chaque jour, ou du moins quand nous allons à la messe, c'est le Notre Père de Matthieu. Je vous le dis, il y a 7 demandes, il y a 7 demandes comme les 7 jours de la semaine. Notre Père qui es aux cieux, que ton nom soit sanctifié, que ton règne vienne, que ta volonté soit faite sur la terre comme au ciel. Ici, nous nous adressons à Dieu avec 3 demandes. Ton nom, ton règne, ta volonté. On change. Donne-nous aujourd'hui notre pain de ce jour. Remets-nous nos dettes, comme nous-mêmes nous remettons leurs dettes à nos débiteurs. Et ne nous laisse pas entrer en tentation, mais délivre-nous du mal. Nous avons 4 demandes, et c'est nous. Ce ne sont pas des demandes, nous ne sommes pas du tout dans la même logique que les 3 premières. Dans les 3 premières, nous adressons à Dieu notre Père pour que son nom, son règne, sa volonté adviennent. Et après, ce sont nos besoins, le pain, le pardon et ne pas entrer en tentation et être délivré du mal. Premier mot du Notre Père, notre. Dernier mot du Notre Père, mal. Et là encore, on a tout un itinéraire entre le Notre Père jusqu'à délivre-nous du mal. Alors, on va s'arrêter sur au moins le mot Père. Qu'est-ce que signifie le mot Père ? On le retrouve dans l'Ancien Testament. On le retrouve une ou deux fois dans l'Ancien Testament, on le retrouve dans Isaïe, « Pourtant c'est toi notre Père », ou bien dans Deutéronome, « Ils l'ont déshonoré, ses fils, est-ce là ce que tu rends au Seigneur, peuple stupide ? N'est-ce pas lui ton Père qui t'a créé ?» On le retrouve encore en Jérémie, « Éphraïm, n'est-il pas pour moi un fils précieux, un enfant ? Voilà pourquoi « À cause de lui, mes entrailles frémissent, dit le Seigneur, qui est comparé à un père. » Mais ici, nous sommes avec Jésus en face de quelque chose de totalement nouveau. Pourquoi ? Parce qu'il utilise un mot araméen, « Abba », « Papa », pour dire « Père ». Il l'utilise déjà dans la prière de Gethsémani. Papa, tout est possible pour toi. Et saint Paul nous dira, vous avez reçu un esprit qui fait de vous des fils. C'est en lui que nous crions Abba, Père. Abba, on est absolument sûr, tous les pères de l'Église d'origine d'Antioche nous disent la même chose. Abba, c'est le nom donné par le petit enfant à son père. En italien, babbo, papa chéri. Une parole enfantine, quotidienne. Personne, personne dans le monde juif n'aurait osé dire Abba à Dieu le Père. Et Jésus le fait toujours, dans toutes les prières qui nous sont parvenues jusqu'à nous, on entend Abba. Et je vous les cite. Abba, Père, je proclame ta louange, ce que tu as caché aux sages et aux savants, tu l'as révélé aux plus petits. Ou encore, Abba, Père, je te rends grâce de m'avoir exaucé. Père, Abba, si c'est possible, éloigne de moi cette coupe. Abba, Papa, pardonne-leur, ils ne savent pas ce qu'ils font. Père, Papa, Abba, entre tes mains, je livre mon esprit. Et donc cette parole, Abba, c'est la première parole du Notre Père, où il nous est demandé, à nous aussi, comme Jésus, de nous adresser à notre Dieu avec ces mêmes paroles de Jésus. Abba, Père, que ta volonté soit faite. Notre Père, c'est ce, justement cet Abba, et nous nous adressons à la fin de l'Eucharistie en nous tournant complètement avec cette parole enfantine. Alors je conclus ce grand parcours pour dire qu'une Eucharistie ne se termine jamais. Catherine Doherty, que vous connaissez peut-être, celle qui a écrit Poustinia, qui est la fondatrice de Madonna House, en Ontario, à côté d'Ottawa, Catherine Doherty disait « Nous devons vivre entre deux Eucharisties ». C'est-à-dire, elle nous dit par là que notre vie doit devenir une Eucharistie. Une Eucharistie, c'est de l'ordre de la vie présente, c'est de l'ordre de la vie à venir, c'est de l'ordre de notre vision. L'Eucharistie, c'est l'incarnation, c'est-à-dire que nous devons incarner ce que nous avons reçu et ce que nous allons recevoir dans la prochaine Eucharistie. Je termine avec cette phrase de saint Augustin. Devenez ce que vous recevez. Devenons ensemble le corps du Christ pour notre bien, pour le bien des autres et pour celui de Dieu.
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Nous sommes le lundi 17 août 2026. Bien le bonjour, mesdames et messieurs. J'espère que vous avez passé une belle fin de semaine et que la journée s'annonce agréable pour vous. Nous avons une émission qui sera probablement vous intéresser, je l'espère. Si vous nous avez choisi pour vous tenir compagnie, vous savez que cette émission est constituée de plusieurs segments différents par les chroniqueurs et par les sujets qu'ils développent.

0: Et pour démarrer le tout en bonne et due forme, on écoute ensemble le bulletin des actualités de Radio Vatican.
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2: L'Église doit se laisser surprendre par l'œuvre de Dieu et aller au-delà des frontières déjà tracées. L'invitation du pape Léon XIV lors de l'Angélus hier, nous l'entendrons au début de ce journal. Léon XIV qui réitère son appel pour que cessent les violences en Cisjordanie. Le nombre d'attaques de colons israéliens atteint de nouveaux records selon les Nations Unies. Les troupeaux des éleveurs sont pris pour cible, correspondance à suivre. L'Ukraine frappe un entrepôt situé à 35 km de Moscou, visant une nouvelle fois l'entreprise russe de commerce en ligne Wildberries. L'Europe brûle, cap sur la Belgique dans notre journal, où près de 3000 hectares ont été ravagés par les flammes. Et puis ces vagues de chaleur éprouvent particulièrement les prisons du continent. À la surpopulation des cellules s'ajoutent des températures pouvant atteindre les 50 degrés. Témoignage de l'aumônier national des prisons en France à la fin de ce journal.
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2: Bonjour à tous. Au lendemain de la solennité de l'Assomption, Léon XIV a présidé hier la prière de l'Angélus depuis sa résidence estivale à Castel Gandolfo, à une trentaine de kilomètres de Rome. Méditant sur un extrait de l'Évangile selon saint Matthieu, dans lequel une femme cananéenne supplie Jésus de guérir sa fille malade, le pape a invité l'Église à se laisser surprendre par l'œuvre de Dieu et à reconnaître que la table de Dieu est préparée pour tous. Le compte-rendu d'Henri Moriba Camara.
4: L'Église peut se laisser surprendre par l'œuvre de Dieu et communiquer la paix du Christ au-delà des frontières déjà tracées. C'est ce qu'a affirmé Léon XIV lors de l'audience qu'il a placée sous le signe de l'accueil et du dépassement des frontières. Méditant l'évangile de la femme cananéenne, il a souligné sa foi et sa confiance en Jésus malgré les obstacles rencontrés. Pour le pape, l'attitude de Jésus invite aussi l'Église à se laisser surprendre par Dieu et à communiquer la paix du Christ au-delà des frontières de discrimination déjà tracées. Il appelle les chrétiens à être attentifs à Dieu dans chaque rencontre. Il faut tendre l'oreille, ouvrir les yeux et le cœur pour entendre ce que Dieu veut nous dire.
5: Aprire gli occhi e aprire il cuore a ciò che Dio vuole dirci.
4: Léon XIV dénonce également les inégalités et les discriminations qui portent atteinte à la dignité humaine. Dans un monde tourmenté en quête de paix, il rappelle que l'Église est appelée à être une présence de paix. Avec Marie, le pape invite enfin les fidèles à regarder la réalité avec le regard de Dieu, sans perdre l'espérance et en agissant dans la charité.
5: Non perde la speranza e opera nella carità.
2: Un sujet préparé par Henri Moriba Camara. C'est aussi à Castel Gandolfo, dans la paroisse pontificale Saint-Thomas de Villeneuve, que le pape a célébré samedi matin la messe de l'Assomption. À l'issue de celle-ci, Léon XIV a récité l'Angélus et invoqué l'intercession de la Vierge Marie pour apporter consolation et espérance aux communautés qui souffrent dans le monde, notamment les victimes des conflits en Terre Sainte. Un appel réitéré lors de l'Angélus hier, le souverain pontife a précisément demandé à la communauté internationale d'œuvrer pour que la solution à deux États progresse pour une paix juste et durable. Le Saint-Père a également renouvelé son appel pour que cessent les violences répétées contre la population civile palestinienne en Cisjordanie. Des violences qui prennent des formes multiples. En Cisjordanie, les villageois et les communautés bédouines sont victimes au quotidien des attaques de colons israéliens, intimidations, dégradations matérielles ou encore prises pour cible du bétail des éleveurs. Selon le ministère palestinien de l'Agriculture, plus de 4000 bêtes ont été volées ou tuées depuis le début de l'année. Les précisions depuis Jérusalem de Valérie Ferron.
6: Dans la guerre en cours contre les villageois et les bédouins palestiniens dont Israël convoite les terres, même un simple troupeau de moutons peut devenir une arme redoutable quand il est utilisé par les colons. Ces derniers lâchent régulièrement vaches, moutons et chèvres dans les champs et les oliveraies des agriculteurs. Les troupeaux de bergers et de fermiers palestiniens sont au quotidien terrorisés et attaqués. Les colons les pourchassent avec des chiens ou à coups de klaxon de leur voiture pour les disperser et au passage voler des bêtes. Au fil des années, les scènes de colons battant à mort, égorgeant à coups de couteau, brûlant vifs, percutant avec leur voiture, ânes, vaches, moutons et chèvres, sont devenues de plus en plus fréquentes. Ces animaux sont également régulièrement blessés ou tués par des tirs de soldats ou

0: de colons israéliens. Outre la perte de revenus pour les familles, ces cruautés envers leurs bêtes laissent un traumatisme presque aussi profond que l'arrachage des oliviers par centaines tous les mois depuis des années. Jérusalem, Valérie Ferron, Radio Vatican.
1: Et malgré ces violences, les efforts de paix se concentrent aujourd'hui sur la bande de Gaza. L'émissaire américain Jared Kushner doit rencontrer ce lundi en Israël le Premier ministre Benjamin Netanyahou. La veille, le gendre de Donald Trump était en Égypte où il s'est entretenu avec des dirigeants du Hamas. Objectif, faire avancer la mise en œuvre du plan de paix à Gaza, rejeté pour l'instant par le Premier ministre israélien. Autre conflit suivi de près par le Vatican, celui qui fait rage entre l'Ukraine et la Russie. Les frappes de longue portée s'intensifient de part et d'autre de la frontière. Elles ont fait au moins 25 morts depuis hier. Moscou a attaqué une aciérie et un marché du livre en plein air à Kiev, faisant des victimes parmi les civils. Mais la Russie a par ailleurs fait face à l'une des plus puissantes attaques ukrainiennes sur son territoire. Cette nuit, plus de 200 drones ont été interceptés dans le ciel russe. 800 ont été lancés la veille. L'attaque a visé une nouvelle fois un entrepôt de Wildberries, la plus grande enseigne russe de vente en ligne, Jean-Charles Puzolu.
2: Oui, et selon Kiev, c'est le 7e entrepôt géant de Wildberries qui était ciblé depuis que l'Ukraine a fait de cette entreprise une cible prioritaire. Wildberries, c'est l'équivalent d'Amazon pour les Russes, une chaîne de commerce en ligne très populaire, fondée par Tatiana Kim, la femme d'affaires la plus riche du pays et proche du Kremlin. Sa fortune était estimée à plus de 8 milliards de dollars avant le début des frappes. Mais voilà, son empire vacille. Le dernier entrepôt visé par les Ukrainiens dans la région de Moscou était l'un des plus grands. 250 000 mètres carrés de marchandises sont partis en fumée. Les pertes pour la société russe s'élèvent à plusieurs milliards de dollars. Au total, l'Ukraine a ciblé une vingtaine de sites liés à Wildberries. Derrière ces attaques, Kiev affiche un double objectif. En premier lieu, rompre la chaîne d'approvisionnement des troupes russes. Wildberries est accusé par l'Ukraine de fournir du matériel militaire aux soldats et notamment des pièces pour la fabrication des drones. Et en second lieu, l'affaiblissement de la principale société de commerce en ligne. Une commande sur deux en Russie est faite sur Wildberries, a un impact notoire sur la population. Les Russes entrent ainsi de plein fouet en contact avec la réalité de la guerre, rendant de moins en moins tenable la ligne de Vladimir Poutine, lui qui continue de parler d'opération militaire spéciale ou de guerre subie, alors que la vie quotidienne des Russes ressent chaque jour un peu plus les conséquences de ce conflit.
1: Merci Jean-Charles Puzolu. Ce quotidien russe en passe d'être affecté également par de nouvelles sanctions européennes. Ce matin, la chef de la diplomatie européenne Kaya Kallas a annoncé dans le journal allemand Die Welt vouloir proposer à l'automne la liste de sanctions la plus ambitieuse depuis le début de la guerre. Elles augmenteraient d'un tiers le nombre total d'entités russes sanctionnées. L'Europe confrontée à un autre défi de taille, ces incendies sans fin qui se succèdent sur le continent depuis le début de l'été. Depuis vendredi, c'est au tour de la Belgique de lutter contre les flammes. Malgré tous les moyens déployés et l'aide européenne, l'incendie dans les Fagnes, dans l'est du pays, n'est toujours pas circonscrit. 3000 hectares de cette réserve protégée ont brûlé, la correspondance de Lax Milota.
3: Vue du ciel, c'est une terre calcinée, complètement grise d'un côté. De l'autre, les vertes forêts que les pompiers tentent encore de sauver. Même s'il fait moins chaud que les jours précédents, les conditions météo compliquent toujours la tâche des soldats du feu. Le vent souffle dans plusieurs directions. De plus, les camions des pompiers ont du mal à accéder à ces zones naturelles, en grande partie constituées de tourbe. Les engins s'y enfoncent. Les moyens aériens européens étaient donc très attendus. Deux hélicoptères néerlandais Chinook sont entrés en action. Les quelques 600 habitants évacués de deux villages n'ont pas pu rentrer chez eux hier soir. Les fumées se voient à des kilomètres jusqu'en France désormais, où une alerte à la pollution a été déclenchée en Moselle. Après une longue sécheresse, la pluie doit tomber cette semaine, mais elle sera fine et donc insuffisante. Lax Milota, Bruxelles, pour Radio Vatican.
1: Et avant de passer à notre dossier consacré aux conséquences de la chaleur sur les prisons en Europe, détour par l'Indonésie, meurtrie samedi par le séisme de magnitude 7,7 qui a ravagé l'île de Flores à l'est du pays. Une nouvelle secousse a eu lieu ce matin, de quoi compliquer davantage les opérations de secours qui se poursuivent. 53 décès ont été confirmés. Pour l'instant, près de 13 000 personnes sont toujours déplacées. « L'Europe étouffe en cet été caniculaire. Ces vagues de chaleur extrêmes éprouvent particulièrement les prisons du vieux continent. Des établissements pénitentiaires bien souvent inadaptés aux réalités du changement climatique. Cellules surpeuplées, bâtiments mal isolés, peu aérés, températures suffocantes. Certaines cellules peuvent atteindre des niveaux de chaleur extrêmement élevés, jusqu'à 50 degrés selon des témoignages reçus par l'Observatoire international des prisons. Les chaleurs mettent en lumière les problèmes structurels de surpopulation et de vétusté, des conditions difficiles qui complexifient l'accompagnement des aumôneries auprès des détenus, explique Bruno Lachnitz, diacre, mais également aumônier national du culte catholique des prisons en France.
4: Les prisons sont très souvent construites en béton, donc forcément ce sont des conditions difficiles puisque le béton emmagasine la chaleur et en plus le propre d'une cellule de prison c'est qu'on peut pas faire de courant d'air puisque la porte est fermée. D'ailleurs quand l'aumônier vient et qu'il ouvre la porte, ça fait un courant d'air le temps de sa visite. Et en plus de ça, en France en ce moment, les maisons d'arrêt sont dramatiquement surpeuplées, battant chaque mois des nouveaux records et donc à ces conditions de canicule s'ajoute la promiscuité et le fait que dans une cellule prévue pour une personne, ils sont deux, voire trois, avec un matelas par terre. Et ça, évidemment, ça ne fait qu'accentuer le phénomène de chaleur ressenti dans les cellules.
5: Quelles sont les répercussions sur la santé physique et morale des détenus ?
4: Morale, c'est très pénible, d'autant que malheureusement, au mois d'août, beaucoup d'activités sont arrêtées, donc les personnes sont encore plus en cellule que le reste du temps. Et puis physique, comme pour tout le monde, mais avec des difficultés propres à l'enfermement. Moi, j'ai eu vent de certaines situations de malaise chez les personnes détenues. Et puis la difficulté, c'est que quand vous êtes enfermé en cellule, les secours en cas de malaise mettent parfois du temps à arriver. On appelle à l'interphone, ça répond ou ça répond pas. Et puis, il y a en ce moment un déficit de personnel au sein de l'administration. Donc forcément, ça fait que tout dysfonctionne.
5: Les rapports condamnant les conditions de détention indécentes dans les prisons françaises se succèdent. En juin, la section française de l'Observation internationale des prisons recensait au moins 60 établissements considérés comme indignes par la Cour européenne des droits de l'homme. La canicule est une goutte supplémentaire dans cet océan d'inadéquation ?
4: Bien sûr, les conditions de détention dans les maisons d'arrêt en France sont inférieures aux normes européennes pour les chenils. C'est 5 mètres carrés par chien, on est en dessous de ça dans les maisons d'arrêt en France aujourd'hui. Le nombre de maisons d'arrêt qui sont au-dessus de 200% d'occupation augmente chaque mois et malheureusement, on ne voit pas le bout de cette crise. Quand vous êtes deux ou trois dans une cellule de 9 mètres carrés, prévue pour une personne seule, avec dedans les toilettes et la douche, on est à peine 3 mètres carrés par personne.
5: Est-ce qu'il y a une politique d'adaptation qui est mise en place ?
4: En fait, le discours disant qu'il faut construire de nouvelles places de prison, c'est la course à l'échalote. À chaque fois qu'on a construit de nouvelles places de prison, on les a remplies et surpeuplées. Donc la solution, elle est ailleurs. La solution, elle est de s'interroger sur quelle prison, pour quelle société et pour qui. Il y a un certain nombre de personnes qui sont en prison, qui pourraient être sanctionnées autrement que par la prison. Les peines ne cessent de se rallonger. Et en plus, les aménagements ou les sorties anticipées sont de plus en plus rares, puisque les délais sont de plus en plus long parce que les conseillers d'insertion et de probation croulent sous un nombre de dossiers du fait de la surpopulation et ils n'ont pas le temps de les traiter dans les temps. Et tout ça, c'est un cercle vicieux parce que les conditions de détention telles qu'elles sont aujourd'hui produisent de la récidive. Comment vous voulez sortir meilleur dans des conditions d'incarcération telles qu'elles sont aujourd'hui dans les maisons d'arrêt ?
5: Quel accompagnement des aumôneries dans ce contexte précis ?
4: Les aumôneries font de leur mieux pour être présents auprès des personnes détenues, mais sachant que ces conditions restreignent aussi notre capacité d'accès aux personnes détenues. Les problèmes de manque de personnel font qu'à certains endroits, il y a des cultes qui sont supprimés. Et donc ça, c'est un vrai souci parce que le droit au culte est un droit constitutionnel. Et puis, la possibilité de visiter les personnes détenues individuellement, alors que les textes disent qu'elles peuvent rencontrer l'aumônier aussi souvent qu'elles le souhaitent, elles sont aussi restreintes. Donc tout ça, c'est encore un cercle vicieux aussi, puisque le soutien qu'on essaye d'apporter aux personnes dans ces situations difficiles, il est aussi entravé par les conditions objectives qui sont celles des prisons aujourd'hui.
1: Interrogé par Cécile Mérieux, Bruno Lachnitz, aumônier national du culte catholique des prisons en France, était ce matin l'invité de Radio Vatican. C'est la fin de ce journal. Je vous souhaite une très belle journée à toutes et à tous.

C'est maintenant le temps de la chronique Reflet. C'est le frère Thomas de Gabory, dominicain et médecin, qui prend la parole et qui pose la question « La spiritualité a-t-elle sa place dans les soins ?»

Je suis prêtre et médecin. Je suis prêtre catholique, religieux de l'ordre des frères prêcheurs, autrement dit dominicain. Je vis dans un couvent de 20 frères à Montréal. Et je suis aussi médecin dans une unité de soins palliatifs à l'hôpital général juif de Montréal. Alors je ne suis pas l'aumônier de l'hôpital, je n'y exerce pas en tant que prêtre, mais vraiment comme médecin. À l'hôpital, vous savez, je ne suis pas prosélyte, je ne porte pas l'habit religieux, je ne cherche pas à crier que je suis prêtre, mais je ne le cache pas non plus. Les membres de l'équipe de soins palliatifs, professionnels de santé et bénévoles qui me connaissent comme médecin, savent aussi que je suis prêtre. Mais ils savent que ma fonction de prêtre reste en dehors de l'hôpital. Parfois, il m'arrive de dire à certains patients que je suis prêtre, surtout quand je sens que cela peut aider dans ma façon de prendre soin. Et il m'est arrivé, ou il m'arrive encore, de bénir, de célébrer un sacrement, confession, encore hier soir une onction des malades, plus rarement un baptême ou un mariage. Mais cela n'est pas habituel, car l'hôpital général juif de Montréal a son propre aumônier catholique officiel, et ce n'est pas moi. Vous voyez, ma fonction de prêtre reste en dehors de l'hôpital. Mais je suis prêtre et je ne peux laisser mon état de prêtre en dehors de moi-même. Cela fait partie de moi. Et je ne porte pas deux casquettes. Car je ne suis pas à moitié prêtre et à moitié médecin. Mais je suis 100% prêtre et 100% médecin. J'allais dire, je suis 100% prêtre parce que 100% médecin et 100% médecin parce que 100% prêtre. Alors, certaines personnes me disent parfois, tu es médecin des corps et des âmes. Et il se trouve que il y a 20 minutes, j'étais encore à l'hôpital et la femme d'un patient qui a tapé mon nom sur Google a vu que j'étais prêtre et elle m'a dit, vous êtes médecin des corps et des âmes parce que vous êtes prêtre aussi. Sous-entendu, tu es médecin pour soigner les corps et prêtre pour prendre soin des âmes. C'est toujours sympathique de dire cela, et pourtant je crois que ce n'est pas vrai. Car je ne suis pas prêtre uniquement pour les âmes. Le christianisme est une religion de l'incarnation. Dieu qui se fait chair, Dieu qui se fait corps, et le prêtre est l'homme du corps du Christ. C'est l'Eucharistie, le sacrement du corps. Comme chrétiens, nous vivons avec un corps, nous prions avec notre corps, et nous croyons même si c'est parfois difficile, à la résurrection de la chair. Je ne suis donc pas prêtre uniquement pour les âmes. Comme d'ailleurs, je ne suis pas médecin uniquement pour les corps. Quel type de médecin serait celui qui ne prendrait soin que du corps de ses patients? Ne serait-il pas un peu comme un horloger qui répare une montre minutieusement? Ne serait-il pas un garagiste qui répare une auto dans son atelier? Un médecin qui ne prendrait soin que d'un corps, ou même que d'un organe en particulier, ne serait finalement qu'un bio-ingénieur. Eh bien, je suis donc prêtre pour des personnes qui ne sont pas que des âmes, et je suis médecin pour des patients qui ne sont pas que des corps. Tout simplement parce que tout être humain a un corps, il est son corps, mais il est aussi esprit.

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Jules Verne, pour qui Alain Stanquet a une admiration sans limite, a écrit une missive à l'explorateur et diplomate Étienne Richet.

Jules, mon premier ami français, célèbre la suite. Donc, dans cette missive, il l'adressa à l'explorateur et diplomate Étienne Richet. Depuis des années, loin de nos agitations vaines, il se produit par-delà l'Atlantique toute une épopée. C'est la montée silencieuse à travers les forêts et les prairies du Nouveau Monde, d'une France nouvelle. Si rien ne vient entraver le mouvement de la population, les Canadiens français compteront dans un siècle 40 millions d'âmes sur les 100 millions que comptera le Dominion. Le nouveau peuple occupera en entier, à cette époque, outre le bassin du Saint-Laurent, ceux de l'Outaouais, du Saint-Maurice et du Saguenay, la péninsule du Labrador et les territoires immenses situés au nord des lacs Huron et Supérieur. La lettre date de 1896. Il prévoyait un siècle. Bon, passons. Je lui en accorde deux. Et qu'on n'en parle plus. Après avoir constaté mon attachement pour cet auteur et tout l'intérêt que je lui portais en rééditant ses classiques au Québec, la société Jules Verne m'a fait l'insigne honneur de me choisir comme l'éditeur exclusif des 6 manuscrits posthumes de Jules Verne qui furent découverts à la fin des années 70. J'ai appris à aimer le français et la lecture grâce à Jules, et voilà que le sort me désignait comme son messager pour faire connaître ses dernières œuvres au monde entier. Peu de gens savent que ce sont les éditions Stanké, dont le siège social se trouve au Québec, qui détiennent les droits mondiaux de « En Méjalani »,« Le beau Danube jaune »,« Le secret de Wilhelm Storitz »,« La chasse aux météores » et « Le phare du bout du monde ». Autrement dit, la publication de ces ouvrages en japonais, en polonais, en grec, en allemand, etc., et même toutes les publications qui furent oubliées par la France, ont toutes trouvé leurs origines au Québec. Je l'écris bien sûr avec une énorme fierté et mes chevilles bien gonflées. Tout ça, c'est la faute à Jules. Une précision s'impose. Les ouvrages cités plus haut avaient déjà été publiés après la mort de Jules Verne. Sauf qu'ils avaient tous été retravaillés, c'est-à-dire dénaturés, par son fils Michel. Ce qu'il convient de retenir, c'est que, de 1905 à 1910, Michel a carrément réécrit les romans posthumes de son père, leur auteur officiel, et leur a même fait dire le contraire des opinions de celui-ci. Certains textes étaient devenus méconnaissables, et de manière générale, tous dépouillés du style propre à Jules, avaient perdu leur qualité spécifique. Cette grande escroquerie littéraire s'est effectuée dans le plus grand secret et a failli rester inconnue. Seul le fils de l'éditeur Hetzel et le fils de Jules Verne étaient au courant. Il a fallu attendre 70 ans après leur publication pour que Piero Gondolo della Riva, un autre mordu de Verne, découvrît le poteau rose et remette tout en question. Alertée, la société Jules Verne a trouvé chez les descendants de l'éditeur les frappes dactylographiées des romans inédits laissés par Verne. Outrée, Della Riva a dénoncé avec vigueur les déformations qui sont un scandale. Aujourd'hui, alors que ces romans posthumes ont été édités par ma maison, les faux romans rédigés par Michel Verne ne sont plus considérés comme des romans de Jules Verne. Seuls comptent désormais les versions que l'on appelle d'origine. Certes, ce grand écrivain français a changé ma vie, mais il est de notoriété publique que par ses nombreuses intuitions exposées dans ses écrits, il a aussi changé la vie de beaucoup de gens dans le monde. L'Institut coopératif de l'École moderne s'est précisément penché sur cette question et a dressé une liste exhaustive des intuitions ou anticipations de Jules que le XXe siècle a transformées en réalité. En voici quelques-unes pour mémoire. Pour commencer, il y a eu l'hélicoptère. Aussitôt après, Jules eut l'intuition du dirigeable et de l'avion de chasse, Robur le Conquérant. Ensuite, il y a eu le sous-marin, le scaphandrier, le moteur électrique et le bathyscaphe, c'est dans 20 milieux sous les mers. Et rien de moins que l'automobile, c'est dans la maison à vapeur. Et puis, les paquebots transatlantiques, on en trouve une description dans « Une ville flottante ». On ne doit pas oublier le canon à longue portée, les gaz asphyxiants, l'air liquide et la bombe au napalm, c'est dans les 500 millions de la Begum. Que les inventeurs inspirés par Jules auraient peut-être dû éviter de lire.
Ce n'est pas tout. Ajoutons à la liste le phonographe et le film sonore. Eh oui, c'est dans le château Carpates et les autoroutes, la photographie en couleur, les produits synthétiques et même les ordinateurs. Si vous en voulez la preuve, lisez ou relisez la journée d'un journaliste américain en 1889. Finalement, pour clore en beauté, il a inventé les fusées pour 3 passagers, lancées à partir de la Floride. C'est dans « De la Terre à la Lune ». Difficile de ne pas être subjugué par Jules, ce qui est encore plus étonnant à déclarer, « Tout ce que j'ai écrit sera réalisé à la fin du siècle ». Je suis homme de lettres et artiste, disait-il, vivant à la recherche de l'idéal, m'affolant d'une idée, brûlant d'enthousiasme pour mon travail. Ce ne sont pas des décorations que je désire, pas plus que l'or. Ce que je souhaite, c'est que les gens puissent voir ce que j'ai fait ou essayé de faire et n'ignorent plus l'artiste dans le conteur. Je suis un artiste parce que je sais ce que je suis, que je comprends ce que je serai un jour. On l'aura compris, pour ma part, je resterai toujours un inconditionnel de cet auteur qui a su si bien traverser les âges.

C'est maintenant au tour du père Bernard Bastian de prendre la parole à la chronique Jardins intérieurs avec cette nouvelle série intitulée « Adorateur du Père ».

La femme lui dit, « Seigneur, je vois que tu es un prophète. Nos pères ont adoré sur cette montagne, et vous vous dites, c'est à Jérusalem qu'est le lieu où il faut adorer. » Jésus lui dit, « Crois-moi, femme, l'heure vient où ce n'est ni sur cette montagne ni à Jérusalem que vous adorerez le Père. Vous, vous adorez ce que vous ne connaissez pas. Nous, nous adorons ce que nous connaissons, car le salut vient des Juifs. Mais l'heure vient, et c'est maintenant, où les véritables adorateurs adoreront le Père en esprit et en vérité. Car tels sont les adorateurs que cherche le Père. Dieu est esprit, et ceux qui adorent, c'est en esprit et en vérité qu'ils doivent adorer. » C'est un passage essentiel. D'abord, remarquons que c'est la deuxième fois que Jésus parle du Père. C'est la deuxième fois que Jésus parle du Père. Hein. La première fois, c'était au temple. Ne faites pas de la maison de mon Père une maison de trafic. Et vous remarquerez que la deuxième fois que Jésus parle de son Père, c'est de nouveau à cause du temple. C'est de nouveau à cause du temple. C'est parce que la Samaritaine dit, vous, vous avez votre temple, le temple des Juifs qui est à Jérusalem, et nous, nous avons le nôtre à Garizim, hein, qui est la colline juste à côté de Sichem, Sicar, bon, c'est le même coin, c'est Naplouse, hein, voilà. Alors en plus, ils étaient très fiers, les Samaritains, parce que Garizim est à 868 mètres. Et le temple de Jérusalem n'est qu'à 790 mètres. Vous savez, on a connu ça dans l'Église. Hein. Il fallait que Saint-Pierre de Rome soit la basilique la plus grande, parce qu'elle est à Rome. Hein. Et donc, il y a eu comme ça des tentatives de construire des basiliques plus hautes, mais ils se sont fait remonter les bretelles très vite, et puis on a redescendu le niveau pour qu'il n'y ait rien de plus haut que Saint-Pierre de Rome. Ah. Mais là, le temple de Jérusalem a été battu par Garizim, quand même. Hein. Bon, mais elle ne se situe pas à ce niveau-là. C'est pas une question de mettre. Elle dit, vous voyez cette femme, elle est étonnante. Hein. Elle dit, mais où est-ce qu'il faut adorer? Et dans sa réponse, Jésus parle du Père. Hein. Et puis, si cette femme avait été là, mais elle pouvait pas, au moment de la purification du temple, elle aurait dit, mais il faut le faire venir chez les Samaritains, celui-là. Il pense comme nous. Comme le baptiste, il aurait pu dire, mais il faut le faire venir chez nous, il pense comme nous. Vous voyez, on est toujours récupéré par quelqu'un. Hein. Il ne pense pas comme le baptiste et il ne pense pas comme les Samaritains. Mais en plus, Jésus a prédit, non pas la destruction du temple, il a dit détruisez-le et moi je le reconstruis en 3 jours. Mais il a prédit la finitude de ce temple. Il dit ce temple disparaîtra. Et il dit, il y a un autre qui arrive. Ah! Et Saint Jean conclut dans ce passage au chapitre 2, il parlait de son corps. Il parlait du temple de son corps. Du temple de son corps ressuscité. Bon. Crois-moi, femme, l'heure vient. L'heure vient. Dans la première moitié de l'évangile de Jean, donc jusqu'au chapitre 12 inclus, donc le livre des signes, on parle souvent de l'heure qui vient, l'heure vient. C'est bientôt l'heure approche, voilà. C'est l'heure qui est manifestée dans la deuxième partie, qui est l'évangile de Jean, à partir du chapitre 13, qui s'appelle le livre de l'heure. Hein? Le livre des signes, le livre de l'heure. C'est quoi l'heure, bien? Eh bien, c'est la sixième heure. Or, c'est marqué, hein? C'est la sixième heure. Jésus a été crucifié à la sixième heure. Vous voyez? Encore un sens que je n'ai pas dit ce matin, parce qu'on n'avait pas encore le texte de l'heure vient. La sixième heure, hein, c'est l'heure de la crucifixion. Et la neuvième heure, c'est l'heure de la mort du Christ. Hein? Il a été crucifié à midi et il est mort à 3 heures. L'heure vient. Et alors, donc la crucifixion, il faut penser à cette fresque du Masaccio, là-bas. Ça, c'est l'heure. Le Père, le Fils et l'Esprit, au calvaire. L'heure vient.
Et vous remarquerez quelque chose d'étonnant dans la formulation de la femme qui profite d'avoir un prophète sous la main. Un prophète, c'est un inspiré de Dieu, hein. Alors elle lui pose la question théologique qui la travaille. Et elle dit, nos pères ont adoré. Et où est-ce qu'il faut adorer? Et vous vous dites que c'est là qu'il faut adorer. Et vous remarquez qu'il n'y a pas de complément d'objet direct. Adorer quoi? Adorer qui? Il n'y en a pas. Il faut adorer. Voilà. Ça, c'est intéressant, ça. Parce qu'il y a des tas de religions où on adore. Mais si vous ne mettez pas de complément d'objet, vous ne savez pas qui vous adorez. Il y a des adorateurs de la nature, il y a des adorateurs de l'être divin, de l'être suprême, il y a des adorateurs de la vie, il y a des adorateurs de la féminité, de la fécondité, de la femme, il y a des adorateurs de la mort, il y a des adorateurs de vous voyez? Donc, il faut adorer. Et à mon avis, c'est intentionnel, parce que la femme samaritaine, elle aurait été bien gênée de dire qui il faut adorer, parce que à Garizim, il y a du monde, hein.

0: L'été, c'est l'occasion de visiter des lieux chargés d'histoire dans notre propre ville ou encore quand on est en visite. Et la Société d'histoire et de généalogie de Charlebourg a inauguré le 24 juin dernier une nouvelle exposition temporaire à la maison Éphraïm Bédard, située dans le Trécarré. Exposition intitulée « La procession de la fête Dieu à Charlebourg ». Et je suis en présence de l'artiste qui a été chargée de la réalisation de cette exposition, Madame Jocelyne Bureau. Bonjour, Madame Bureau.
1: Bonjour, Madame Benz.
0: Et je suis aussi avec Madame Lise Deschênes, qui est vice-présidente aux communications pour la Société d'histoire de Charlebourg. Bonjour, Madame Deschênes.
2: Bonjour à tous nos auditeurs.
0: Alors, d'abord, j'aimerais qu'on échange quelques mots sur votre pratique artistique, Madame Bureau. Qu'est-ce que vous créez?
1: Eh bien, au sujet des dessins de la fête Dieu, c'était de petits dessins de 8,5 à 11 pouces, mais au crayon avec de la plume feutre et de la peinture acrylique. Mais j'ai fait beaucoup d'autres choses. J'ai travaillé au théâtre aussi, puis j'ai fait des maquettes. En ce qui a trait à la société, j'ai dessiné toute une exposition sur les filles du roi en 2013. Ensuite, bien, j'ai réalisé d'autres expositions, des montages. Par exemple, si on avait la guerre 14-18, bien là, on avait pas beaucoup de photos, c'est que je dessinais les personnages, je dessinais vraiment la guerre. Et puis ensuite, il y en a eu d'autres, il y en a eu pas mal avec préparé dans ce temps-là avec Madame Ruth Giroux. Et puis Mais Villeneuve, je les nomme, il y en a qui sont décédés, mais c'est pas grave. Ils ont vécu, puis ils ont fait beaucoup de choses. Charles Lefebvre, qui est un sculpteur aussi. Et puis je tiens à remercier mais aussi plus particulièrement Monsieur René Cloutier, parce que il habite Charlebourg et toutes les questions que je lui ai posé, il m'a toujours répondu. D'ailleurs, il donne des conférences aussi sur très, très poussées là, sur Charlebourg. C'est très intéressant. Tout ça, ça m'a aidé. Puis j'ai fait un écrit aussi sur mon arrière-grand-père, le docteur Grondin, Joseph-Joseph Grondin. Ça fait peut-être 15-20 ans. C'est dans Les Charlebourgeois.
0: La publication Les Charlebourgeois existe depuis combien d'années?
1: On a des bulletins depuis 1983. Alors, on est rendu à 170e bulletin. Il y avait beaucoup, beaucoup d'écrits dans ça. Et je me suis inspirée de tous ces écrits-là. Et puis, aussi du livre Charlebourg des gens tricotés serrés. Des livres, ça a été réalisé par la Société d'histoire. Il y a eu les livres de Cécile Villeneuve. Charlebourg, son histoire et biographie et histoire. Ça, c'est très riche avec toutes les actes de notaire. Tout ça, c'est avec des photos en noir et blanc. C'est très, très bon. Et le répertoire du patrimoine religieux, ça a été fait par la paroisse Saint-Charles-Borromée.
0: Pas seulement des écrits, mais des objets vous ont aussi inspiré.
1: J'avais beaucoup d'informations pour réaliser tout ça. Puis ça m'a inspiré, puis je peux vous dire pourquoi aussi. Bien, il y a eu un reposoir en 2005 là, à la société qui était dans une grange. Alors, il avait été remisé là. Ils l'ont vraiment sorti, nettoyé, décoré d'ornements d'église, un hôtel. Ils ont installé un tabernacle, des cierges, un ostensoir, des belles nappes, des fleurs, des tapis, puis des costumes qui étaient exposés aussi à l'exposition. Alors ça m'a inspiré. Et j'ai décidé de faire des esquisses et puis des dessins que j'ai apportés au fur et à mesure à l'exposition. Puis ensuite, j'ai continué parce que j'en ai fait 66. C'est quand même beaucoup sur le sujet.
0: Parlez-nous spécifiquement de la procession de la fête Dieu.
1: Là, si je vous parle de la procession de la fête Dieu maintenant, elle était instituée au 12e siècle. Puis elle se tenait 60 jours après la fête de Pâques. Soit le jeudi suivant, le premier dimanche après la Pentecôte. Ça, je sais pas si les gens, en général, là, placent ça, mais c'était comme ça dans le temps. À Charlebourg, cette procession a toujours existé jusqu'au début des années 60. Et là, ça s'est arrêté après, il n'y en avait plus. C'était la célébration de l'Eucharistie, c'est une fête solennelle du catholicisme et du patriotisme québécois. Puis au Trécarré, la procession avait lieu un dimanche. C'était une célébration très, très, très, très ancienne.
0: Est-ce que les participants préparaient des choses avant la fête?
1: La veille de la fête, les paroissiens décorent leur maison puis abattent de jeunes sapins sur leur terre puis ils plantaient le long des terrains, le long des fossés parce que ça améliorait l'odeur et le cachet visuel du Trécarré. Et puis ensuite, bien, il construisait un arc de triomphe. C'était en bois, mais c'était par-dessus le chemin. Puis là, il le recouvrait de branches de sapin, puis mettait un écriteau dans le haut. C'est ça. C'était très, très rassembleur. Les gens étaient très fiers, je crois, d'y participer. Ils mettaient leurs beaux costumes.
0: À quel moment commençait la procession exactement?
1: C'était le matin parce qu'il y avait la grand-messe à 10 heures.
0: OK.
1: Alors, ils entraient pour la messe, la grand-messe, là, le prêtre les bénissait aussi, puis ensuite, ils sortaient pour exécuter la procession. Et puis ensuite, là, ils arrivaient au reposoir, là. Le prêtre marchait, il était sous un dais. Avec deux autres diacres, il y avait lui, le célébrant, qui portait l'ostensoire. Et là, il se rendait à un reposoir. Un reposoir, il construisait un hôtel comme l'hôtel dans l'église. Je crois que, je sais pas si j'en ai parlé tout à l'heure.
0: Oui, vous en avez parlé, donc c'était plus
1: Oui.
0: petit. C'était un hôtel, mais c'était plus petit que dans
1: C'était
0: l'église.
1: plus petit. Et là, le célébrant leur donnait une bénédiction du Très Saint-Sacrement encore. Je sais pas si c'était la première, mais il en donnait plusieurs. Et puis ensuite, là, ils retournaient à l'église. Mais là, c'est pas tout le monde qui décidait d'y entrer à l'église. Il y en a qui s'en retournaient chez eux. Puis là, dans l'église, là, ils donnaient la dernière bénédiction du Très Saint-Sacrement avec l'ostensoire, tout ça.
0: Il nous reste très peu de temps. J'aimerais m'adresser à Lise Deschênes de la Société d'histoire et de généalogie de Charlebourg. En quelques mots, Madame Deschênes, qu'est-ce qu'on va pouvoir voir lors de l'exposition?
2: Eh bien, c'est une exposition temporaire, celle de Madame Bureau. C'est, comme vous avez entendu, c'est des illustrations qu'elle a faites. Elles sont remplies de couleurs vives. C'est un art un peu naïf, mais la précision des détails, dans les détails des maisons patrimoniales, des vêtements, des enfants de cœur, des gardes, des zouaves, etc., est vraiment je dirais à l'authentique. Donc, c'est à voir. Ce serait un magnifique souvenir de ces processions anciennes qui n'ont plus lieu, mais qui étaient extrêmement rassembleuses. Je veux dire, tout le monde du village participait à cette procession. C'est un peu comme une grande parade de la Saint-Jean-Baptiste ou une parade maintenant du carnaval. Mais à l'époque, c'était la procession de la Fête-Dieu qui était
0: Oui,
2: célébrée.
0: oui.
2: Alors, on vous invite à venir voir cette exposition et nous avons aussi l'exposition permanente qui est Charlebourg en miniature, qui correspond à une vingtaine de maquettes de maisons à l'échelle, des maisons patrimoniales du Trécaré et de la rue du Vignoble aussi. Et puis, on aura aussi un jeune étudiant qui va présenter quelques-uns de ses dessins, Gabriel Labrec, qui va participer aussi à l'exposition temporaire, je dirais, qui va avoir lieu tout l'été. Alors ici, nous allons avoir un guide du mercredi au dimanche. Donc, du mercredi de 10 h le matin à 5 h le soir, vous pourrez donc venir à la maison Éphraïm Bédard, qui est au 7655 Chemin Samuel, pour profiter gratuitement, d'ailleurs, de ces belles expositions qui peuvent effectivement, soit aussi dans notre mission, c'est un peu de distribuer, d'apprendre et d'informer la population en général. Donc, les gens ont peut-être pas aucune idée qu'est-ce que c'était que la Fête-Dieu. Alors, venez voir à quoi ça ressemblait et profitez aussi peut-être de notre centre de généalogie qui est à l'étage, qui est ouvert aussi à tous, avec des bénévoles très, très compétents qui peuvent vous aider dans vos recherches généalogiques. Alors, c'est une invitation, tout simplement.
0: Merci beaucoup. Alors, on en prend bien note. Je vous remercie, Madame Jocelyne Bureau, artiste, ainsi que Madame Lise Deschênes, vice-présidente aux communications de la Société d'histoire et de généalogie de Charlebourg. Je vous souhaite un très bel été.
1: Merci,
2: À vous
1: merci,
2: aussi.
1: madame.
2: Merci.
1: Bonjour, au
2: Au
1: revoir.
0: revoir. Au revoir.

Voilà le générique final qui nous indique que 9 heures s'en vient. Je prends le temps de remercier Jocelyne Bureau et Lise Deschaines, le frère Thomas de Gabory ainsi que le père Bernard Bastien, Jacqueline Sanson au choix musical et Berthold Bernier à la réalisation technique. Je vous laisse avec une pensée d'Edith Wharton. Il y a deux façons de répandre la lumière, être la bougie ou le miroir qui la reflète. Je vous souhaite une belle journée. On se dit à demain.

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Bonjour chers auditeurs. Aujourd'hui, nous nous transportons dans les années 1960, en pleine vague yéyé, qui va nous submerger d'une façon assez originale, j'espère. Au cours des émissions que nous avons consacrées aux chanteurs des années 50, nous avons remarqué à quel point la musique américaine commençait à influencer sérieusement la chanson française. C'était dû notamment aux tournées des artistes français aux États-Unis, à l'influence du cinéma américain, de la radio aussi, et de tous ces échanges qui avaient été suscités notamment pendant la Seconde Guerre mondiale. On traduit des chansons qui deviennent des véritables succès français. On les accompagne d'un orchestre riche en instruments à vent, calqué sur le musical américain, sur le rythme d'un swing, on ne peut plus américain, bien sûr. Durant le milieu des années 50, la jeunesse américaine s'était trouvée une idole, Elvis Presley, dont la carrière allait subir un ralentissement de 2 ans lorsqu'en 1958, les autorités l'ont

Bidou-bidou, vont devenir Scooby-Doo. Et ça va déclencher toute une folie à laquelle ma génération n'a pas échappé. Nous avons tous tressé des Scooby-Doo à toutes les sauces. Vous savez, des espèces de cordons en laine, en plastique multicolore. Puis on tressait des Scooby-Doo. C'était devenu une véritable folie. Alors je vous propose Scooby-Doo, Sacha Distel.

Sacha Distel, Scooby-Doo, évidemment, un immense succès de 1959. Les Américains ponctuent leur chanson de « yeah » assez prolongée, qui serait l'équivalent de « ouais » en français. Les Français vont le transformer en « yeah » plus ouvert, et ce nouveau courant musical sera appelé un peu par dérision le « yéyé ». Les jeunes filles sont à peine sorties de l'adolescence, elles ont les cheveux courts, très sages, ou ils sont défaits ou attachés en queue de rat, ce qu'on appelle des lulus ici, des jupes vaporeuses ou amples, ou sacrilèges en pantalon. Les garçons arborent fièrement des cheveux longs, portent des chemises près du corps et des pantalons très étroits, comme Elvis. Et voilà tout un style qui s'installe en France. Les yéyés bougent beaucoup sur scène, ils twistent, c'est-à-dire qu'ils bougent le bas du corps en se tortillant. Ils s'entourent de choristes et de danseurs à l'américaine et le public est fait d'adolescents, de lycéens, bref, de jeunes de leur âge. Ils s'appellent Johnny Hallyday, France Gall, Sylvie Vartan, Sheila, Claude François, Richard Anthony, Françoise Hardy. Les jeunes les appellent souvent par leur prénom, Johnny, Sylvie, ou par un diminutif, Clo-Clo. Une émission de radio, Salut les copains, qui est le titre d'ailleurs d'une chanson de Gilbert Bécaud, renforcera leur popularité ainsi que leur lien avec le public. Alors voici pour commencer une chanson pas trop yéyé mais qui remporta un vif succès en 1962, Tous les garçons et les filles. Le sujet ne pouvait que séduire les adolescents puisqu'elle exprime les états d'âme mélancoliques d'une adolescente qui n'a pas encore connu l'amour et qui envie ses amis.

notera cependant que la tristesse des paroles est très atténuée par la mélodie qui est en majeur et par la légèreté ou la superficialité du refrain. Chanson qui colle à la peau de Françoise Hardy, qui était née en 1944 et qui avait 18 ans et qui suivait des cours au Petit Conservatoire de la chanson de Mireille. Et c'est ainsi qu'elle a été lancée, donc révélée par cette chanson, « Tous les garçons et les filles ».

0: Françoise Hardy, tous les garçons et les filles de mon âge. Un des artistes de la génération yéyé qui fait fureur dans les années 60 et dont la popularité se poursuivra jusqu'à sa mort accidentelle en 1978, c'est Claude François. Un peu plus âgé que les yéyés, il est né en Égypte en 1939 alors que la plupart des yéyés sont nés dans le milieu des années 40. Il est une des idoles de la jeunesse, surtout auprès des jeunes filles. Des chansons mémorables, Le téléphone pleure, Comme d'habitude, qui est devenu un succès énorme avec Frank Sinatra, Belle, belle, belle. Un de ses grands succès en 1965 est Même si tu revenais. Alors, Claude François.
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Claude François, dans une chanson de Jacques Chaumel et Bernard Kessler, « Même si tu revenais », 1965. À cette époque, Claude François avait une relation amoureuse avec une très jeune chanteuse représentative de la génération yéyé, France Gall. Issue d'une famille de musiciens, elle était née en 1947 et elle s'est fait connaître comme chanteuse durant ses années au lycée. Après le succès de Sacré Charlemagne, une chanson, disons-le, un peu bébête quand même, qu'elle enregistrait à contre-cœur et que malgré tout, elle sera presque contrainte de chanter tellement le public aimait cette chanson, elle remporte à 18 ans le concours Eurovision avec une chanson de Serge Gainsbourg, Poupée de cire, poupée de son. C'était d'ailleurs tout un émoi parce qu'il y avait des gens qui étaient contre cette chanson, qui étaient contre France Gall. Ce fut une période pour elle très douloureuse. Et le succès de France Gall s'estompe à la fin des années 60 avec la fin de la vague yéyé. Elle reviendra fort heureusement sur la carte de la musique lorsqu'elle rencontrera Michel Berger en 1973. Ils se marieront 3 ans plus tard et elle incarnera en 1978 le personnage de Cristal dans Starmania. Alors la voici maintenant dans Poupée de cire, qui est une sorte de clin d'œil à la fragilité du disque vinyle.

France Gall dans Poupée de cire, poupée de sang, une chanson de Serge Gainsbourg. Les Français se cherchaient un Elvis. Ils l'ont trouvé à la fin des années 50 en la personne de Jean-Philippe Smet, mieux connu comme Johnny Hallyday, un nom qui sonne bien américain et qu'il emprunte à un cousin établi aux États-Unis. Né en 1943, il est marqué par la guitare jazz, le blues, le rock et le répertoire d'Elvis qu'il chante en France, sans connaître vraiment le succès à ses débuts, il faut quand même le dire. Celui qui deviendra le plus célèbre rocker français ne tardera pas à faire déclencher par ses fans des émeutes qui soulèvent évidemment l'indignation du public plus âgé et qui donnent du fil à retordre aux chanteurs de la vague précédente. Aznavour, Dalida, Yves Montand, Béco doivent rivaliser d'imagination et avoir les reins vraiment solides pour ne pas être détrônés par Johnny et par les autres yéyés. Charles Aznavour et son beau-frère Georges Carvarens ont écrit d'ailleurs pour Johnny une chanson plutôt romantique, « Retiens la nuit », qui permettra au jeune rocker d'élargir son public cible. Alors voici « Retiens la nuit ».

Johnny Hallyday dans Retiens la nuit, une chanson de Charles Aznavour et de George Carvarens qui nous permet de découvrir dans les années 60 un Johnny un petit peu plus tendre, un petit peu plus lyrique que dans les autres chansons de la même époque. On ne peut pas parler de Johnny Hallyday et des années yéyé sans parler de Sylvie Vartan. Née en 1944 en Bulgarie, d'un père bulgare et d'une mère hongroise, elle arrive avec sa famille à Paris en 1952 et y fera toutes ses études avant de se consacrer entièrement à la chanson. Dès 1961, elle se produit à l'Olympia, rencontre Johnny Hallyday et chantera avec lui. Ils se marieront en 1965, formeront un couple mythique qui durera 15 ans, puisqu'ils divorceront plus tard, évidemment. La chanson que je vous propose est « Tous mes copains » de Jean-Jacques Debout, dont l'harmonie et le style ressemblent beaucoup à la chanson de Françoise Hardy que nous avons entendue tout à l'heure, « Tous les garçons et les filles ». C'est à peu près le même esprit et toujours cette même camaraderie. Sylvie Vartan, « Tous mes copains ».

mes copains, par Sylvie Vartan. Et c'est comme ça que se termine tranquillement notre émission. Il faut rappeler que la vague yéyé s'est estompée à la fin des années 60, parce que justement, peut-être un peu superficielle. Elle mélangeait constamment le swing, le blues, le style, le rythme latino-américain, le jazz, le rock. Et marquait aussi l'esprit de jeunesse, la fougue qui marquait les jeunes chanteurs, qui devaient vraiment se faire une place. Certains ont survécu harmonieusement à la vague yéyé, comme France Gall, qui a mûri avec le répertoire qu'elle a pu avoir avec son futur mari. On aura également des gens comme Johnny, Sylvie, qui vont continuer une carrière, d'autres qui vont vivre de leurs souvenirs, qui vont toujours perpétuer cette tradition un peu yéyé, même beaucoup plus tard. Donc c'est une vague qui a quand même marqué sa génération, et qui a évidemment secoué beaucoup la génération précédente, puisqu'elle les a obligés à se recycler, à se remodeler une nouvelle image pour survivre. Je pense notamment à Dalida, qui a dû vraiment travailler beaucoup pour passer par-dessus cette vague-là. Alors donc, notre émission se termine ainsi. Je remercie comme toujours Jacqueline Sanson pour sa précieuse collaboration. Au revoir et à bientôt.

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0: Bonjour Catherine.
1: Bonjour Mathieu. Confluent rencontre cette semaine Léouli Eshraghi, conservatrice des pratiques autochtones au Musée des Beaux-Arts de Montréal depuis 2023 et première personne à occuper ce poste dans l'histoire de cette grande institution muséale.
0: Appartenant au clan Samoan Seu Manutafa et Tautua, ainsi qu'à la diaspora persane, Léouli Eshraghi est artiste visuel, commissaire d'exposition, chercheur en art et poète. Dans toutes ses incarnations professionnelles, notre invité s'intéresse aux langues sensuelles et parlées et aux pratiques artistiques, cérémonielles et politiques autochtones, noires et asiatiques.
1: Titulaire d'un doctorat en pratique de commissariat de l'Université Monash de Melbourne en Australie et d'un post-doctorat de l'Université Concordia de Montréal, Léouli Eshraghi est chargée, au Musée des Beaux-Arts de Montréal, d'organiser des expositions présentant le travail d'artistes autochtones d'ici et du monde entier, mais aussi d'enrichir les collections du musée par l'acquisition de nouvelles œuvres, d'encadrer des recherches en art autochtone et de mettre sur pied des activités de médiation culturelle pour divers publics.
0: Au micro de Catherine Ego, Léouli Eshraghi retrace le parcours géographique, intellectuel et artistique singulier qui l'a mené des îles Samoa et de l'Australie jusqu'au Québec. Au fil de cette entrevue captée au Musée des Beaux-Arts de Montréal, notre invité partage avec nous son insatiable curiosité pour l'expression artistique, particulièrement autochtone et contemporaine, et nous présente quelques-uns de ses projets de mise en valeur des arts autochtones et de développement des collections du musée.
1: Léouli Eshraghi, bonjour.
2: Bonjour.
1: Vous êtes la première personne titulaire du poste de conservatrice des pratiques autochtones au Musée des Beaux-Arts de Montréal. Tout d'abord, est-ce que vous pouvez nous parler un petit peu de vous, personnellement, de votre parcours?
2: Oui, je suis membre des clans Samoantafa et Tautua de 4 villages aux îles Samoa. Apia, qui est devenue la capitale sous le régime allemand. Siumu, Salalolonga et Lalumuenga. Et je suis artiste, je suis auteur, autrice et commissaire d'exposition depuis presque 3 ans, conservatrice des pratiques autochtones ici au Musée des Beaux-Arts de Montréal. Et personne non binaire, on a plusieurs genres dans la culture samoane. Moi, je suis plus apparenté personne non binaire à une forte féminité, mais c'est très fluide aussi Samoa. C'est plus l'apport social qui est important. Voilà, j'estime que ce que j'amène à la communauté, ce que j'amène à travers mon service à la communauté est plus important que comment je m'exprime en tant que personne au jour le jour.
1: Et comment êtes-vous passé des îles Samoa à Montréal?
2: Ah oui. Donc, je suis né en territoire Yui, de la première nation Yui sur la côte est australienne, d'une mère samoane avec des ancêtres chinoises et allemands et anglais, et d'un père persan d'Ispahan. J'ai grandi entre les îles Samoa, sur nos terres ancestrales, et en Australie, sur presque toute la côte est australienne. Les deux grand-mères des deux côtés étaient artistes, plus artisanes, en dehors du système des galeries. Donc, on était quand même baignés dans ce monde d'une certaine créativité, d'une certaine création. Et à l'âge de, je pense, 12-14 ans, je savais déjà que je voulais être artiste.
1: Ah oui?
2: Que je voulais écrire et que je voulais être artiste. Et que je voulais parler d'autres langues. J'ai été encouragé dès mon plus jeune âge à embrasser différentes formes d'art. Donc, j'ai peint, j'ai dessiné, j'ai fait plein de trucs depuis cet âge-là. Et dans ma vingtaine, j'ai rejoint plusieurs centres d'artistes autogérés sur la côte est australienne, notamment le centre d'artistes autogérés autochtones de Melbourne, Black Dot, fondé en 2011. Donc, j'ai fait partie des premières promotions d'artistes de la relève, et aussi de commissaire de la relève, mentoré par la communauté tout autour. Et donc, j'ai pu expérimenter l'année suivante en tant que commissaire de la relève aussi. Et c'est par la suite que j'ai commencé à vraiment travailler comme artiste et comme commissaire dans différents lieux, différents centres d'art contemporains en Australie. Et je pense que c'était vraiment au sortir de la pandémie que j'ai commencé à travailler plus comme conservatrice de musée. Donc, j'ai travaillé au musée d'art universitaire du Queensland à Brisbane, là où j'avais fait mon bac il y a très longtemps, en études francophones et françaises et en études autochtones. Là, c'était vraiment un poste semblable, mais différent aussi parce qu'on travaillait, et on travaille encore là-bas, avec le centre de recherche en sciences marines, avec des aînés autochtones, avec des artistes autochtones, des artistes allochtones, autour des enjeux de la mer, de l'océan et de la mémoire. Donc, vraiment intéressant comme travail. Et j'ai également travaillé comme commissaire invité sur l'avant-dernière édition de la Biennale nationale australienne Tarawara, qui a eu lieu en 2023, qui a réuni une quinzaine d'artistes d'Australie, avec des origines dans différentes Premières Nations locales ou des diasporas d'Asie ou de l'Océanie. En 2019, j'ai fait un post-doctorat à Concordia,
1: à Montréal.
2: Je me questionnais sur la place de l'art autochtone, de l'art vidéo, de l'art numérique autochtone, qui imaginait le futur et comment y arriver en termes d'assemblage d'archives. Cette recherche-création-là s'est traduite en plusieurs expositions à Montréal, à Regina et à Sydney, portant sur les langues autochtones et les langues allochtones, bien sûr, les langues gestuelles. Donc, durant la pandémie, j'ai postulé pour plein de postes universitaires. Je les ai pas eu. Heureusement, je les ai pas eu parce que fin 2022, plusieurs amis de la communauté autochtone de Montréal m'ont suggéré fortement de candidater pour ce poste ici. Et je l'ai eu. Mais j'ai appris de mes erreurs de 2019, donc j'ai pas commencé en hiver. Je suis revenu à Montréal, à Tojaga et Muniang en juin 2023 pour démarrer ce poste. Les expositions ont déjà eu lieu par le passé, la collection s'est déjà enrichie par le passé, mais il fallait quand même quelqu'un pour porter la spécificité de certains discours, de certaines histoires, et l'élargissement des pratiques muséales aux pratiques autochtones, et vice-versa.
1: Mais en fait, ça paraît assez tardif que le Musée des Beaux-Arts ait attendu 2023 pour créer le poste de conservatoriste des pratiques autochtones, parce qu'il y a déjà une vaste collection d'œuvres autochtones en bas.
2: On a une collection de plus de 2500 œuvres d'art, de design autochtones d'à travers la planète, la plupart étant issues de cultures nord-américaines. Je dirais qu'en contexte francophone, on peut se dire qu'on est en retard par rapport au contexte anglophone, mais en même temps, c'est pas très pertinent de se dire qu'on est en retard parce qu'on a d'autres défis, d'autres histoires et d'autres opportunités. Donc, moi, je pense que cette fois, c'est la bonne. Il y a eu quelques collègues engagés ici au Musée des Beaux-Arts par le passé, avant mon arrivée, toujours sous contrat, toujours un poste à temps partiel. Donc, c'est super que je sois ici, mais j'arrive pas dans un vide. Il y a déjà l'engagement de plusieurs collègues qui sont encore là, à travers les services du musée, les membres, les publics qui sont au rendez-vous. Mais c'est vrai qu'au Québec, on est 4 personnes autochtones qui travaillent dans les musées plus généralistes, et les musées d'histoire sociale et les musées d'art. Bien sûr, il y a tous nos collègues qui travaillent dans les centres culturels autochtones, sur les communautés, et quelques musées aussi, le musée Innu de Mashtewiat, dirigé par Isabelle Genet, entre autres collègues dans différents lieux. Mais pour ce qui est des musées plus généralistes, on est 4. Je m'attends à ce que ce chiffre s'améliore, parce que la charge de travail est très présente, et j'ai quand même l'impression qu'on fait du rattrapage en termes d'histoire de l'art. Comment faire refléter cette collection, comment faire refléter les autres collections, comment avoir une certaine représentation des pratiques des différentes communautés des dernières décennies pour pouvoir dépasser la représentation et approfondir, nuancer les discours, amener toutes sortes de regards soi-disant neufs sur la collection, sur l'histoire. Et pour ce faire, récemment avec ma stagiaire Gadi Donoru de Melinbush, qui était ici avec nous plus d'un an, qui est originaire de la communauté de Ganawagé, on a creusé dans les archives pour voir quelles étaient les expositions d'art autochtone durant les années 80, durant les années 90, 2000, 2010, avant la commission de vérité et de réconciliation. Parce que depuis 10 ans, il y a énormément d'expositions, il y a un foisonnement de la scène tant à Montréal qu'ailleurs, mais il y avait très très peu d'expositions avant. C'est d'un an, mais c'est intéressant aussi. Ça veut dire que, bien que très peu des appels à l'action soient actés dans ce rapport très important de la Commission de vérité et de réconciliation, on a quand même assisté à un changement de paradigme majeur parce que l'art autochtone, les discours autochtones, les personnes autochtones sont mis de l'avant partout.
1: Ça a marqué un cap.
2: Et je pense qu'un certain déclic s'est forgé une place dans la mentalité des gens et dans la mentalité de tout le monde au Québec.
1: Et votre travail de conservatoriste des pratiques autochtones, ça consiste à mettre en valeur la collection, Et à acquérir aussi.
2: Absolument. Donc, j'ai postulé pour le poste de conservateur, conservatrice en art autochtone, au pluriel. Mm-hmm. Et après quelques mois, j'ai changé le titre pour pratique autochtone, au pluriel, pour mieux refléter la réalité du rapprochement entre communautés, étant le plus grand musée de la ville, le plus grand musée de la province, mais aussi le plus ancien musée d'art du pays. On a un certain engagement à porter, et donc je suis très très bien au service de la conservation, mais je me mêle de plein d'affaires à travers le musée, avec l'accord de mes collègues, bien sûr, de la direction, bien sûr. J'ai été engagé pour ça. Donc on amène différentes approches pour accueillir les publics, pour faire adhérer différentes personnes autochtones comme membres du musée. Depuis quelques années, on a l'entrée gratuite pour les membres des communautés autochtones locales et internationales. C'est un tout premier geste qui importe. Et un autre aspect de ce travail, c'est la programmation. Donc, on a accompagné l'ouverture en novembre 2024 des galeries d'art inuit, des galeries d'art consacrées à l'Inuit Nunangat, conçues par Asenayak, artiste et commissaire, par un colloque, le plus grand colloque jamais consacré à l'art inuit, dirigé par Hedwig Loliote. Et on était partenaires dans ce colloque-là. Ça a aussi amené d'autres publics inuit autochtones qui vivent à Montréal. Alors on se rappelle que la ville compte 40 000 personnes autochtones parmi sa population. Et il y a deux communautés vraiment à un pas de pont d'ici, Ganawage, Ganestage. Et on commence à bâtir des ponts aussi, plus sans se figurer, avec Akwesas, Néodanak, d'autres communautés autour. Mais pour moi, c'est important de garder ce vécu d'élan. Donc après l'ouverture de ces galeries d'art inuit, on a aussi ouvert l'exposition en septembre dernier de Kent Monkman, L'histoire est dépeinte par les vainqueurs, que j'ai co-commissarié avec John Lukovic du Musée d'art de Denver. Et avant que ça termine, en novembre, on a ouvert une nouvelle exposition sur le Levant, l'art des confédérations des fleuves et des grands lacs, consacrée aux artistes, aux récits qui sont propres aux confédérations dont les territoires recouvrent ou ont recouvert l'île de Montréal, l'archipel d'Hochelaga et la région des Grands Lacs. Mmh. C'est important de garder cet élan et de démontrer qu'on est sérieux en bonifiant l'offre, puisqu'on n'a pas terminé une autre exposition et la prochaine s'en vient. Ce n'est pas une affaire d'un projet par 10 ans ou par 5 ans. Je pense qu'on se démarque comme acteur maintenant de la scène autochtone, du milieu des arts autochtones qui est international déjà. Bien sûr, d'autres collègues ont porté d'autres projets par le passé, des expositions individuelles de Kent Monkman, de Nadia Mir, de Caroline Monet, d'Alanis Obomsawin, et d'autres expositions de groupe, d'MC Bob aussi. Donc, je m'inscris dans cette ligne-là, mais on a de quoi faire.
1: Avec une accélération quand même.
2: Oui, c'est une certaine, et je vais essayer de me ralentir là. C'est difficile pour quelqu'un de signe tigre du feu ou bélier.
1: C'est difficile de prendre le temps.
2: De prendre le temps.
1: Évidemment, vous avez accès à toute la collection du musée. Est-ce qu'il y a des objets qui pourraient faire l'objet de demandes de restitution?
2: Absolument. Très peu. J'estime qu'il y a des œuvres à restituer. On s'attend à ce qu'il y ait des demandes. On est en train de rédiger cette première politique de restitution du musée. Il y a honnêtement pas énormément d'œuvres, moins d'une vingtaine, je pense. Mais à voir, on étudie vraiment au peigne fin toutes les œuvres acquises avant 1951, quand l'interdiction culturelle, dite l'interdiction du potlatch, a été enlevée. Donc cette partie de l'application de la loi sur les Indiens était plus de mise, et les mentalités ont évolué à cette époque-là. À ce que je sache, je pense pas qu'on ait fait d'acquisition d'œuvres directement auprès des communautés de façon à les forcer, les nous donner par le passé, mais ça n'empêche qu'il y avait quand même énormément de pratiques louches au début du 20e.
1: L'éthique n'était pas ce qu'elle est maintenant.
2: Non, c'est ça, pas du tout. Et on se rappelle aussi qu'il y avait toutes sortes de pensées autour de l'existence des peuples autochtones, toutes sortes de trajectoires figées dans l'imaginaire occidental, voulant dire que nous allions être exterminés et pas survivre. Et en Océanie, c'est très, très répandu. Et pourtant, on a survécu. Et donc, grosso modo, on étudie la collection. On va être et on demeure réactif. On n'a pas encore reçu de demande de restitution. Par le passé, le musée, bien avant mon arrivée, a restitué plusieurs restes humains maoris à la demande des communautés là-bas. C'était une de mes questions lors de l'entrevue d'embauche. Combien de biens ancestraux, combien d'appartenances ancestrales, pour reprendre le terme de Jordan Wilson, sont dans la collection? Quelle est la politique? Et donc là, je vois aussi avec la charge de travail de tout le monde ici, ça nous a pris quelques années pour aussi nous informer, nous renseigner sur les meilleures pratiques et comment rédiger, on est en train de le faire, une politique de restitution pour que ce soit fluide quand les demandes arriveront un jour.
1: Si elles arrivent?
2: Je pense qu'elles vont arriver, mais je sais que d'autres collègues dans d'autres musées et dans d'autres villes ont des conversations informelles pour savoir, OK, donc pour cette communauté, il a fallu attendre que plusieurs personnes d'un autre groupe au-dessus se réunissent. Donc, ça peut prendre longtemps aussi pour bien faire.
1: Le Musée des Beaux-Arts de Montréal présente Soleil Levant jusqu'en octobre 2026.
2: Soleil Levant, c'est une exposition qui dure à peu près un an en deux volets. Premier volet consacré à la diplomatie entre nations et confédérations autochtones et entre les nations autochtones et les nations européennes qui sont arrivées sur le territoire. Donc à peu près des artistes des années 70 jusqu'à aujourd'hui, mais qui dépeignent dans leurs œuvres certains aspects de l'histoire de 1700 jusqu'à aujourd'hui. Enfin, jusqu'à la Révolution tranquille, je dirais. Dans le deuxième volet, à partir du mois d'avril jusqu'en octobre, on aura plus droit à des œuvres qui relatent les pensionnats, la résistance de certaines communautés. On peut penser à l'Estigouge, Ganesh Dagué, entre autres, et au mouvement de contestation, mais aussi au mouvement de résurgence, de restauration de différentes pratiques autochtones. Donc, c'est un peu essayer, à travers des œuvres des années 70 jusqu'à aujourd'hui, une façon de raconter certains récits de notre histoire. C'est presque jamais vu au Québec de voir dans un musée ce genre de focus sur les œuvres des nations qui appartiennent à des confédérations qui partagent la région des Grands Lacs. Souvent, on va mettre des œuvres d'Arinuit, des œuvres de la côte ouest, des œuvres du sud-ouest. C'est génial aussi. Mais il y a aussi quelque chose dans le fait de se concentrer sur ce qui est propre à ces territoires, ce qui est spécifique en termes d'histoire, en termes de pratique, en termes de spiritualité, en termes de politique, de structurel. Donc, on a les toutes premières œuvres en wampum, en perles de wampum dans cette exposition, plusieurs grandes installations de différents artistes. Et pour la première fois, on a une exposition avec plusieurs artistes Ganingaga, plusieurs artistes Wendat, plusieurs artistes Anishinaabeg, Wabanakiak. Donc, on n'est plus dans l'exception, on est dans notre approche d'approfondissement du regard et le fait de pouvoir nuancer à travers plusieurs œuvres qui vont peut-être parfois porter la même histoire, mais de différentes perspectives.
1: Et tous des artistes contemporains?
2: Oui, l'œuvre la plus ancienne de l'exposition date de 1974 et la plus récente de 2025. Donc, j'ai conclu la dernière. On a conclu le dernier processus d'acquisition d'une œuvre dans l'exposition une semaine avant l'ouverture.
1: Ah oui.
2: Donc, c'est pour ça aussi que je parle du fait que sur les 15 œuvres qui sont en salle en ce moment, 9 sont de nouvelles acquisitions depuis mon arrivée. Au deuxième volet, c'est semblable en termes de chiffres. On prend au sérieux, je pense, notre engagement, notre responsabilité envers l'art d'ici. Donc, l'art québécois d'ici, plus largement, a vraiment sa place, mais l'art autochtone d'ici aussi a sa place.
1: Pourquoi l'exposition s'appelle-t-elle Soleil Levant?
2: On a tiré le titre de l'exposition d'une œuvre, en partie d'une œuvre de Christine Siwi Wawonolouat, déjà passée sur le balado, de son œuvre Les gardiens de Wabanaki, qui est une œuvre textile peinte installative de 2006. Et Wabanaki, en langue abénakise, veut dire soleil levant, le territoire, le peuple du soleil levant, parce qu'on est à l'est du continent, et que la nation Wabanaki fait partie de la confédération Wabanakiak avec les autres peuples qui s'étendent jusqu'à la mer. Donc on a vraiment pensé avec Gadzidzinolu, cet emplacement, pas juste géographique, en termes de lumière aussi, mais aussi une certaine façon de parler des vedettes de l'art autochtone qui sont parfois méconnues de leur vivant, mais qui reçoivent leur juste reconnaissance plus tard. Le titre peut aussi évoquer la connotation de l'espoir du matin. Alors, on en a besoin dans ce monde en flammes.
1: Qu'est-ce que nous apprend l'art autochtone contemporain?
2: C'est très vaste comme question. Je pense que c'est pas juste le fait de devoir porter une histoire, de devoir exprimer un récit d'un certain point de vue qui est véhiculé dans l'art contemporain autochtone, mais je pense que parfois c'est des œuvres qui servent aussi aux cérémonies. Mmh. Ce sont des œuvres qui appuient la restitution d'une langue, d'une pratique, d'une langue gestuelle, d'une langue verbale, d'une langue signée, d'une pratique culinaire, d'une pratique agricole. Les artistes autochtones participent à tous ces processus de résurgence, de renaissance. Donc c'est normal aussi que leurs œuvres fassent parfois beaucoup plus de travail que d'autres artistes, peut-être. Et parfois c'est injuste comme... souvent c'est injuste comme fardeau, mais je pense qu'il faut c'est le concevoir comme... c'est très lourd, mais je pense qu'il faut le concevoir aussi comme un devoir collectif. Et qui est porté par plusieurs personnes. Et donc, c'est sûr que si on voit une œuvre céramique, on ne va pas nécessairement penser à toute la communauté qui a appris à l'artiste comment travailler le matériau, comment porter à travers cette œuvre différents récits, différents chants, différents processus, et comment faire ses prières bien le matin, le soir, en bordure de forêt, en bordure de... bordure du village, etc. Donc, je suis ici pour servir toutes les communautés autochtones et faire valoir la spécificité des pratiques autochtones, des récits et l'importance des personnes, des communautés, des nations, des confédérations autochtones de ces territoires, mais aussi de partout dans la compréhension du monde. C'est, je pense qu'il y a bien de monde à travers la planète qui a besoin de ralentir, de prendre un moment, de repenser la raison d'être sur cette planète. Et pas tout le monde, mais énormément d'artistes autochtones ressentent plus une certaine pulsion, une certaine directive communautaire ou autre. Voilà, c'est, je pense que l'art autochtone, le contemporain ou ancestral nous enseigne énormément de choses. Et c'est, on ne peut que gagner en passant plus de temps avec, avec le monde, avec, avec les communautés, mais aussi avec les œuvres.
1: La littérature autochtone a démarré d'abord en rappelant un peu les contes et légendes, puis après on est allé dans se raconter soi, sa vie, son quotidien, puis après il y a eu une littérature du trauma. Puis maintenant on voit beaucoup de jeunes auteurs et autrices autochtones qui parlent de sujets de toutes sortes. Est-ce qu'on voit la même chose en art visuel ?
2: Absolument, absolument. On a toutes sortes d'œuvres d'artistes, de designers autochtones, parfois qui relatent le récit de la création d'une chaîne de montagne, tout autant que l'anxiété d'être citadine, citadin aujourd'hui, ou de vivre à l'ère, de survivre plutôt à l'ère des technologies de l'information et à l'omniprésence de la communication, à tous ces appareils, tous ces écrans. Notre position, c'est de ne pas trancher. En fait, c'est même pas la question de se dire si telle œuvre est plus autochtone que l'autre, mais plutôt que la personne est autochtone qui porte ce récit ou cette œuvre. Et c'est pourquoi c'est important dans le cadre de mon poste, mais je pense que c'est important de comprendre que tout le monde sur cette planète a droit à une certaine expression culturelle ou autre. C'est sûr qu'il y a des pratiques coutumières ancestrales qui sont renouvelées, dont la collection essaye aussi de témoigner. Mais on a aussi des œuvres très, très, très contemporaines que, en l'occurrence, certains artistes autochtones ont fait.
1: De quoi seriez-vous le plus fier dans votre parcours de conservatrice des pratiques autochtones au Musée des Beaux-Arts de Montréal?
2: Avec l'ouverture plus tard cette année du centre culturel de Ganadagwenge à Ganawage, on assiste à la création d'une certaine constellation de lieux de culture autochtone permanent. Il y a le centre d'art Daphné dans le Mainland. Il y a aussi l'espace muséal de l'Institut culturel Avatak qui est logé au sein du centre Sanac dans le sud-ouest de Montréal. Donc il y a quand même une certaine constellation de lieux. Et nos espaces y participent. Donc j'aimerais vraiment voir à Montréal un grand espace culturel autochtone, que ce soit ici ou ailleurs, mais c'est sûr qu'on y participerait avec nos collections. Et je pense que tout ce qui amène la compréhension, l'apprivoisement, la rencontre et au-delà de la rencontre, la relation, ça ne peut que faire gagner les communautés, que faire avancer le vivre ensemble. Moi, j'aimerais vraiment voir plus d'espace permanent pour leurs autochtones, pour la culture, les cultures autochtones à travers la ville. Au sein du musée, pareil, mais on est limité avec un certain nombre d'espaces. Et on a déjà travaillé fort pour que des œuvres autochtones apparaissent à travers presque tous les pavillons du musée. Et on va continuer de le faire. Mais je serais vraiment très, très contente de voir plusieurs collègues autochtones au sein de ce musée. Moi, je serais arrivé à voir un de mes rêves se réaliser quand on sera 5, par exemple. Donc, s'il y a du monde qui veut aider, on est très, très partant. C'est pas facile de créer des postes, j'en suis sûr, mais une personne n'est pas un mouvement. Une personne seule ne peut pas représenter tout un changement, toute une transformation. C'est trop lourd et on veut que ce soit pérennisé et donc on y va petit à petit. Donc, pour moi, c'est à la fois la collection, les espaces d'exposition, que l'accueil des communautés qui peut mieux être porté par plusieurs personnes que par une seule. Et on assiste déjà à un certain changement au sein du milieu des arts, au sein du milieu muséal, avec d'autres postes que j'entends, des bribes vont être créés à travers d'autres musées au Québec, ce qui est vraiment excitant, c'est super important, c'est passionnant. Cela représente quand même des lueurs d'espoir pour nos collègues en Guyane, en Polynésie, en Nouvelle-Calédonie, dans différents contextes du Maghreb. Donc, c'est pas pour dire que ce qu'on fait ici importe uniquement pour ici.
1: Mm-hmm.
2: On est quand même un contexte francophone, un contexte multilingue aussi. Donc, je suis assez conscient de l'impact que nos actions ici peuvent avoir ailleurs.
1: Léolie H. Gravy, merci.
2: Merci beaucoup. Merci, Catherine.

0: Un grand merci à Léouli Eshraghi de nous avoir ouvert avec générosité les portes de son parcours singulier et celle de l'art autochtone contemporain que l'on peut admirer notamment au Musée des Beaux-Arts de Montréal.
1: 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À la semaine prochaine, Catherine.
0: À la semaine prochaine, Mathieu. D'ici là, nous continuons de traquer l'émerveillement sur les ondes de Radio-VM et Radio-Galilée.
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0: Bonjour et bienvenue à Vision d'Histoire. Mon nom est Martine Dumais. Il me fait plaisir de vous accueillir pour notre rendez-vous hebdomadaire. Aujourd'hui, nous intéressons à Pierre-François-Xavier de Charlevoix, né en 1682 et décédé en 1761, un jésuite et professeur, celui qu'on surnomme le père de l'histoire de la Nouvelle-France. Et pour nous renseigner sur ce personnage, nous recevons avec grand plaisir Anthony Roy, étudiant à la maîtrise en histoire à l'Université Laval. Bonjour, Anthony.
1: Bonjour.
0: Merci d'avoir accepté notre invitation. Peut-être que votre voix va dire quelque chose à nos auditeurs et auditrices. Vous aviez participé en tant que finissant au baccalauréat en histoire l'an dernier à notre projet pilote. Vous aviez parlé d'un sujet vraiment très intéressant. Quel était-il?
1: C'était sur les marrons de la Jamaïque, déportés en Nouvelle-Écosse, puis déportés en Afrique, puis revenus en Jamaïque par la suite. Un petit passage au Canada, une anecdote assez intéressante.
0: Et cette fois-ci, vous intéressez à un autre sujet, je dirais, totalement différent. Donc, la question de Pierre-François-Xavier de Charlevoix. Dans quel cadre vous êtes intéressé à ce personnage?
1: Dans le cadre d'un séminaire à la maîtrise intitulé « Le récit de voyage, population et environnement ». Alors, il s'agissait d'étudier un sujet particulier dans ses bornes, un récit de voyage qu'on sélectionnait, qui nous renseignait sur des populations et des environnements. Et moi, je me suis intéressé sur le récit de voyage de Pierre-François-Xavier de Charlevoix, qui en est un, à mon avis, qui est incontournable.
0: Ce séminaire, si je me souviens bien, était offert par le professeur Paul-André Dubois.
1: C'est ça, mon directeur à la maîtrise.
0: Et pourquoi, là, vous vous intéressez particulièrement à ce sujet de ce père jésuite, père de l'histoire de la Nouvelle-France? Pourquoi lui en particulier?
1: Comme vous avez dit, c'est le père de l'histoire de la Nouvelle-France et je suis un historien de la Nouvelle-France et pourtant je n'avais jamais lu son ouvrage. Alors, je me suis dit que c'était l'occasion de me pencher de manière approfondie sur ses écrits et en les analysant de manière rigoureuse, j'ai découvert un historien incontournable. Il mérite son nom et je vais vous expliquer pourquoi aujourd'hui, justement.
0: Et son ouvrage principal s'appelle « Histoire et description générale de la Nouvelle-France », me semble.
1: Et voilà.
0: Votre travail que vous avez fait pour ce séminaire de maîtrise, quelle était sa problématique?
1: Pierre-François-Xavier de Charlevoix était, vous avez dit, un jésuite, un professeur, également un érudit patenté, je dirais même. Et il a écrit, en 1735, « La géographie et la chronologie » sont les deux yeux de l'histoire. Et je m'intéressais à comment cette vision de Charlevoix avait imprégné l'entièreté de son œuvre, plus particulièrement dans l'histoire et description générale de la Nouvelle-France.

0: haut placé dans la localité, et d'Antoinette Forestier.
1: Ce qu'on sait sur son éducation.
0: Il a fait ses premières études d'abord au Collège des bons enfants dans sa ville natale. Et puis à l'âge de 15 ans, en 1698, Charlevoix entre dans la Compagnie de Jésus à Paris, déjà à 15 ans, où il débute son noviciat. 2 ans plus tard, il prononce ses vœux définitifs.
1: À 17 ans.
0: Voilà. Et il va dévouer toute sa vie à l'érudition. Les jésuites étaient reconnus pour encourager énormément la recherche académique. Et Charlevoix s'est lancé dans cette voie toute sa vie. Après avoir prononcé ses vœux définitifs, justement, il fait 4 années d'études en philosophie au Collège Louis-le-Grand de Paris. Et durant cette période, une anecdote intéressante, l'auteur des Lumières, Voltaire, il a écrit à la fin de sa vie qu'il se rappelait lors de ses premières années au Collège Louis-le-Grand de Paris que Charlevoix était son préfet de chambre en 1704.
1: Donc, il commence ses études, donc son noviciat, puis là, quand ça va être terminé sa formation en 1704, il devient diacre. Puis ensuite, il part en Nouvelle-France.
0: Voilà. Il est envoyé en Nouvelle-France pour enseigner la grammaire au Collège des Jésuites à Québec. Et pour s'y rendre, il fait voyage à bord du même navire que le nouvel intendant, Jacques Rodeau. Durant son séjour en Nouvelle-France, Charlevoix a la chance de s'entretenir avec les Jésuites qui y travaillent au séminaire de Québec. Il s'entretient avec notamment les vétérans des missions canadiennes comme Antoine Silly et Louis-André. Et il enseigne notamment au fils du gouverneur Philippe Rigaud de Vaudreuil. Et on sait qu'il visite Montréal en 1708.
1: Donc, il reste un certain temps ici, puis retourne en France en 1709.
0: Voilà, il va poursuivre ses études. C'était un grand étudiant et il reprend sa formation, cette fois-ci en théologie. Il fait 4 années d'études et après celle-ci, il est ordonné prêtre en 1713. Et il devient professeur d'humanité et de philosophie à son collège, le Collège Louis-le-Grand de Paris.
1: Il aurait pu continuer à enseigner durant de nombreuses années à Louis-le-Grand, mais là, il arrive quelque chose de surprenant. Il va occuper, il va avoir des fonctions, des mandats de la couronne qui vont l'amener à voyager.
0: Voilà. D'abord, c'est sur place que le mandat l'appelle en fait à consulter des archives à Paris. C'est Philippe, duc d'Orléans, le régent de Louis XV, qui en 1719 mandate Charlevoix, qui était déjà reconnu pour son érudition, d'émettre un rapport dans lequel il proposait des recommandations par rapport aux frontières de l'Acadie, qui avaient demeuré confuses depuis le traité d'Utrecht de 1713, le traité qui mit fin à la guerre de succession d'Espagne. À la fin du traité, les Britanniques ont reçu l'Acadie de la France, qui acceptait de le céder, comme dans certains des termes de paix. Toutefois, les limites exactes de ce que constituait l'Acadie étaient demeurées confuses, et Charlevoix, dans son rapport, qui aujourd'hui est disparu, proposait que les limites de ce que la France cédait ne se limitaient qu'à ce qui est aujourd'hui la Nouvelle-Écosse, et que ce qui est aujourd'hui le Nouveau-Brunswick devait demeurer à la couronne française. C'est ce qui a été largement adopté, finalement, mais le rapport lui-même est perdu.

0: Anthony, pourquoi décide-t-on, le roi et tous ceux qui l'entourent, d'envoyer par la suite ce père jésuite Charlevoix en Nouvelle-France?
1: Alors que Charlevoix est encore en train de travailler sur ce rapport sur l'Acadie, on le mandate à aller, et je cite, « aller dans les principaux postes de l'Amérique septentrionale faire des enquêtes touchant la mer

0: de l'Ouest. Encore une fois, le traité d'Utrecht avait eu une autre conséquence majeure, c'était celle que la France avait officiellement reconnu que la baie d'Hudson et ses affluents appartenaient à la Grande-Bretagne. Ceci a motivé la couronne française à reprendre les recherches pour la mer de l'Ouest de manière active, proactive. On avait tenté de trouver la mer de l'Ouest à travers l'Arctique. Par exemple, c'était Pierre Lemoine d'Iberville qui s'est rendu à la baie d'Hudson en 1686 au nom de la couronne française. On avait également tenté de trouver la mer de l'Ouest par le chemin des Grands Lacs. Et là, on avait envoyé Jacques Cartier, Samuel de Champlain, tout le monde les connaît. On avait également essayé de passer par le Mississippi. Et là, on a Louis Joliette et le père Jacques Marquette, ainsi que Cavalier de La Salle, qui ont descendu le cours du Mississippi, tous à la recherche de la mer de l'Ouest, la fameuse mer de l'Ouest qui permettait de faire le commerce avec la Chine. Alors, la France voulait reprendre le dessus et les deux seules voies qui lui étaient maintenant disponibles, puisqu'elle avait perdu la voie de l'Arctique, étaient à nouveau le Mississippi et les Grands Lacs. Et c'est là qu'on envoyait Charlevoix pour essayer de découvrir, ou du moins enquêter, afin d'obtenir des nouvelles, peut-être des opportunités pour découvrir la voie vers la Chine.
1: Et donc, de Québec, le père Charlevoix se rend jusqu'à Nouvelle-Orléans, en passant par Montréal, les chutes Niagara, le poste de Détroit. Donc, il va voyager jusqu'en Louisiane, les rives du Mississippi. C'est toute une opération pour ce père jésuite-là.
0: Et oui, il est accompagné de 8 voyageurs dans 2 canots pour faire ce voyage. C'était un voyage rocambolesque. Comme vous avez dit, il a traversé l'entièreté de ce qu'on considère aujourd'hui comme la Nouvelle-France. Et ça lui a pris 2 ans et demi, approximativement. Il est parti de Rochefort le 30 juin 1720 et il ne reviendra en France qu'en janvier 1723. Alors, pour se rendre de Québec à la Nouvelle-Orléans, ça lui a pris plusieurs années. Il a eu plusieurs temps morts durant lesquels il a dû affronter la maladie. Il a eu la jaunisse, notamment, qui l'a cloué au lit pendant quelques mois dans un des postes de l'intérieur dans les pays d'en haut. Et également, un autre de ses principales mésaventures, eh bien, c'est alors qu'il s'apprêtait à revenir en France à bord d'un navire. Son navire a fait naufrage dans les Keys de la Floride. Et tout l'équipage s'est trouvé, eh bien, à devoir faire du cabotage dans des navires de fortune tout le long de la côte de la Floride et en remontant jusqu'à Biloxi, qui est dans l'Alabama actuel.
1: Mais on imagine que le père qui enseignait à Louis le Grand se retrouve sur le terrain à travers toutes les aventures rocambolesques. Il y a un changement de mode de vie incroyable.
0: Eh bien oui, ça l'a marqué Charlevoix. Par la suite, il n'est jamais retourné dans faire des aventures comme ça. Il est demeuré dans ses livres exclusivement pour le reste de sa vie.
1: Et le bilan de cette mission qui lui a été confiée par la Couronne de France, quel est-il?
0: Eh bien, c'est un bilan médiocre. Parce que, comme je viens de le dire, énormément de mésaventures et au final, aucune nouvelle information n'est acquise par Charlevoix sur la mer de l'Ouest. Toutefois, les informations qu'il a notées sur le terrain vont lui servir plus tard, justement, dans la suite de sa carrière, durant laquelle la carrière qui va l'occuper tout le reste de sa vie, celle d'historiographe, d'érudit. Et ces notes vont lui servir durant la rédaction de sa fameuse Histoire et description générale de la Nouvelle-France, qui ne paraîtra que 20 ans après son retour en France.
1: Certaines de nos auditeurs auditrices vous entendent dire « historiographe ». Dans leur tête, ils pensent « historien ». Est-ce qu'il y a une différence ou à l'époque, c'est deux mots qu'on peut dire équivalents?
0: On peut les considérer largement équivalents. Il y a une nuance. Les historiographes, généralement, sont mandatés par un pouvoir, du moins en ce qui concerne l'Ancien Régime. Les historiographes sont mandatés, par exemple, par la Couronne française ou par un ordre religieux pour écrire l'histoire officielle de cette entité. On peut considérer que historiographe peut tout simplement dire, dans sa forme la plus littéraire, celui qui écrit l'histoire.
1: Mais passons justement à ses œuvres qu'il a écrites, le père Charlevoix. Donc, avant de faire sa grande œuvre, qu'est-ce qu'il a fait comme historiographe, les premières œuvres?
0: Dès qu'il est revenu en France, Il a écrit une biographie qui se nomme « La vie de la mère Marie de l'Incarnation », qui a été publiée en 1724 en reconnaissance à son heureux retour du Nouveau Monde. Ensuite, il s'est attablé à écrire « L'histoire de l'île espagnole » ou « Saint-Domingue », qui est paru 6 ans plus tard, en 1730. Entre-temps, il était allé au Vatican pour travailler sur une traduction de sa biographie de la mère Marie de l'Incarnation. Il était très occupé, hein, Charlevoix. Sa rédaction prenait plusieurs années, mais on le comprend. En 1736, donc 6 ans à nouveau plus tard, l'histoire et description générale du Japon paraît. Et en plus de tous ses écrits, dès 1723, donc dès son retour en France, Charlevoix a la charge de la critique littéraire dans le journal de Trévoux, qui est un périodique académique fondé par les Jésuites en 1701. Et dans ce journal, il va écrire un article dans lequel il présente quelle est sa vision pour sa grande carrière d'historiographe.
1: Certaines auteurs et autrices doivent se dire « L'île espagnole, le Japon, il n'est jamais allé là, là. »
0: Non. Charlevoix a écrit donc des histoires sur ce qu'il appelle le Nouveau Monde. Pour lui, c'est tous les pays qui étaient inconnus aux Européens avant le 14e siècle. Il a écrit, comme vous soulignez très bien, aussi une histoire d'une aire géographique dans laquelle il est réellement allé, en l'occurrence la Nouvelle-France. Ce sera la 4e de sa grande œuvre qu'il veut produire, qui est un projet d'un corps d'histoire du Nouveau Monde.
1: Et qu'est-ce qu'on sait sur sa méthode historique? Vous avez travaillé donc sur un petit peu ses écrits. Comment il fonctionne?
0: Charlevoix a une méthode qui est très avant-gardiste, une méthode rigoureuse, une méthodologie qui l'amène à fouiller dans le plus de sources possibles, ne rien prendre pour acquis, confronter les sources les unes aux autres pour éviter qu'il y ait des contradictions ou des informations erronées. Et Charlevoix veut également écrire une histoire qui ne s'embarrasse pas des faits, des petits détails. Il veut écrire une histoire qui est suivie, cohérente, qui est intéressante aussi. Et donc, dans sa méthode, il va lire tout ce qui a été écrit par ses prédécesseurs sur une aire géographique, une période, et il va confronter tout ça pour produire un récit. Un récit qui sera cohérent, suivi et complet. Et ça, c'est important pour Charlevoix, la notion de complet. Pour Charlevoix, comme j'ai dit tout à l'heure, les deux yeux de l'histoire sont la chronologie et l'espace, et la géographie. Donc, pour Charlevoix, il importe autant d'expliquer le développement à travers le temps d'une entité politique, mais également tout ce qui concerne, eh bien, la géographie. Et ça, c'est tout plein de trucs. Ça, c'est ce qu'on appellerait à l'époque l'histoire naturelle et morale. Et Charlevoix, dans cette idée, il a été inspiré par José de Acosta, un de ses prédécesseurs jésuites qui a écrit « L'histoire naturelle et morale des Indes », qui porte sur le Pérou et le Mexique. Et dans cette œuvre, José de Acosta, il rapporte tout ce qui concerne les faits naturels, c'est-à-dire les plantes, les animaux, les minéraux, le climat, mais aussi les mœurs et coutumes des peuples qui y habitent. Alors, pour Charlevoix, il faut tout mettre ça dans un même texte pour produire l'histoire la plus, à la fois, suivie et complète.

0: Anthony Roy, est-ce qu'on sait quelles étaient les intentions du père de Charlevoix quand il écrit l'histoire et la description générale de la Nouvelle-France?
1: Je rappelle que cet ouvrage fait partie du projet d'un corps d'histoire du Nouveau Monde de Charlevoix. Et dans ce projet, Charlevoix dit qu'il veut rapporter, et je le cite maintenant, « On doit surtout se souvenir que mon dessein est de rapporter sur chaque partie du Nouveau Monde tout ce que je pourrais découvrir de curieux, d'utile et d'intéressant. Par conséquent, de ne rien omettre ce qu'on a pu voir avec plaisir dans les histoires, dans les relations et dans les journaux qui en ont traité, après en avoir démêlé le vrai d'avec le faux. » Ici, Charlevoix souligne sa méthode qui est à nouveau très rigoureuse. Il va tout lire sur la Nouvelle-France, il va confronter les sources et produire son récit de la Nouvelle-France. Mais plus précisément, il y a deux questions qui obsèdent Charlevoix dans toute la trame historique qu'il expose. Ce sont les questions de l'affaiblissement de la religion et l'affaiblissement de la colonie même de la Nouvelle-France. Charlevoix, en produisant son histoire et description générale, souhaite raviver l'intérêt de la couronne française pour la Nouvelle-France, surtout dans un contexte où le support pour la mission d'évangélisation des jésuites est nettement chuté dans ces années. Alors Charlevoix, en présentant à la fois l'histoire riche de la Nouvelle-France, mais également toutes ses richesses naturelles et les peuples qui y vivent, il espère que la couronne redonne un peu d'amour à la Nouvelle-France qui avait été négligée déjà à cette époque-là.
0: Dans sa recherche de vérité historique, le père de Charlevoix va utiliser de nombreuses sources, vous les avez évoquées, mais quels sont les auteurs notables qu'il consulte?
1: Il expose la liste complète de ses auteurs et dans cette démarche, Charlevoix est très moderne. Généralement, les historiographes de son époque faisaient des emprunts littéraires à tous les auteurs sans jamais les citer. Mais Charlevoix, lui, il a proposé dans son ouvrage la liste et examen des auteurs que j'ai consultés pour composer cet ouvrage. Et ce qui constitue en fait une bibliographie commentée dans laquelle il va expliquer dans cette section, et je le cite à nouveau, « Les secours que j'aurais tirés de chacun des auteurs et les raisons que j'aurais eues de les suivre ou de m'en écarter, en quoi je tâcherai de faire en sorte qu'aucune prévention ni aucun autre intérêt que celui de la vérité ne conduise ma plume. » Alors Charlevoix veut proposer la narration la plus exacte possible. Pour ça, il ne doit rien omettre. Il lit tout, mais il remet tout en question aussi. Alors les auteurs qu'il va lire, il les présente. On connaît leur nom, des auteurs notables, j'en ai noté ici, dans les voyageurs relateurs laïcs, les explorateurs envoyés par la couronne notamment. On a Jean Cartier, Samuel de Champlain, Henri Hudson, le baron de Lahontan, Nicolas Perrault, Bacqueville de la Poterie. Alors ça, c'est des grands noms. Il a lu tous leurs écrits et ensuite également les écrits de missionnaires. On a Paul Lejeune qui a fait des missions chez les Inuits de Tadoussac, Gabriel Sagard et François-Joseph Bressani qui ont fait les missions au lac Huron. Ensuite, Louis Hennepin qui a exploré le Mississippi. Chrétien Leclerc qui a fait une mission chez les Micmacs de la Gaspésie. Joseph-François Lafitteau qui a fait une mission chez les Mohawks de Kanawagé. Et également les écrits de Marie de l'Incarnation. Pour Joseph-François Lafitteau, Charlevoix s'est particulièrement reposé sur ses descriptions des mœurs et coutumes des peuples autochtones. Et c'est en fait l'entièreté de son ouvrage qu'il va synthétiser et dévoiler dans sa description générale de la Nouvelle-France, la deuxième partie de son ouvrage.
0: Anthony Roy, on est déjà à la fin de cette émission. Ça a passé très vite. C'est un personnage absolument fascinant qui a laissé une œuvre marquante. Mais vous avez fait une recherche sur cet auteur, sur son œuvre, sur sa quête de vérité. Qu'est-ce que vous considérez qu'il laisse comme héritage?
1: Eh bien, Charlevoix est un auteur qui, encore aujourd'hui, est cité par de nombreux historiens ne serait-ce que pour la question des mœurs et coutumes autochtones. Comme j'ai dit, Charlevoix a tout lu de chaque auteur qui a écrit, qui l'a précédé à l'époque. Alors, au-delà des jugements dépassés qu'il peut porter sur les peuples autochtones qu'il décrit dans son œuvre, Charlevoix a colligé toute l'information qui a été écrite. Alors, ses descriptions sont encore aujourd'hui la principale synthèse que l'on peut rechercher pour une source d'époque directement. Et ne serait-ce que pour cette réalité, mais également l'histoire coloniale même de la Nouvelle-France et plus particulièrement l'histoire des missions que Charlevoix expose énormément. C'est même son sujet qu'il privilégie dans son œuvre les missions autochtones. Le principal héritage que je devrais dire, c'est lire l'histoire de Charlevoix, il y a la meilleure synthèse de toute l'entreprise coloniale, missionnaire de la Nouvelle-France.
0: Anthony Roy, vous êtes étudiant à la maîtrise, je l'ai mentionné en débutant. Sur quoi vous travaillez?
1: Je travaille sur les voyageurs de la traite des fourrures qui sont originaires de Kanawagé et Kanesadagé au 18e siècle sous le régime français. Voilà.
0: Anthony Roy, merci beaucoup d'avoir accepté notre invitation.
1: Merci.
0: Bon succès dans vos recherches. Merci pour la mise en onde à Yannick Caron et à Mario Blouin pour le choix musical. Revenez-nous pour une autre émission de Vision d'Histoire.

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Plusieurs communautés de foi, incluant l'Église catholique, sont des championnes des soins palliatifs. J'aime que cette branche de la médecine tire son nom du mot latin « palliare ». L'origine de ce mot pourrait vous surprendre. Cela ne signifie pas « guérir » ou « soigner », mais plutôt « couvrir ». Ceux et celles d'entre nous qui sont des spécialistes de la théologie ou des sciences religieuses apprécient beaucoup la signification profonde de ce verbe. Les textes sacrés sont pleins de références à la couverture de l'autre. Comme vous le savez, les évangiles fournissent très peu d'informations sur l'enfance de Jésus, mais les quelques lignes que nous avons indiquent clairement que, lorsqu'il est venu au monde, Jésus a été enveloppé. Ce point est d'ailleurs mentionné plus qu'une fois dans le récit, c'est-à-dire qu'il a été émailloté, couvert, signe qu'il était aimé et qu'on s'occupait de lui. Dans la tradition musulmane, il existe une belle histoire concernant le prophète Mahomet qui, lorsque l'ange Gabriel lui apparaît dans les cavernes de Hira pour commencer à lui révéler des messages venant de Dieu, rentre chez lui et retrouve son épouse Khadija, tremblant d'avoir vécu cette expérience, et les premiers mots qu'il lui adresse sont « couvre-moi, couvre-moi », c'est-à-dire « dans ma peur, couvre-moi ». Ici, l'acte de couvrir apporte la protection, la sécurité, le confort. Je me souviens d'une fois où je me trouvais dans une église chrétienne orthodoxe. Une femme s'avançait pour se confesser. Un moment où le ou la fidèle, comme vous le savez, dans un état vraiment vulnérable et délicat, partage avec le prêtre la partie de lui-même qui est brisée et qui a besoin de guérison et de pardon. Le prêtre releva ses longues robes et couvrit la femme pénitente alors qu'elle lui confiait tout ce dont elle souhaiterait d'être libérée. Quel geste significatif qui m'a paru tout à fait approprié en présence d'une personne blessée, blessable. Cet acte de couvrir, d'envelopper, de vêtir des personnes blessées, angoissées, désespérées, épuisées, fragiles, malades, faibles, est si naturel pour beaucoup d'entre nous. Combien de fois me suis-je enveloppé, enroulé physiquement autour de l'un de mes enfants après qu'il est tombé? Une réaction automatique de ma part avant même de chercher un pansement. Je me demande maintenant si mon enfant aurait préféré un pansement au lieu d'un câlin. Peut-être que c'est moi qui ai besoin de le serrer dans mes bras. Mais combien de fois ai-je mis une couverture sur un être cher dans un lit d'hôpital, même s'il ne faisait pas froid dans la pièce, simplement parce que cela semble être ce que nous devrions faire. L'image, l'acte de couvrir, est si parfaite pour les soins palliatifs. Elle rappelle que celles et ceux qui ont besoin d'être couverts sont ceux et celles qui ont d'abord été dépouillés. Et pas seulement de leur santé, pas seulement de la normalité, d'une certaine stabilité, mais peut-être aussi d'un sentiment de dignité ou de valeur ou de sens. Il est nécessaire, peut-être aujourd'hui plus que jamais, de retrouver cet esprit d'accompagnement qui est menacé dans le monde occidental, au moins en partie, où la maladie et la mort sont considérés parfois comme des problèmes techniques à traiter techniquement par des techniciens. Les mots en passant du pape Benoît XVI. Comme je l'ai déjà mentionné dans une capsule précédente, dans les récits de guérison, Jésus ne s'intéresse pas à la nature de la maladie et ne l'aborde pas non plus comme un problème technique à résoudre. Il s'intéresse davantage à répondre à la demande de guérison du demandeur comme moyen de restaurer le sens social et le sens personnel. Dans tous les cas de guérison, un sens est redonné à la vie et à la personne souffrante qui se retrouve un but à sa vie. Il est intéressant de noter que ce type de guérison n'est pas simplement réservé à ceux et celles qui ont une certaine condition pathologique, une maladie. L'histoire de Zachée, le collecteur d'impôts, de la femme adultère, de Pierre, après son triple reniement de Jésus, et d'autres encore sont des exemples importants et clairs du mandat de Jésus de guérir, de soigner d'une manière qui va au-delà de la résolution technique d'un problème technique. Le but, encore, est de restaurer, souvent publiquement, des relations porteuses de sens.
Une communauté qui est un seul corps avec de nombreux membres est invitée à participer à ce projet de restauration dans lequel la dignité de la personne malade, qui n'est jamais perdue, est soulignée. À bien des égards, la vision de l'Église en matière d'accompagnement est bien reflétée dans cette approche.

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Nous sommes en train de faire mémoire de Sainte Thérèse de l'Enfant Jésus. Et vous savez que c'est une sainte qui a eu l'intuition foudroyante de la puissance de l'amour, même dans la faiblesse. Et c'est pourquoi la demande du Notre Père, à laquelle nous allons nous arrêter maintenant, pardonne-nous nos offenses comme nous pardonnons aussi à ceux qui nous ont offensés, me paraît s'inscrire dans l'expérience spirituelle de Sainte Thérèse. Et je voudrais lui confier, à la petite Thérèse, les paroles que je vais vous dire, de sorte que vous-même vous fassiez cette expérience du pardon et de la profondeur de l'amour et de la miséricorde. Mais auparavant, je dois vous rappeler le sens de ces demandes du Notre Père, le sens général de ces demandes du Notre Père qui nous concernent, puisque nous avons, dans les trois semaines précédentes, méditer ensemble la demande « Donne-nous aujourd'hui notre pain de ce jour ». Et j'avais insisté pour vous dire que toutes ces demandes, les trois dernières demandes du Notre Père, ou les quatre dernières demandes du Notre Père, dont aujourd'hui nous allons prendre la seconde, « Pardonne-nous nos offenses comme nous pardonnons aussi à ceux qui nous ont offensés », cette demande est une demande du peuple qui, avec le Christ, est en marche dans son nouvel exode. Et les premières demandes, que ton nom soit sanctifié, que ton règne vienne, que ta volonté soit faite sur la terre comme au ciel, visent l'avènement du règne de Dieu et sa réalisation, nous font souscrire à l'accomplissement de la volonté de Dieu, ce qui est typiquement l'expérience fondatrice du peuple pendant l'Exode, où Dieu se donne au peuple dans l'Alliance, et permet au peuple de trouver en Dieu sa vie, sa joie, sa liberté, en accomplissant la volonté divine. Et la deuxième partie du Notre Père, les demandes qui nous concernent, eh bien, c'est ce dont nous avons besoin pour accomplir la volonté de Dieu. Alors la première des demandes qui concerne ce dont nous avons besoin, c'est donne-nous aujourd'hui la vie, ta nourriture, ta volonté, la nourriture de notre vie, celle du corps et de l'esprit, de notre liberté. Donne-nous aujourd'hui notre pain de ce jour. Et la seconde, prodigieuse, c'est le pardon. Je trouve tout à fait important

la place de cette demande. Pourquoi est-elle si importante dans la prière? Bien d'abord, je voudrais vous rappeler une phrase de saint Marc qui nous montre bien qu'il y a un lien intime entre le pardon, pardon reçu de Dieu, pardon donné aux frères et la prière. En effet, et c'est un passage auquel je vous suggère d'aller revoir de près tout le contexte, c'est dans saint Marc au chapitre 11e, et le verset que je vais vous citer, c'est le verset 25, je vous le lis. « Quand vous êtes debout en prière, si vous avez quelque chose contre quelqu'un, pardonnez pour que votre Père qui est aux cieux vous pardonne aussi vos fautes. » Le verset nous est familier, on a l'impression qu'on a déjà entendu cela et on trouve des phrases comparables approximativement dans saint Matthieu et dans saint Luc. Et également dans les épîtres de saint Paul. Mais ce qui est intéressant, c'est de voir dans quelle situation saint Marc nous propose de recueillir et d'entendre cette phrase du Christ. Il s'agit dans les instants qui vont précéder la passion de Jésus, puisque nous sommes déjà immédiatement après les vendeurs chassés du temple. Nous sommes donc entrés déjà dans le mystère de la passion. Et c'est dans un passage qui va du verset 20 au verset 25 où Jésus exhorte à la foi en Dieu. Et la foi en Dieu qui permet d'accomplir ce qui paraît impossible aux hommes. Alors je vous commente un peu longuement ce passage, mais ça vaut la peine. En passant le matin, je cite à partir du verset 20 du chapitre 11e, en passant le matin, ils virent le figuier desséché jusqu'aux racines. Ce figuier desséché, c'est un figuier où Jésus avait la veille cherché des fruits. Et comme le figuier ne portait pas de fruits, l'évangéliste nous dit naïvement qu'il l'a maudit. Et Pierre, se rappelant, lui dit « Rabbouni, Rabbi, regarde, le figuier que tu as maudit est tout sec. » Jésus leur répond « Ayez foi en Dieu. En vérité, je vous le déclare, si quelqu'un dit à cette montagne « Ôte-toi de là et jette-toi dans la mer » et s'il ne doute pas en son cœur, mais croit que ce qu'il dit arrivera, cela lui sera accordé, sous-entendu par Dieu. Tout ce que vous demanderez en priant, croyez que vous l'ayez reçu et cela vous sera accordé. » Il ne s'agit pas d'auto-persuasion, ni de demander n'importe quoi à Dieu, car nous avons là typiquement ce que la tradition biblique nomme ou désigne comme un geste prophétique. Car ce geste de Jésus qui va chercher des fruits sur un figuier et qui, en conséquence, parce qu'il ne porte pas de fruits, le fait devenir un arbre mort, un arbre sec, c'est une parabole, c'est un geste prophétique. Vous savez fort bien que le figuier, c'est, comme la vigne d'ailleurs, c'est le symbole de la loi donnée au peuple de Dieu, pour qu'il porte des fruits de sainteté. Et cela nous renvoie au commentaire que Jésus fait de la parabole de la vigne. Si quelqu'un ne porte pas de fruits, eh bien, mon père, ce qui ne porte pas de fruits, ça veut dire ce qui n'est pas capable d'agir selon la volonté divine, des fruits de sainteté, eh bien, il est mort. Il est comme mort. Alors, Pierre, qui comprend intuitivement que cela a une portée symbolique, que cela a une portée prophétique, se dit, mais alors quoi? De quoi s'agit-il? Et la réponse de Jésus est très simple. C'est dit d'une autre façon, ce qu'il a dit déjà aux disciples pendant la montée à Jérusalem, quand les disciples atterrés devant les exigences de Jésus et la reculade de ceux qui se présentent à lui, devant des exigences qui semblent très fortes, les disciples disent, mais alors quoi? Comment c'est possible tout ça? Qui peut être sauvé? Jésus répond en les regardant, aux hommes, impossible, à Dieu, tout est possible. Il s'agit donc d'agir avec foi, c'est-à-dire en s'appuyant sur la force de Dieu. Car la foi, ce n'est pas seulement la conviction subjective. La foi, ce n'est pas l'obsédé ou le fanatique ou le paranoïaque qui se dit « j'ai raison contre tous ». Ce n'est pas ça la foi. La foi, ça ne consiste pas à être sûr de soi. La foi, ça consiste à accepter d'être sûr de Dieu alors que l'on n'est pas sûr de

soi-même. 2. Ne pas douter de Dieu et de sa force alors que l'on doute de sa propre force et de ses propres possibilités. C'est croire que ce que Dieu demande, il nous donne le pouvoir de l'accomplir. Ce que Dieu promet, il veut le faire. Ce que Dieu exige, il nous le donne. Avoir la foi, c'est se fier en Dieu, s'appuyer sur lui et non pas sur l'évidence dont nous serions, nous, la mesure, à la mesure de notre conviction. Ainsi donc, vous voyez que le pardon s'inscrit dans cette attitude de foi tout à fait fondamentale et que saint Marc a le mérite de nous rapporter cet enseignement du Christ sur la prière dans le contexte de la passion prochaine. Et donc le pardon à l'égard du prochain, s'inscrit donc dans tout ce contexte extrêmement riche qui touche au plus profond de la condition humaine, de la foi et de l'amour. Et il s'agit bien moins, il s'agit de tout autre chose, vous commencez à le pressentir, d'une espèce d'indulgence résignée, finalement parfois faiblarde, faible ou même lâche, qui consiste à dire à quelqu'un « je te pardonne ». Ou bien de buter sur sa propre incapacité à pardonner parce qu'un sentiment de rancune ou de haine habite votre cœur ou parce que la douleur est trop grande. Car le pardon, c'est un grand mystère. Et pour vous montrer qu'il y a bien un lien entre la prière et le pardon, je vais encore vous citer plusieurs phrases de Jésus qui nous montrent bien ce lien intime. D'abord, dans saint Matthieu, dont nous suivons la version du Notre Père, quand saint Matthieu nous rapporte la prière du Notre Père, dans l'enseignement sur le jeûne, la prière et l'aumône, eh bien, ce qu'il y a de tout à fait étonnant, c'est que après avoir donné le texte que nous récitons quotidiennement, aux versets 14 et 15, du chapitre 6 de saint Matthieu. Saint Matthieu nous rapporte des paroles de Jésus qui amplifient, qui commentent, comme si cette parole sur le pardon était la plus importante. Je vous lis ces versets 14 et 15 du chapitre 8. « Car, nous dit Jésus, après avoir donné les paroles du Notre Père, car si vous pardonnez aux hommes leurs manquements, à vous aussi votre Père Céleste pardonnera. Or, si vous ne pardonnez pas aux hommes leurs fautes, leurs manquements, votre Père non plus ne pardonnera pas vos manquements. » Donc il y a bien un enseignement qui, dans le pardon, est lié à l'enseignement de Jésus sur la prière. Et je devrais aussi vous rappeler, mais cela va de soi, parce que c'est au centre, et nous y reviendrons, de la prière de Jésus, de sa prière d'offrande pour le péché, sa prière de pardon, c'est dans saint Luc, quand le Christ, sur la croix, dit « Mon Père, pardonne-leur, ils ne savent pas ce qu'ils font. » C'est au chapitre 23 de saint Luc, au verset 34. Et là, nous sommes devant une prière de Jésus directement adressée à son Père, et qui est une prière non seulement faite avec les lèvres ou avec le cœur, mais avec l'offrande de sa vie, dans sa passion même. Quant aux motifs invoqués, ils ne savent pas ce qu'ils font. Eh bien, nous y reviendrons aussi sans doute, il ne s'agit pas d'excuser dans le pardon, mais de pardonner. Ainsi, vous le voyez, en vous rappelant ces différents passages du Nouveau Testament et ces différentes paroles de Jésus, nous sommes amenés à considérer que le pardon, qui fait l'objet de notre prière, nous met tout à fait au centre du mystère de notre relation à Dieu. Et par conséquent, il ne va pas s'agir seulement d'indulgence, de complaisance ou bien d'oubli. Je viens de rencontrer récemment un homme et une femme qui ont eu un immense malheur dans leur vie. Ils ont perdu un enfant dans des conditions dramatiques par la faute d'un tiers.
et aussi raisonnable que soient cet homme et cette femme, aussi capable soit-il de se donner des raisons, de s'expliquer, de manier l'indulgence. La douleur est telle que le pardon, au sens affectif du mot, est quasiment impossible, comme l'oubli n'est pas possible. Alors, est-ce que le pardon que Dieu nous donne et le pardon que nous devons nous donner les uns aux autres est-il fait du prix de l'oubli, de l'indifférence? Car dans ce cas-là, pardonner, ce serait devenir indifférent à l'offense reçue, comme indifférent à la peine qui en résulte.

Pardonne-nous nos offenses, comme nous pardonnons aussi à ceux qui nous ont offensés. Nous avons vu comment cette demande du pardon s'inscrit au cœur de la prière. Il est, je pense, inutile d'ajouter ici, et je vous y renvoie globalement, que ce pardon des péchés s'inscrit au cœur de la prédication du Christ et de ce qu'il vient accomplir. Car, de même que Jean-Baptiste a prêché un baptême pour la rémission des péchés, de la même façon, la mission du Christ consiste, et c'est la mission qu'il donne à ses apôtres, il leur donne l'ordre de baptiser, d'annoncer aux hommes la bonne nouvelle du salut, et de les baptiser au nom du Père, du Fils et du Saint-Esprit, un baptême pour la rémission des péchés. Et Jésus lui-même, quand il donne l'offrande de sa vie dans le sacrifice de la Nouvelle Alliance, il le célèbre par anticipation dans la scène. Il dit « Prenez et buvez-en tous, ceci est mon sang de l'Alliance qui sera répandu pour vous et pour la multitude, pour la rémission des péchés. » Et saint Paul le dit et le répète en plusieurs formules tout à fait étonnantes et précises. Et de même, ce pouvoir de remettre les péchés, il y a quelques miracles dans l'Évangile qui sont tout à fait typiques et qui nous permettent de comprendre l'enjeu. Je vous rappelle d'abord la guérison du paralytique. Dans saint Matthieu, c'est au chapitre 9, au verset 2. Quand Jésus dit à cet homme, à Capharnaüm, « Mon fils, confiance, tes péchés te sont remis. » Et devant l'étonnement de la foule, devant cette affirmation de Jésus qui dit « Tes péchés te sont remis », c'est-à-dire, comprenez bien, vous savez déjà que le passif est une manière respectueuse de parler de Dieu, c'est pour ne pas nommer son nom. Ça veut dire, parlant au paralytique, « Mon fils, Dieu t'a remis tes péchés. » Et donc, Jésus agit comme le Fils qui dispose sur la terre du pouvoir qui n'appartient qu'au Père des cieux. Car les auditeurs disent, mais qu'est-ce que raconte cet homme? Il blasphème. Qui a le pouvoir? Qui donc peut remettre les péchés? Sinon Dieu seul. Et Jésus, connaissant leurs pensées, dit, eh bien, pour que vous sachiez que le Fils de l'homme a sur terre le pouvoir de remettre les péchés, quel est le plus facile, de dire à cet homme, tes péchés te sont remis? Dieu te remet tes péchés? Ou de dire, lève-toi, prends ton grabat et marche? Pour que vous sachiez que le Fils de l'homme a sur terre le pouvoir de remettre les péchés, je te le dis, je te l'ordonne, dit-il au paralytique, prends ton grabat, lève-toi et marche. Lève-toi, prends ton grabat et marche. Ce que le paralytique fait devant les yeux de tous. Et Jésus, ainsi, exerce comme Fils le pouvoir qui n'appartient qu'au Père, car les objecteurs ont tout à fait raison, seul Dieu, le Père, dans sa paternité divine, remet les péchés et il les remet par le Fils, qui se fait lui-même l'instrument du pardon des péchés par l'acte de la rédemption. Et une autre scène qui se trouve dans saint Luc, c'est celle de la pécheresse. C'est quand Jésus va dîner chez Simon le pharisien au chapitre 7e, aux alentours du verset 47-48, quand Jésus va prendre son repas chez Simon le pharisien, qui est l'un de ses amis, et qu'une pécheresse de la ville arrive, une prostituée, et puis se met à s'effondrer en larmes aux pieds de Jésus, verse du parfum sur ses pieds, les essuie avec ses cheveux, les couvre de baisers, et que Simon, au fond de lui-même, se dit « Mais voyons, si cet homme était prophète, il saurait qui est cette femme, une pécheresse. » Mais Simon, lui, ne sait pas ce que Dieu fait pour cette femme. Mais lui, Jésus le sait parce qu'il est le Fils. Il lit dans le cœur de cette femme et il sait bien que cette femme n'est plus une pécheresse. Simon se trompe. Elle n'est plus une pécheresse parce que ses péchés ont été pardonnés par Dieu. Et elle sait, elle reconnaît que en Jésus, il y a celui qui apporte le pardon du Père. Et elle lui donne tous les gestes de vénération, d'adoration, de reconnaissance et d'amour pour celui qui se fait son rédempteur et son sauveur. Et Jésus lit aussi dans le cœur de Simon, touchant le cœur dur de Simon, lui disant « Frère, ami, Simon, toi qui es mon hôte, à la table de qui je suis venu partager le pain du repas,
toi aussi tu dois avoir, tu es aimé, toi aussi tu es pardonné. Ainsi, le pardon est un acte que le Christ accomplit au nom du Père, il est au centre de toute l'œuvre de la rédemption. Il faut ajouter cependant un certain nombre de précisions qui nous permettent de mieux comprendre le balancement de cette demande. Pardonne-nous nos offenses, comme nous aussi nous pardonnons à ceux qui nous ont offensés. Dans l'enseignement des rabbins, et Jésus ne fait là que le reprendre et l'amplifier, lui donner une richesse, une profondeur de sens, d'autant plus inattendue qu'il se présente lui-même comme la victime expiatoire, en même temps que le prêtre qui va donner le pardon de Dieu, celui par qui Dieu pardonne et accomplit le pardon définitif, la rémission définitive des péchés, promise par les prophètes dans la Nouvelle Alliance. Eh bien, les rabbins enseignaient que quand il y a des fautes à l'égard du prochain, il ne suffit pas simplement que Dieu pardonne, mais il faut encore obtenir le pardon d'autrui. Ce que la doctrine chrétienne a toujours tenu, il faut en tout cas réparer les torts commis. Cela est vrai dans les compensations matérielles, quand on a fait un tort matériel, mais aussi tâcher de se réconcilier. Donc, ce que Jésus dit reprend, s'inscrit dans la ligne de cet enseignement. Seulement, le pardon que Jésus va nous demander d'accomplir à l'égard de nos frères, jusqu'où va-t-il? Quelle en est sa signification? Eh bien, il y a une autre phrase de Jésus que je voudrais vous rappeler aussi. C'est un jour Pierre qui s'interroge auprès de Jésus et qui lui dit « Seigneur, si mon frère a péché contre moi, combien de fois devrais-je lui pardonner ?» 7 fois. Et Jésus lui dit « Pas seulement 7 fois, mais 77 fois 7 fois. » Donc, un nombre de fois tout à fait considérable. Or, il me semble que le jeu des chiffres ici a quand même une certaine importance. Et cette réponse de Jésus me fait penser à un passage tout à fait ancien de la Bible, dans le livre de la Genèse, où on nous rapporte l'assassinat d'Abel, et où il est dit que le sang d'Abel crie vers Dieu, et que qu'Abel sera vengé, poursuivi jusqu'à 77 fois. Donc, c'est le signe de la justice implacable de Dieu qui veut faire expier le meurtre de l'innocent. Et voici que le pardon est à la mesure de la justice, qu'il y a comme une croissance du pardon qui devrait être à la mesure de la croissance de la justice divine. Et ce qui nous est demandé à nous, hommes, d'accomplir, c'est au fond d'accomplir quelque chose qui dépasse les forces humaines. Et c'est le sens de tout ce que je vous ai rappelé jusqu'à présent. Quand nous demandons à Dieu, pardonne-nous nos offenses, comme nous pardonnons aussi à ceux qui nous ont offensés, non seulement c'est difficile de pardonner, mais nous voyons bien que l'exigence du pardon que Jésus va nous demander est une exigence qui surpasse ce que l'homme peut imaginer. Je vous renvoie à la parole de Jésus que je viens de vous rappeler, pardonner jusqu'à 77 fois, 7 fois. Et alors, comment comprendre à la fois la demande du pardon que nous adressons à Dieu et l'exigence du pardon à l'égard de nos frères? Que va signifier cette corrélation et ce balancement entre les deux phrases de la demande du Notre Père? Là encore, je voudrais apporter un complément d'éclairage en vous rappelant ce que je vous avais dit. Nous avions commencé ensemble à réfléchir à l'un des commandements de Dieu, « Tu ne tueras pas ». Et je vous avais cité le commentaire que Jésus faisait de ce commandement de Dieu dans Saint Matthieu, au chapitre 5e, à partir du verset 21. Et la fin du commentaire de Jésus sur ce précepte, ce commandement divin, « Tu ne tueras pas », non seulement renchérit l'exigence de ne pas offenser l'autre, non seulement en son corps, en sa vie, en son existence charnelle, mais aussi dans le respect qui lui est dû, ne pas traiter son frère de raca, ne pas se substituer à Dieu pour le juger, ne pas exercer le jugement divin. Mais Saint Matthieu continue, toujours au chapitre 5e, verset 23 et suivant, « Si donc tu portes ton offrande sur l'autel,
l'autel du sacrifice, et que là tu te souviennes que ton frère a quelque chose contre toi, laisse là ton offrande devant l'autel du sacrifice, et va-t'en, va d'abord te réconcilier avec ton frère. Et puis, après, reviens, présente ton offrande. Vous voyez que là aussi, cette invitation à la réconciliation est liée à l'offrande pour le sacrifice et s'inscrit dans le cœur de la prière. Alors, maintenant, j'en arrive au point précis où je voulais que nous arrivions après avoir un peu fait le tour de la question de cette façon-là. Quel est le pardon que nous demandons à Dieu ? Que signifie « pardonne-nous nos offenses » ? Laissons de côté pour le moment comme nous pardonnons aussi à ceux qui nous ont offensés. Interrogeons-nous sur qu'est-ce que nous demandons à Dieu quand nous lui demandons de nous pardonner ? Est-ce qu'on lui demande seulement d'oublier ? De faire comme si de rien n'était ? Vous savez, comme ces gens qui se sont disputés, qui se sont dit des... Quand parfois, je ne sais pas si ça vous arrive, si vous avez des dans votre famille, ou si vous êtes marié, ou si vous avez des enfants, ou si vous vivez en communauté, quand on s'est dit les pires choses, quand on s'est fait du mal, alors pour survivre, parce que la vie est... Il faut bien... Alors on enterre, on étouffe, on gomme, on tente d'oublier, et puis un jour ou l'autre, ça ressurgit. Parce que la mémoire, la sensibilité, le ressentiment, les blessures, il y a parfois des blessures irréparables. Combien de gens portent en eux des blessures qu'ils ont essayé de colmater et qui remontent parfois à leur petite enfance. Est-ce qu'on demande à Dieu d'oublier ? Est-ce que ça a un sens de demander à Dieu d'oublier ? Est-ce que ça veut dire une amnistie ? Comme dans un tribunal humain ? Quelqu'un a été arrêté pour un crime quelconque et puis il est condamné à une peine et puis on l'amnistie, c'est-à-dire que le juge prononce écoutez, on vous fait grâce du restant de la peine, vous n'avez pas à la purger. Est-ce que ça veut dire vous voyez bien que ça veut pas dire ça non plus. Car le châtiment de nos peines ici-bas, nous ne sommes incapables de dire en quoi il consiste. Quant au châtiment éternel, eh bien c'est le mystère de Dieu. Quand nous verrons vraiment ce qu'a été notre vie, au dernier jour, dans la vérité divine. Est-ce que ça signifie la prescription ? Je prends exprès toutes les images juridiques. On sait que dans la plupart des législations, et c'est vrai dans beaucoup de pays, dans beaucoup de nations, dans beaucoup de cultures, et en tout cas c'est vrai maintenant dans les législations occidentales, un crime, une faute, passible de la loi, passé un certain délai, est prescrite, c'est-à-dire qu'on ne poursuit plus. Vous savez qu'il y a un débat actuellement pour savoir s'il y a des crimes imprescriptibles, c'est-à-dire que l'on ne peut pas oublier et que la justice humaine serait habilitée à poursuivre jusqu'au bout. Mais il y a plus que ça. La mort de quelqu'un peut prescrire, c'est ce que dit la législation, le fait que quelqu'un soit mort prescrit les poursuites de la justice. Les poursuites de la justice sont éteintes. Est-ce que ça veut dire tout ça ? Est-ce que c'est ça le registre que nous plaçons devant Dieu ? Ou alors, est-ce que Dieu est affecté par notre péché ? Est-ce qu'il en souffre ? Et est-ce que Dieu boude ? Et est-ce que ça consiste à lui dire, écoute, ne boude pas, regarde-moi, fais-moi risette ? Non, demander à Dieu le pardon, comme je vous l'expliquais l'autre fois en vous parlant du paralytique, c'est demander à Dieu de faire un acte qui va nous recréer, car le péché... La faute, l'offense contre Dieu, c'est une espèce de destruction de nous-mêmes. Nous sommes mis en dette à l'égard de Dieu. Nous avons gâché notre vie. Nous avons détruit notre vie. Et demander à Dieu le pardon, c'est demander à Dieu d'accomplir en nous une nouvelle création. Ô Dieu, crée en moi un cœur pur.

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0: Je suis prêtre et médecin. Je suis prêtre catholique, religieux de l'ordre des frères prêcheurs, autrement dit dominicain. Je vis dans un couvent de 20 frères à Montréal. Et je suis aussi médecin dans une unité de soins palliatifs à l'hôpital général juif de Montréal. Alors je ne suis pas l'aumônier de l'hôpital, je n'y exerce pas en tant que prêtre, mais vraiment comme médecin. À l'hôpital, vous savez, je ne suis pas prosélyte, je ne porte pas l'habit religieux, je ne cherche pas à crier que je suis prêtre, mais je ne le cache pas non plus. Les membres de l'équipe de soins palliatifs, professionnels de santé et bénévoles qui me connaissent comme médecin, savent aussi que je suis prêtre. Mais ils savent que ma fonction de prêtre reste en dehors de l'hôpital. Parfois, il m'arrive de dire à certains patients que je suis prêtre, surtout quand je sens que cela peut aider dans ma façon de prendre soin. Et il m'est arrivé, ou il m'arrive encore, de bénir, de célébrer un sacrement, confession, encore hier soir une onction des malades, plus rarement un baptême ou un mariage. Mais cela n'est pas habituel, car l'hôpital général juif de Montréal a son propre aumônier catholique officiel, et ce n'est pas moi. Vous voyez, ma fonction de prêtre reste en dehors de l'hôpital. Mais je suis prêtre et je ne peux laisser mon état de prêtre en dehors de moi-même. Cela fait partie de moi. Et je ne porte pas deux casquettes. Car je ne suis pas à moitié prêtre et à moitié médecin. Mais je suis 100% prêtre et 100% médecin. J'allais dire, je suis 100% prêtre parce que 100% médecin et 100% médecin parce que 100% prêtre. Alors, certaines personnes me disent parfois, tu es médecin des corps et des âmes. Il se trouve que il y a 20 minutes, j'étais encore à l'hôpital et la femme d'un patient qui a tapé mon nom sur Google a vu que j'étais prêtre et elle m'a dit, vous êtes médecin des corps et des âmes parce que vous êtes prêtre aussi. Sous-entendu, tu es médecin pour soigner les corps et prêtre pour prendre soin des âmes. C'est toujours sympathique de dire cela, et pourtant je crois que ce n'est pas vrai. Car je ne suis pas prêtre uniquement pour les âmes. Le christianisme est une religion de l'incarnation. Dieu qui se fait chair, Dieu qui se fait corps, et le prêtre est l'homme du corps du Christ. C'est l'Eucharistie, le sacrement du corps. Comme chrétiens, nous vivons avec un corps, nous prions avec notre corps, et nous croyons même si c'est parfois difficile, à la résurrection de la chair. Je ne suis donc pas prêtre uniquement pour les âmes. Comme d'ailleurs, je ne suis pas médecin uniquement pour les corps. Quel type de médecin serait celui qui ne prendrait soin que du corps de ses patients? Ne serait-il pas un peu comme un horloger qui répare une montre minutieusement? Ne serait-il pas un garagiste qui répare une auto dans son atelier? Un médecin qui ne prendrait soin que d'un corps, ou même que d'un organe en particulier, ne serait finalement qu'un bio-ingénieur. Eh bien, je suis donc prêtre pour des personnes qui ne sont pas que des âmes, et je suis médecin pour des patients qui ne sont pas que des corps. Tout simplement parce que tout être humain a un corps, il est son corps, mais il est aussi esprit.
1: Jules Verne, pour qui Alain Stanquet a une admiration sans limite, a écrit une missive à l'explorateur et diplomate Étienne Richet.

Jules, mon premier ami français, célèbre la suite. Donc, dans cette missive, il l'adressa à l'explorateur et diplomate Étienne Richet. Depuis des années, loin de nos agitations vaines, il se produit par-delà l'Atlantique toute une épopée. C'est la montée silencieuse à travers les forêts et les prairies du Nouveau Monde, d'une France nouvelle. Si rien ne vient entraver le mouvement de la population, les Canadiens français compteront dans un siècle 40 millions d'âmes sur les 100 millions que comptera le Dominion. Le nouveau peuple occupera en entier, à cette époque, outre le bassin du Saint-Laurent, ceux de l'Outaouais, du Saint-Maurice et du Saguenay, la péninsule du Labrador et les territoires immenses situés au nord des lacs Huron et Supérieur. La lettre date de 1896. Il prévoyait un siècle. Bon, passons. Je lui en accorde deux. Et qu'on n'en parle plus. Après avoir constaté mon attachement pour cet auteur et tout l'intérêt que je lui portais en rééditant ses classiques au Québec, la société Jules Verne m'a fait l'insigne honneur de me choisir comme l'éditeur exclusif des 6 manuscrits posthumes de Jules Verne qui furent découverts à la fin des années 70. J'ai appris à aimer le français et la lecture grâce à Jules, et voilà que le sort me désignait comme son messager pour faire connaître ses dernières œuvres au monde entier. Peu de gens savent que ce sont les éditions Stanké, dont le siège social se trouve au Québec, qui détiennent les droits mondiaux de « En Méjalanie »,« Le beau Danube jaune »,« Le secret de Wilhelm Storitz »,« La chasse aux météores » et « Le phare du bout du monde ». Autrement dit, la publication de ces ouvrages en japonais, en polonais, en grec, en allemand, etc., et même toutes les publications qui furent oubliées par la France, ont toutes trouvé leurs origines au Québec. Je l'écris bien sûr avec une énorme fierté et mes chevilles bien gonflées. Tout ça, c'est la faute à Jules. Une précision s'impose. Les ouvrages cités plus haut avaient déjà été publiés après la mort de Jules Verne, sauf qu'ils avaient tous été retravaillés, c'est-à-dire dénaturés, par son fils Michel. Ce qu'il convient de retenir, c'est que, de 1905 à 1910, Michel a carrément réécrit les romans posthumes de son père, leur auteur officiel, et leur a même fait dire le contraire des opinions de celui-ci. Certains textes étaient devenus méconnaissables, et de manière générale, tous dépouillés du style propre à Jules, avaient perdu leur qualité spécifique. Cette grande escroquerie littéraire s'est effectuée dans le plus grand secret et a failli rester inconnue. Seul le fils de l'éditeur Hetzel et le fils de Jules Verne étaient au courant. Il a fallu attendre 70 ans après leur publication pour que Piero Gondolo della Riva, un autre mordu de Verne, découvrît le poteau rose et remette tout en question. Alertée, la société Jules Verne a trouvé chez les descendants de l'éditeur les frappes dactylographiées des romans inédits laissés par Verne. Outrée, Della Riva a dénoncé avec vigueur les déformations qui sont un scandale. Aujourd'hui, alors que ces romans posthumes ont été édités par ma maison, les faux romans rédigés par Michel Verne ne sont plus considérés comme des romans de Jules Verne. Seuls comptent désormais les versions que l'on appelle d'origine. Certes, ce grand écrivain français a changé ma vie, mais il est de notoriété publique que par ses nombreuses intuitions exposées dans ses écrits, il a aussi changé la vie de beaucoup de gens dans le monde. L'Institut coopératif de l'École moderne s'est précisément penché sur cette question et a dressé une liste exhaustive des intuitions ou anticipations de Jules que le XXe siècle a transformées en réalité. En voici quelques-unes pour mémoire. Pour commencer, il y a eu l'hélicoptère. Aussitôt après, Jules eut l'intuition du dirigeable et de l'avion de chasse, Robur le Conquérant. Ensuite, il y a eu le sous-marin, le scaphandrier, le moteur électrique et le bathyscaph. C'est dans 20 milieux sous les mers. Et rien de moins que l'automobile, c'est dans la maison à vapeur. Et puis, les paquebots transatlantiques. On en trouve une description dans « Une ville flottante ». On ne doit pas oublier le canon à longue portée, les gaz asphyxiants, l'air liquide et la bombe au napalm. C'est dans les 500 millions de la Begum que les inventeurs inspirés par Jules auraient peut-être dû éviter de lire.
Ce n'est pas tout. Ajoutons à la liste le phonographe et le film sonore. Eh oui, c'est dans le château Carpate et les autoroutes, la photographie en couleur, les produits synthétiques et même les ordinateurs. Si vous en voulez la preuve, lisez ou relisez la journée d'un journaliste américain en 1889. Finalement, pour clore en beauté, il a inventé les fusées pour 3 passagers, lancées à partir de la Floride. C'est dans « De la Terre à la Lune ». Difficile de ne pas être subjugué par Jules, ce qui est encore plus étonnant à déclarer. « Tout ce que j'ai écrit sera réalisé à la fin du siècle. » « Je suis homme de lettres et artiste, disait-il, vivant à la recherche de l'idéal, m'affolant d'une idée, brûlant d'enthousiasme pour mon travail. Ce ne sont pas des décorations que je désire, pas plus que l'or. Ce que je souhaite, c'est que les gens puissent voir ce que j'ai fait ou essayé de faire et n'ignorent plus l'artiste dans le conteur. Je suis un artiste parce que je sais ce que je suis, que je comprends ce que je serai un jour. » On l'aura compris, pour ma part, je resterai toujours un inconditionnel de cet auteur qui a su si bien traverser les âges.

0: L'été, c'est l'occasion de visiter des lieux chargés d'histoire dans notre propre ville ou encore quand on est en visite. Et la Société d'histoire et de généalogie de Charlebourg a inauguré le 24 juin dernier une nouvelle exposition temporaire à la maison Éphraïm Bédard, située dans le Trécarré. Exposition intitulée « La procession de la fête Dieu à Charlebourg ». Et je suis en présence de l'artiste qui a été chargée de la réalisation de cette exposition, Madame Jocelyne Bureau. Bonjour, Madame Bureau.
1: Bonjour, bonjour, Madame Benz.
0: Et je suis aussi avec Madame Lise Deschênes, qui est vice-présidente aux communications pour la Société d'histoire de Charlebourg. Bonjour, Madame Deschênes.
2: Bonjour, bonjour à tous nos auditeurs.
0: Alors, d'abord, j'aimerais qu'on échange quelques mots sur votre pratique artistique, Madame Bureau. Qu'est-ce que vous créez?
1: Eh bien, au sujet des dessins de la fête Dieu, mais c'était de petits dessins de 8,5, 11 pouces, mais au crayon avec de la plume feutre et de la peinture acrylique. Mais j'ai fait beaucoup d'autres choses. J'ai travaillé au théâtre aussi, puis j'ai fait des maquettes. En ce qui a trait à la société, j'ai dessiné toute une exposition sur les filles du roi en 2013. Ensuite, bien, j'ai réalisé d'autres expositions, des montages. Par exemple, si on avait la guerre 14-18, bien là, on avait pas beaucoup de photos, c'est que je dessinais les personnages, je dessinais vraiment la guerre. Et puis ensuite, il y en a eu d'autres, il y en a eu pas mal avec préparé dans ce temps-là avec Madame Ruth Giroux. Et puis May Villeneuve, je les nomme, il y en a qui sont décédés, mais c'est pas grave. Ils ont vécu, puis ils ont fait beaucoup de choses. Charles Lefebvre, qui est un sculpteur aussi. Et puis je tiens à remercier mais aussi plus particulièrement Monsieur René Cloutier, parce que il habite Charlebourg et toutes les questions que je lui ai posé, il m'a toujours répondu. D'ailleurs, il donne des conférences aussi sur très, très poussées là, sur Charlebourg. C'est très intéressant. Tout ça, ça m'a aidé. Puis j'ai fait un écrit aussi sur mon arrière-grand-père, le docteur Grondin, Joseph-Joseph Grondin. Ça fait peut-être 15-20 ans. C'est dans Les Charlebourgeois.
0: La publication Les Charlebourgeois existe depuis combien d'années?
1: On a des bulletins depuis 1983. Alors, on est rendu à 170e bulletin. Il y avait beaucoup, beaucoup d'écrits dans ça. Et je me suis inspirée de tous ces écrits-là. Et puis, aussi du livre Charlebourg des gens tricotés serrés. Des livres, ça a été réalisé par la Société d'histoire. Il y a eu le livre de Cécile Villeneuve. Charlebourg, son histoire et biographie et histoire. Ça, c'est très riche avec toutes les actes de notaire. Ça, c'est avec des photos en noir et blanc. C'est très, très bon. Et le répertoire du patrimoine religieux. Ça, c'était fait par la paroisse Saint-Charles-Borromée.
0: Pas seulement des écrits, mais des objets vous ont aussi inspiré.
1: J'avais beaucoup d'informations pour réaliser tout ça. Puis ça m'a inspiré, puis je peux vous dire pourquoi aussi. Bien, il y a eu un reposoir en 2005 là, à la société qui était dans une grange. Alors, il avait été remisé là. Ils l'ont vraiment sorti, nettoyé, décoré d'ornements d'église, un autel. Ils ont installé un tabernacle, des cierges, un ostensoir, des belles nappes, des fleurs, des tapis, puis des costumes qui étaient exposés aussi à l'exposition. Alors ça m'a inspiré. Et j'ai décidé de faire des esquisses et puis des dessins que j'ai apportés au fur et à mesure à l'exposition. Puis ensuite, j'ai continué parce que j'en ai fait 66. C'est quand même beaucoup sur le sujet.
0: Parlez-nous spécifiquement de la procession de la fête Dieu.
1: Là, si je vous parle de la procession de la fête Dieu maintenant, elle était instituée au 12e siècle. Puis elle se tenait 60 jours après la fête de Pâques. Soit le jeudi suivant, le premier dimanche après la Pentecôte. Ça, je sais pas si les gens, en général, là, placent ça, mais c'était comme ça dans le temps. À Charlebourg, cette procession a toujours existé jusqu'au début des années 60. Et là, ça s'est arrêté après, il n'y en avait plus. C'était la célébration de l'Eucharistie, c'est une fête solennelle du catholicisme et du patriotisme québécois. Puis au Trécarré, la procession avait lieu un dimanche. C'était une célébration très, très, très, très ancienne.
0: Est-ce que les participants préparaient des choses avant la fête?
1: La veille de la fête, les paroissiens décorent leur maison puis abattent de jeunes sapins sur leur terre puis ils plantaient le long des terrains, le long des fossés parce que ça améliorait l'odeur et le cachet visuel du Trécarré. Et puis ensuite, bien, il construisait un arc de triomphe. C'était en bois, mais c'était par-dessus le chemin. Puis là, il le recouvrait de branches de sapin. Puis mettait un écriteau dans le haut. C'est ça. C'était très, très rassembleur. Les gens étaient très fiers, je crois, d'y participer. Ils mettaient leurs beaux costumes.
0: À quel moment commençait la procession exactement?
1: C'était le matin parce qu'il y avait la grand-messe à 10 heures.
0: OK.
1: Alors, ils entraient pour la messe, la grand-messe, là, le prêtre les bénissait aussi, puis ensuite, ils sortaient pour exécuter la procession. Et puis ensuite, là, ils arrivaient au reposoir, là. Le prêtre marchait, il était sous un dais avec deux autres diacres. Il y avait lui, le célébrant, qui portait l'ostensoire. Et là, il se rendait à un reposoir. Un reposoir, il construisait un hôtel comme l'hôtel dans l'église. Je crois que, je sais pas si j'en ai parlé tout à l'heure.
0: Oui, vous en avez parlé, donc c'était plus
1: Oui.
0: petit. C'était un hôtel, mais c'était plus
1: Oui.
0: petit que dans
1: C'était
0: l'église.
1: plus petit. Et là, le célébrant leur donnait une bénédiction du Très-Saint-Sacrement encore. Je sais pas si c'était la première, mais il en donnait plusieurs. Et puis ensuite, là, ils retournaient à l'église. Mais là, c'est pas tout le monde qui décidait d'y entrer à l'église. Il y en a qui s'en retournaient chez eux. Puis là, dans l'église, là, ils donnaient la dernière bénédiction du Très-Saint-Sacrement avec l'ostensoire, tout ça.
0: Il nous reste très peu de temps. J'aimerais m'adresser à Lise Deschênes de la Société d'histoire et de généalogie de Charlebourg. En quelques mots, Madame Deschênes, qu'est-ce qu'on va pouvoir voir lors de l'exposition?
2: Eh bien, c'est une exposition temporaire, celle de Madame Bureau. C'est, comme vous avez entendu, c'est des illustrations qu'elle a faites. Elles sont remplies de couleurs vives. C'est un art un peu naïf, mais la précision des détails, dans les détails des maisons patrimoniales, des vêtements, des enfants de cœur, des gardes, des zouaves, etc., est vraiment je dirais à l'authentique. Donc, c'est à voir, ce serait un magnifique souvenir de ces processions anciennes qui n'ont plus lieu, mais qui étaient extrêmement rassembleuses. Je veux dire, tout le monde du village participait à cette procession. C'est un peu comme une grande parade de la Saint-Jean-Baptiste ou une parade maintenant du carnaval, mais à l'époque, c'était la procession de la Fête-Dieu qui était
0: Oui,
2: célébrée.
0: oui.
2: Alors, on vous invite à venir voir cette exposition et nous avons aussi l'exposition permanente qui est Charlebourg en miniature, qui correspond à une vingtaine de maquettes de maisons à l'échelle, des maisons patrimoniales du Trécaré et de la rue du Vignoble aussi. Et puis, on aura aussi un jeune étudiant qui va présenter quelques-uns de ses dessins, Gabriel Labrec, qui va participer aussi à l'exposition temporaire, je dirais, qui va avoir lieu tout l'été. Alors ici, nous allons avoir un guide du mercredi au dimanche. Donc, du mercredi de 10 h le matin à 5 h le soir, vous pourrez donc venir à la maison Éphraïm Bédard, qui est au 7655 Chemin Samuel, pour profiter gratuitement, d'ailleurs, de ces belles expositions qui peuvent effectivement, soit aussi, dans notre mission, c'est un peu de distribuer, d'apprendre et d'informer la population en général. Donc, les gens ont peut-être pas aucune idée qu'est-ce que c'était que la fête Dieu. Alors, venez voir à quoi ça ressemblait et profitez aussi peut-être de notre centre de généalogie qui est à l'étage, qui est ouvert aussi à tous, avec des bénévoles très, très compétents qui peuvent vous aider dans vos recherches généalogiques. Alors, c'est une invitation, tout simplement.
0: Merci beaucoup. Alors, on en prend bien note. Je vous remercie, Madame Jocelyne Bureau, artiste, ainsi que Madame Lise Deschênes, vice-présidente aux communications de la Société d'histoire et de généalogie de Charlebourg. Je vous souhaite un très bel été.
1: Merci,
2: À vous
1: merci,
2: aussi.
1: madame.
2: Merci.
1: Bonjour, au
2: Au
1: revoir.
2: revoir.
0: Au revoir.

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L'ange du Seigneur porta l'annonce à Marie, et elle conçut du Saint-Esprit. Voici la servante du Seigneur. Qu'il me soit fait selon sa parole. Et le Verbe s'est fait chair, et il a habité parmi nous. Je te salue, Marie, comblée de grâce. Le Seigneur est avec toi. Tu es bénie entre toutes les femmes, et Jésus, ton enfant, est béni. Sainte Marie, Mère de Dieu, prie pour nous pécheurs, maintenant et à l'heure de notre mort. Amen. Prie pour nous, Sainte Mère de Dieu, afin que nous soyons rendus dignes des promesses de Jésus-Christ. Que ta grâce, Seigneur notre Père, se répand dans nos cœurs. Par le message de l'ange, tu nous as fait connaître l'incarnation de ton Fils bien-aimé. Conduis-nous par sa passion et par sa croix, avec le secours de la Vierge Marie, jusqu'à la gloire de la résurrection.

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2: L'Église doit se laisser surprendre par l'œuvre de Dieu et aller au-delà des frontières déjà tracées. L'invitation du pape Léon XIV lors de l'Angélus hier, nous l'entendrons en début de ce journal. Léon XIV qui réitère son appel pour que cessent les violences en Cisjordanie. Le nombre d'attaques de colons israéliens atteint de nouveaux records selon les Nations Unies. Les troupeaux des éleveurs sont pris pour cible, correspondance à suivre. L'Ukraine frappe un entrepôt situé à 35 km de Moscou, visant une nouvelle fois l'entreprise russe de commerce en ligne Wildberries. L'Europe brûle, cap sur la Belgique dans notre journal, où près de 3000 hectares ont été ravagés par les flammes. Et puis ces vagues de chaleur éprouvent particulièrement les prisons du continent. À la surpopulation des cellules s'ajoutent des températures pouvant atteindre les 50 degrés. Témoignage de l'aumônier national des prisons en France à la fin de ce journal.
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2: Bonjour à tous. Au lendemain de la solennité de l'Assomption, Léon XIV a présidé hier la prière de l'Angélus depuis sa résidence estivale à Castel Gandolfo, à une trentaine de kilomètres de Rome, méditant sur un extrait de l'Évangile selon saint Matthieu, dans lequel une femme cananéenne supplie Jésus de guérir sa fille malade. Le pape a invité l'Église à se laisser surprendre par l'œuvre de Dieu et à reconnaître que la table de Dieu est préparée pour tous. Le compte-rendu d'Henri Moriba Camara.
4: La Chiesa può lasciarsi sorprendere dall'opera di Dio.
5: L'Église peut se laisser surprendre par l'œuvre de Dieu et communiquer la paix du Christ au-delà des frontières déjà tracées. C'est ce qu'a affirmé Léon XIV lors de l'audience qu'il a placée sous le signe de l'accueil et du dépassement des frontières. Méditant l'évangile de la femme cananéenne, il a souligné sa foi et sa confiance en Jésus malgré les obstacles rencontrés. Pour le pape, l'attitude de Jésus invite aussi l'Église à se laisser surprendre par Dieu et à communiquer la paix du Christ au-delà des frontières de discrimination déjà tracées. Il appelle les chrétiens à être attentifs à Dieu dans chaque rencontre. Il faut tendre l'oreille, ouvrir les yeux et le cœur pour entendre ce que Dieu veut nous dire.
4: Aprire gli occhi e aprire il cuore a ciò che Dio vuole dirci.
5: Léon XIV dénonce également les inégalités et les discriminations qui portent atteinte à la dignité humaine. Dans un monde tourmenté en quête de paix, il rappelle que l'Église est appelée à être une présence de paix. Avec Marie, le pape invite enfin les fidèles à regarder la réalité avec le regard de Dieu, sans perdre l'espérance et en agissant dans la charité.
4: Non perde l'espérance et opera nella carità.
2: Un sujet préparé par Henri Moriba Camara. C'est aussi à Castel Gandolfo, dans la paroisse pontificale Saint-Thomas de Villeneuve, que le pape a célébré samedi.

0: violences qui prennent des formes multiples. En Cisjordanie, les villageois et les communautés bédouines sont victimes au quotidien des attaques de colons israéliens, intimidations, dégradations matérielles ou encore prises pour cible du bétail des éleveurs. Selon le ministère palestinien de l'Agriculture, plus de 4000 bêtes ont été volées ou tuées depuis le début de l'année. Les précisions depuis Jérusalem de Valérie Ferron.
1: Dans la guerre en cours contre les villageois et les bédouins palestiniens dont Israël convoite les terres, même un simple troupeau de moutons peut devenir une arme redoutable quand il est utilisé par les colons. Ces derniers lâchent régulièrement vaches, moutons et chèvres dans les champs et les oliveraies des agriculteurs. Les troupeaux de bergers et de fermiers palestiniens sont au quotidien terrorisés et attaqués. Les colons les pourchassent avec des chiens ou à coups de klaxon de leur voiture pour les disperser et au passage voler des bêtes. Au fil des années, les scènes de colons battant à mort, égorgeant à coups de couteau, brûlant vifs, percutant avec leur voiture, ânes, vaches, moutons et chèvres sont devenues de plus en plus fréquentes. Ces animaux sont également régulièrement blessés ou tués par des tirs de soldats ou de colons israéliens. Outre la perte de revenus pour les familles, ces cruautés envers leurs bêtes laissent un traumatisme presque aussi profond que l'arrachage des oliviers par centaines tous les mois depuis des années. Jérusalem, Valérie Ferron, Radio Vatican.
0: Et malgré ces violences, les efforts de paix se concentrent aujourd'hui sur la bande de Gaza. L'émissaire américain Jared Kushner doit rencontrer ce lundi en Israël le Premier ministre Benjamin Netanyahou. La veille, le gendre de Donald Trump était en Égypte où il s'est entretenu avec des dirigeants du Hamas. Objectif, faire avancer la mise en œuvre du plan de paix à Gaza, rejeté pour l'instant par le Premier ministre israélien. Autre conflit suivi de près par le Vatican, celui qui fait rage entre l'Ukraine et la Russie. Les frappes de longue portée s'intensifient de part et d'autre de la frontière. Elles ont fait au moins 25 morts depuis hier. Moscou a attaqué une aciérie et un marché du livre en plein air à Kiev, faisant des victimes parmi les civils. Mais la Russie a par ailleurs fait face à l'une des plus puissantes attaques ukrainiennes sur son territoire. Cette nuit, plus de 200 drones ont été interceptés dans le ciel russe. 800 ont été lancés la veille. L'attaque a visé une nouvelle fois un entrepôt de Wildberries, la plus grande enseigne russe de vente en ligne, Jean-Charles Puzolu.
2: Oui, et selon Kiev, c'est le 7e entrepôt géant de Wildberries qui était ciblé depuis que l'Ukraine a fait de cette entreprise une cible prioritaire. Wildberries, c'est l'équivalent d'Amazon pour les Russes, une chaîne de commerce en ligne très populaire, fondée par Tatiana Kim, la femme d'affaires la plus riche du pays et proche du Kremlin. Sa fortune était estimée à plus de 8 milliards de dollars avant le début des frappes. Mais voilà, son empire vacille. Le dernier entrepôt visé par les Ukrainiens dans la région de Moscou était l'un des plus grands. 250 000 mètres carrés de marchandises sont partis en fumée. Les pertes pour la société russe s'élèvent à plusieurs milliards de dollars. Au total, l'Ukraine a ciblé une vingtaine de sites liés à Wildberries. Derrière ces attaques, Kiev affiche un double objectif. En premier lieu, rompre la chaîne d'approvisionnement des troupes russes. Wildberries est accusé par l'Ukraine de fournir du matériel militaire aux soldats et notamment des pièces pour la fabrication des drones. Et en second lieu, l'affaiblissement de la principale société de commerce en ligne. Une commande sur deux en Russie est faite sur Wildberries, a un impact notoire sur la population. Les Russes entrent ainsi de plein fouet en contact avec la réalité de la guerre, rendant de moins en moins tenable la ligne de Vladimir Poutine, lui qui continue de parler d'opérations militaires spéciales ou de guerre subie, alors que la vie quotidienne des Russes ressent chaque jour un peu plus les conséquences de ce conflit.
0: Merci Jean-Charles Puzolu. Ce quotidien russe en passe d'être affecté également par de nouvelles sanctions européennes. Ce matin, la chef de la diplomatie européenne Kaya Kallas a annoncé dans le journal allemand Die Welt vouloir proposer à l'automne la liste de sanctions la plus ambitieuse depuis le début de la guerre. Elles augmenteraient d'un tiers le nombre total d'entités russes sanctionnées. L'Europe confrontée à un autre défi de taille, ces incendies sans fin qui se succèdent sur le continent depuis le début de l'été. Depuis vendredi, c'est au tour de la Belgique de lutter contre les flammes. Malgré tous les moyens déployés et l'aide européenne, l'incendie dans les Fagnes, dans l'est du pays, n'est toujours pas circonscrit. 3000 hectares de cette réserve protégée ont brûlé, la correspondance de Lax Milota.
3: Vue du ciel, c'est une terre calcinée, complètement grise d'un côté. De l'autre, les vertes forêts que les pompiers tentent encore de sauver. Même s'il fait moins chaud que les jours précédents, les conditions météo compliquent toujours la tâche des soldats du feu. Le vent souffle dans plusieurs directions. De plus, les camions des pompiers ont du mal à accéder à ces zones naturelles, en grande partie constituées de tourbe. Les engins s'y enfoncent. Les moyens aériens européens étaient donc très attendus. Deux hélicoptères néerlandais Chinook sont entrés en action. Les quelques 600 habitants évacués de deux

0: pillage n'ont pas pu rentrer chez eux hier soir. Les fumées se voient à des kilomètres jusqu'en France désormais, où une alerte à la pollution a été déclenchée en Moselle. Après une longue sécheresse, la pluie doit tomber cette semaine, mais elle sera fine et donc insuffisante. Lax Milot à Bruxelles pour Radio Vatican.
1: Et avant de passer à notre dossier consacré aux conséquences de la chaleur sur les prisons en Europe, détour par l'Indonésie, meurtrie samedi par le séisme de magnitude 7,7 qui a ravagé l'île de Flores à l'est du pays. Une nouvelle secousse a eu lieu ce matin, de quoi compliquer davantage les opérations de secours qui se poursuivent. 53 décès ont été confirmés. Pour l'instant, près de 13 000 personnes sont toujours déplacées. L'Europe étouffe en cet été caniculaire. Ces vagues de chaleur extrêmes éprouvent particulièrement les prisons du vieux continent, des établissements pénitentiaires bien souvent inadaptés aux réalités du changement climatique. Cellules surpeuplées, bâtiments mal isolés, peu aérés, températures suffocantes. Certaines cellules peuvent atteindre des niveaux de chaleur extrêmement élevés, jusqu'à 50 degrés, selon des témoignages reçus par l'Observatoire international des prisons. Les chaleurs mettent en lumière les problèmes structurelle de surpopulation et de vétusté, des conditions difficiles qui complexifient l'accompagnement des aumôneries auprès des détenus, explique Bruno Lachnitz, diacre, mais également aumônier national du culte catholique des prisons en France.
2: Les prisons sont très souvent construites en béton, donc forcément ce sont des conditions difficiles puisque le béton emmagasine la chaleur et en plus le propre d'une cellule de prison c'est qu'on peut pas faire de courant d'air puisque la porte est fermée. D'ailleurs quand l'aumônier vient et qu'il ouvre la porte, ça fait un courant d'air le temps de sa visite. Et en plus de ça, en France en ce moment, les maisons d'arrêt sont dramatiquement surpeuplées, battant chaque mois des nouveaux records et donc à ces conditions de canicule s'ajoute la promiscuité et le fait que dans une cellule prévue pour une personne, ben ils sont deux, voire trois, avec un matelas par terre. Et ça, évidemment, ça ne fait qu'accentuer le phénomène de chaleur ressenti dans les cellules.
3: Quelles sont les répercussions sur la santé physique et morale des détenus ?
2: Morale, c'est très pénible, d'autant que malheureusement, au mois d'août, beaucoup d'activités sont arrêtées. Donc, les personnes sont encore plus en cellule que le reste du temps. Et puis, physique, comme pour tout le monde, mais avec des difficultés propres à l'enfermement. Moi, j'ai eu vent de certaines situations de malaise chez les personnes détenues. Et puis, la difficulté, c'est que quand vous êtes enfermé en cellule, les secours en cas de malaise mettent parfois du temps à arriver. On appelle à l'interphone, ça répond ou ça répond pas. Et puis, il y a en ce moment un déficit de personnel au sein de l'administration. Donc forcément, ça fait que tout dysfonctionne.
3: Les rapports condamnant les conditions de détention indécentes dans les prisons françaises se succèdent. En juin, la section française de l'Observation internationale des prisons recensait au moins 60 établissements considérés comme indignes par la Cour européenne des droits de l'homme. La canicule est une goutte supplémentaire dans cet océan d'inadéquation ?
2: Bien sûr, les conditions de détention dans les maisons d'arrêt en France sont inférieures aux normes européennes pour les chenils. C'est 5 mètres carrés par chien, on est en dessous de ça dans les maisons d'arrêt en France aujourd'hui. Le nombre de maisons d'arrêt qui sont au-dessus de 200% d'occupation augmente chaque mois et malheureusement, on ne voit pas le bout de cette crise. Quand vous êtes deux ou trois dans une cellule de 9 mètres carrés, prévue pour une personne seule, avec dedans les toilettes et la douche, hein, on est à peine 3 mètres carrés par personne.
3: Est-ce qu'il y a une politique d'adaptation qui est mise en place ?
2: En fait, le discours disant qu'il faut construire de nouvelles places de prison, c'est la course à l'échalote. À chaque fois qu'on a construit de nouvelles places de prison, on les a remplies et surpeuplées. Donc la solution, elle est ailleurs. La solution, elle est de s'interroger sur quelle prison, pour quelle société et pour qui. Il y a un certain nombre de personnes qui sont en prison qui pourraient être sanctionnées autrement que par la prison. Les peines ne cessent de se rallonger. Et en plus, les aménagements ou les sorties anticipées sont de plus en plus rares puisque les délais sont de plus en plus long parce que les conseillers d'insertion et de probation croulent sous un nombre de dossiers du fait de la surpopulation et ils n'ont pas le temps de les traiter dans les temps. Et tout ça, c'est un cercle vicieux parce que les conditions de détention telles qu'elles sont aujourd'hui produisent de la récidive. Comment vous voulez sortir meilleur dans des conditions d'incarcération telles qu'elles sont aujourd'hui dans les maisons d'arrêt ?
3: Quel accompagnement des aumôneries dans ce contexte précis ?
2: Les aumôneries font de leur mieux pour être présents auprès des personnes détenues, mais sachant que ces conditions restreignent aussi notre capacité d'accès aux personnes détenues. Les problèmes de manque de personnel font qu'à certains endroits, il y a des cultes qui sont supprimés. Et donc ça, c'est un vrai souci parce que le droit au culte est un droit constitutionnel. Et puis, la possibilité de visiter les personnes détenues individuellement, alors que les textes disent qu'elles peuvent rencontrer l'aumônier aussi souvent qu'elles le souhaitent, elles sont aussi restreintes. Donc tout ça, c'est encore un cercle vicieux aussi, puisque le soutien qu'on essaye d'apporter aux personnes dans ces situations difficiles, il est aussi entravé par les conditions objectives qui sont celles des prisons aujourd'hui.
1: Interrogé par Cécile Mérieux, Bruno Lachnit, aumônier national du culte catholique des prisons en France, était ce matin l'invité de Radio Vatican. C'est la fin de ce journal. Je vous souhaite une très belle journée à toutes et à tous.

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1: Évangile de Jésus-Christ selon saint Matthieu, au chapitre 19, versets 16 à 22. Quelqu'un s'approcha de Jésus et lui dit « Maître, que dois-je faire de bon pour avoir la vie éternelle ?» Jésus lui dit « Pourquoi m'interroges-tu sur ce qui est bon? Il n'y a qu'un seul être qui soit bon. Si tu veux entrer dans la vie, observe les commandements. Lesquels ? Lui dit-il. Jésus reprit, tu ne commettras pas de meurtre, tu ne commettras pas d'adultère, tu ne commettras pas de vol, tu ne porteras pas de faux témoignage. Honore ton père et ta mère. Et aussi, tu aimeras ton prochain comme toi-même. » Le jeune homme lui dit, « Tout cela, je l'ai observé. Que me manque-t-il encore ?» Jésus lui répondit, « Si tu veux être parfait, va. Vends ce que tu possèdes. Donne-le aux pauvres, et tu auras un trésor dans les cieux. Puis viens, suis-moi. » À ces mots, le jeune homme s'en alla tout triste, car il avait de grands biens.

Je pense que dans l'évangile d'aujourd'hui, nous sommes en face d'un athlète. Le jeune homme qui rencontre Jésus a certainement fait beaucoup pour devenir cet athlète qui dira à Jésus qu'il a observé la Torah, qu'il a vraiment expérimenté les commandements. Il n'a pas tué, il n'a pas volé, il n'a pas pris la femme de l'autre, il n'a pas fait de faux serments, il a gardé le respect envers son père et sa mère, qui demeurent la source dans sa vie, parce que le père et la mère sont avant l'enfant. Donc si l'enfant ne sait plus qui est sa source, c'est la grande difficulté. Enfin, Jésus lui dira, « Eh bien, aime ton prochain comme toi-même. » Alors cet homme répond qu'il a tout accompli cela. Alors c'est vraiment tout un athlète de la vie spirituelle. Et il poursuit parce qu'il veut cette vie éternelle. Il veut cette communion profonde avec son Dieu. Et il veut l'accomplir dans sa vie. Il veut encore plus. Il veut aller plus loin. Il veut le podium. Et c'est alors que Jésus le regarde. Il voit ce grand garçon et il détecte quelque chose d'important. Une seule chose te manque. Va, vends tout ce que tu possèdes, puis donne-le aux pauvres, et tu auras un trésor dans les cieux. Il ne sera pas capable de se rendre jusqu'à ce podium. Il aura bien sûr toutes ses médailles en or, mais le dernier podium, le trésor pour la vie éternelle, je dirais l'aboutissement, l'accomplissement même, ce pour quoi il a été fait et créé, il ne pourra pas s'y rendre. Il s'y rendra par la miséricorde de Dieu, évidemment, puisque le Seigneur accomplit tout en nous. Même ce que nous n'aurons pas été capables d'accomplir en ce monde, sa miséricorde viendra nous chercher, comme disait la petite Thérèse, en bas de l'ascenseur ou en bas de l'échelle ou en bas de l'escalier. Dieu viendra pour nous faire monter jusqu'à lui parce qu'on est trop faible. Qu'est-ce qu'on peut retenir de cet évangile? C'est ceci. Peut-être se demander, chacun et chacune, qu'est-ce qui nous retient pour entrer dans la vie? Qu'est-ce qui fait qu'on est moins vivant, qu'on a moins de souffle? Quelle est la petite ficelle ou le fil invisible qui nous attache? Qu'est-ce qui nous manque et dont on aurait tant besoin pour plonger dans la vie?

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sont toujours aussi fascinants, ces portraits bibliques donnés par l'exégète bibliste Paul Beauchamp, jésuite. Oui, nous découvrons ces personnalités, ces visages dans la profondeur de leur itinéraire spirituel au sein d'un peuple. Eh bien, nous arrivons avec Samuel, un autre personnage biblique, Samuel, une transition.

Pourquoi le nom de Samuel ? Dans la Bible hébraïque, a-t-il été donné à deux livres dans lesquels son rôle s'efface assez tôt ? L'anomalie est explicable. Ces deux livres nous font assister au règne de Saül et de David. Or, c'est de Samuel que l'un et l'autre ont reçu l'onction royale. Samuel est donc un personnage clé. Sa position est celle d'un carrefour dans l'histoire, quand approche le premier millénaire avant notre ère. La période qui s'achève est celle des juges. Elle est sous le signe de la discontinuité. Israël est en terre promise, mais sans y trouver le repos promis. Si le peuple se souvient de Dieu, c'est quand la crise est insupportable. Pression moabite, cananéenne, philistine, invasion madianite. Dieu entend alors son cri et lui envoie un sauveur, le juge. D'une fois à l'autre, Israël retourne à ses idoles et les tribus se disloquent à nouveau. L'idée d'un pouvoir central héréditaire ne s'est incarnée jusqu'ici que sous la forme repoussante d'Abimélec, lequel a tué 70 de ses propres frères. C'est ce que nous lisons en Juges, chapitre 9, verset 5 et chapitre 9, verset 56. Afin de succéder à son père Gédéon, qui était le grand juge d'Israël. Mais combien de temps Israël pourra-t-il soutenir cette attitude de longue apostasie coupée de fidélité si brève? Et le lien des tribus, que la menace extérieure rend indispensable, pourra-t-il durer dans cette précarité? L'intermittence du secours divin fait penser à celle de la manne qui tombe du ciel, nourriture d'enfants. Israël occupe la terre, mais ne s'y implante pas vraiment. C'est à peine si les fruits du sol poussent librement. Il faut se cacher pour battre le blé, de peur d'attirer l'ennemi. Samuel appartient à la série des libérateurs, mais si peu. Il exerce sur un territoire restreint des fonctions de gouvernement. Ce juge, à son corps défendant, légitimera la royauté. On signalera qu'il était appelé « voyant » à une époque où le mot « prophète » n'avait pas cours. Son enfance a pour cadre le sanctuaire de Silo. Or, c'est à lui que Dieu en annoncera l'écroulement. Le vieux prêtre qu'il a élevé sera le dernier de sa dynastie. Les propres fils de Samuel sont inaptes à lui succéder. Il sera envoyé destituer le premier roi, Saül, qu'il aura lui-même marqué de l'onction et saura reconnaître David pour loindre à son tour. Sa dernière apparition est proprement lugubre. Saül, menacé, ne résistera pas à évoquer le fantôme de Samuel pour s'entendre annoncer par lui sa défaite, sa mort et celle de son fils. Paul Beauchamp.

Les pieds sur terre nous permettent d'atterrir sur cette terre sainte, cette terre d'Israël. Eh bien, nous continuons dans la perspective de ce voyage entrepris par Jésus et ses disciples de se rendre dans les régions du Nord, dans cette Galilée du Nord, la Haute Galilée, où se trouve la ville de Césarée de Philippe. Après une longue journée de marche, Jésus atteignit le pied du majestueux massif de l'Hermon. Alors il se tourna vers ses disciples et leur posa la question. « Pour les gens, qui suis-je » C'est-à-dire, où en est la foi des gens? Ils lui répondirent. « Pour certains, tu es Jean le Baptiste, pour d'autres Élie, pour d'autres un prophète. » Marc, chapitre 8, versets 27-28. Alors vint la question décisive. « Mais pour vous, qui suis-je ?» Simon répondit « Tu es le Messie. » Marc, chapitre 8, verset 29. Ils étaient depuis si longtemps ensemble, et pourtant ils n'avaient encore jamais osé l'exprimer clairement devant Jésus, bien qu'il se le soit murmuré à l'oreille. Ils furent surpris par l'injonction qui suivit. Alors, il leur recommanda instamment de n'en parler à personne. Marc, chapitre 8, verset 30. Cette demande, particulièrement nette chez Marc, de tenir caché son titre messianique, avait de quoi les dérouter. Mais après la redécouverte du site de Gamla, si proche du champ d'action de Jésus, on peut mieux comprendre ce que Jésus voulait dire. « Ne dites rien à personne, car on pourrait mal interpréter vos paroles. » Les conceptions messianiques étaient dans cette région du lac, très marquées par les Zélotes. Pour Jésus, le temps était venu de donner son propre point de vue. Dans sa prière, Jésus avait lutté pour connaître la volonté du Père et trouver son identité messianique qui était bien loin de correspondre à l'attente des disciples.

Il est évident que la méditation des chants du serviteur souffrant dans Isaïe ont joué un rôle prépondérant. Il commença alors à leur enseigner que le Fils de l'homme devait souffrir beaucoup, être rejeté par les anciens, les grands prêtres et les docteurs de la loi, être tué et, après 3 jours, ressuscité. Et c'est ouvertement qu'il parlait de ces choses. Cela refroidit brutalement l'enthousiasme naissant des disciples. Un tel sort réservé au Messie était inacceptable, impensable. Pierre, qui venait d'avoir le courage de confesser que Jésus était le Messie et en avait été félicité, s'oppose maintenant à lui. Il prend Jésus à part pour lui exposer la position des disciples et lui fit des reproches. Marc chapitre 6, verset 32. Ce que Matthieu exprime de manière plus explicite. « Dieu t'en préserve, Seigneur. Non, cela ne t'arrivera pas. » Matthieu, chapitre 16, verset 22. Jésus se voit contrecarré par ses proches. Ce qui suit est une confrontation dramatique entre une volonté inflexible et des rêves irréalisables. Jésus se retourna, regarda ses disciples et reprit Pierre. « Arrière de moi, Satan, retire-toi de ma vue, car tes pensées ne sont pas celles de Dieu, mais celles des hommes. » Marc, chapitre 8, verset 33. Là était le problème. Ils épousaient les conceptions messianiques qui avaient cours en cette région. La vision d'un Messie triomphaliste représentait certes aussi pour Jésus une tentation. Les différentes possibilités d'incarner son rôle messianique lui étaient bien apparues après le baptême au Jourdain, mais il n'y avait vu que des tentations de Satan, et il les avait repoussées énergiquement. Et voilà que de la part de ses collaborateurs des plus proches, lui venait la tentation de prendre un autre chemin que celui tracé par la volonté du Père. Aussi résolument qu'autrefois, il leur assène un non décidé. Pour Pierre, être appelé Satan par son maître bien-aimé a dû être un choc douloureux. Pour les autres aussi d'ailleurs, qui avaient poussé Pierre en avant. 6 jours après, ainsi commence la péricope suivante, sûrement 6 jours de tension entre le maître et les disciples. On a dû peu parler, mais ils restèrent auprès de lui et ce fut leur guérison.

J'ai déjà lu quelque part qu'il y avait très peu de vraies paroles qui se disaient chaque jour. Et pourtant, Dieu sait si on en écrit des paroles, si on en écrit des textes. Nous sommes autour de tout ce qu'on a pu dire à partir des béatitudes, ces textes fondamentaux, ce serment sur la montagne que Jésus a prononcé. Nous tournons encore aujourd'hui autour de la parole « Heureux les artisans de paix ». Je vous fais la lecture d'une saga suédoise. Il a besoin de tous ses outils. Il y avait une fois, il y a bien longtemps de cela, dans un petit village nordique, un atelier de charpentier. Un jour que le maître était absent, les outils se réunirent en grand conseil sur l'établi. Les conciliabules furent longs et animés. Ils furent même véhéments. Il s'agissait d'exclure de la communauté des outils un certain nombre de membres. L'un prit la parole. « Il nous faut, dit-il, exclure notre sœur Lassie, car elle mord et elle grince des dents. Elle a le caractère le plus grincheux du monde. » Un autre dit « Nous ne pouvons conserver parmi nous notre frère le rabot, qui a le caractère tranchant et qui épluche tout ce qu'il touche. » « Quant au frère Marteau, dit un autre, je lui trouve le caractère assommant. Il est tapageur, il cogne toujours et nous tape sur les nerfs. Excluons-le. » Et les clous ? Peut-on vivre avec des gens qui ont le caractère aussi pointu ? Qu'ils s'en aillent ! Et que la lime et la râpe s'en aillent aussi. À vivre avec elles, ce n'est que frottement perpétuel. Et qu'on chasse le papier de verre, dont il semble que la raison d'être dans cet atelier soit de toujours froisser. Ainsi discouraient en grand tumulte les outils du charpentier. Tout le monde parlait à la fois. L'histoire ne dit pas si c'était le marteau qui accusait la scie et le rabot la lime, mais il est probable que c'était ainsi. Car à la fin de la séance, tout le monde se trouvait exclu. La réunion bruyante prit fin subitement par l'entrée du charpentier dans l'atelier. On se tut lorsqu'on le vit s'approcher de l'établi. Il saisit une planche et la scia avec la scie qui grince. La rabota avec le frère rabot au ton tranchant qui épluche tout ce qu'il touche. Le frère ciseau qui blesse cruellement, notre sœur la râpe au langage rude, le frère papier de verre qui froisse, entrèrent successivement en action. Le charpentier prit alors nos frères les clous au caractère pointu et le marteau qui cogne et fait du tapage. Il se servit de tous ses outils au méchant caractère pour fabriquer un berceau, pour accueillir l'enfant à naître, pour accueillir la vie. Un petit texte intéressant autour de la béatitude « Heureux les artisans de paix », à faire réfléchir.

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2: Léon XIV exprime sa proximité envers les victimes du séisme en Indonésie. Après l'impressionnante secousse samedi dernier, des milliers de personnes évacuées sont désormais dans l'attente d'aide humanitaire. Les réseaux catholiques se mobilisent sur place. Donald Trump détricote une autre alliance historique américaine, celle avec la Corée du Sud. Le président états-unien a annoncé réduire la participation de Washington aux exercices militaires annuels. Réaction depuis Séoul dans ce journal. La contestation ne faiblit pas en Ukraine. Un mois après le limogeage par Volodymyr Zelensky du très populaire ministre de la Défense. Reportage dans les rues de Kiev et de Kharkiv à suivre. Et puis les vagues de chaleur en Europe fragilisent les conditions de vie dans les prisons. Déjà confronté à la surpopulation carcérale, témoignage de l'aumônier national des prisons en France à la fin de ce journal.
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2: Bonjour à tous. Solidarité spirituelle et proximité avec tous ceux qui souffrent des conséquences du séisme en Indonésie. Les quelques mots de soutien du pape Léon XIV adressés dans un télégramme signé du cardinal Parolin aux sinistrés indonésiens. Deux jours après la violente secousse de magnitude 7,7 qui a touché de plein fouet l'île de Flores à l'est du pays. Un bilan provisoire fait état de 68 morts et 213 blessés. On compte aussi près de 13 000 personnes sans abri et 900 bâtiments détruits. Les opérations de secours se poursuivent et vont s'installer dans la durée. L'Église catholique aussi déploie son réseau et ses volontaires, Jean-Charles Pizzolu.
4: Oui, l'Église indonésienne est mobilisée depuis les premières heures qui ont suivi le séisme de samedi. Sur l'île de Flores, la plus touchée par les violentes secousses du 15 août, l'évêque de Ruteng trouve malgré tout des mots d'encouragement. Au milieu des bâtiments en ruine, Mgr Siparius Hormat assure qu'un nouveau jour se lèvera dans l'obscurité du séisme. Et ce ne sont pas que des mots. Plusieurs diocèses se mobilisent et avec la Caritas, des bénévoles portent secours aux personnes sinistrées. L'intervention de la Caritas s'organise dans un esprit de fraternité et de solidarité et selon un principe, une église, une réponse, explique le père Freddy Rantetaruk, directeur de Caritas Indonésie. Les paroisses participent activement et collectent des informations qui remontent dans les diocèses afin de coordonner au mieux les actions urgentes à entreprendre. Les bénévoles de la Caritas ont évacué, par exemple, les patients d'un hôpital de Ruteng et monté des tentes pour les accueillir. L'accès à l'eau potable, l'aide humanitaire et l'hygiène sont les autres chantiers en cours. Dans le diocèse de Ruteng, où les habitations, où plus de 50 églises ont été détruites, outre les habitations, et la cathédrale aussi a été endommagée, eh bien l'évêque a demandé que les messes soient dorénavant célébrées en extérieur.
2: Merci Jean-Charles Pudzolu. Direction l'Asie du Nord-Est à présent, où les exercices militaires conjoints entre les États-Unis et la Corée du Sud ont commencé ce lundi. Mais cette année, Washington a fortement réduit sa participation. Donald Trump invoque notamment sa très bonne relation avec le dirigeant nord-coréen Kim Jong-un, de quoi inquiéter le voisin sud-coréen, allié pourtant historique de Washington, correspondance depuis Séoul de Célio Fioretti.
5: Ces manœuvres baptisées Ulchi Freedom Shield doivent durer 11 jours. Elles visent à préparer les forces sud-coréennes et américaines à une éventuelle attaque nord-coréenne. Cette année, elles prennent notamment en compte l'expérience acquise par les soldats nord-coréens envoyés combattre aux côtés de la Russie en Ukraine, notamment dans l'utilisation de drones et de la guerre électronique. Mais Donald Trump juge ces exercices coûteux et estime qu'ils envoient un signal hostile à Pyongyang. Il rappelle également que la Corée du Sud n'a pas participé aux opérations américaines contre l'Iran. Le président américain affiche également sa volonté de renoué avec Kim Jong-un. La veille, il publiait une photo de leur rencontre en 2019 affirmant « Kim Jong-un et moi, nous nous entendons très bien ». Pyongyang, lui, considère toujours ces exercices comme une répétition en vue d'une invasion.
2: Correspondance depuis Séoul de Célio Fioretti. Le désengagement de Washington dans la région qui inquiète également Taipei. Le gouvernement taïwanais va proposer des dépenses de défense records pour l'année 2027. Annonce faite par le président Lai Ching-te ce lundi. Les dépenses de défense représenteront plus de 3% du PIB. Investir dans la défense nationale, c'est investir dans la paix, assure-t-il. Le président birman, élu en avril dernier, poursuit ses voyages à l'étranger. Après la Chine, l'Inde et la Thaïlande, Min Aung Hlaing est attendu à Moscou ce lundi. Objectif, consolider les relations avec la Russie. Rare pays à avoir soutenu la Birmanie après le coup d'état militaire de 2021. La Russie frappée par l'Ukraine à sa frontière. 6 civils ont péri dans la région de Belgorod, annoncent ce lundi les autorités. Côté ukrainien, 2 personnes ont été tuées dans la région de Soumy, 2 autres dans des frappes russes dans la région de Donetsk. En Ukraine, les manifestations se poursuivent à travers le pays pour réclamer le retour de l'ancien ministre de la Défense, Mikhailo Fedorov, figure très appréciée des Ukrainiens, démis de ses fonctions par Volodymyr Zelensky le 15 juillet dernier. Hier soir à Kiev, ils étaient quelques centaines à se rassembler sous les fenêtres du palais présidentiel. Reportage de notre correspondante Emmanuelle Chaz.
6: Rendez-nous Fedorov. Cela fait plus d'un mois que les manifestants réclament le retour de l'ancien ministre de la Défense au sein du gouvernement. Au reste, 27 ans, qui travaille dans une entreprise de défense, explique ce soutien inchangé.
7: Fedorov avait un plan qu'il a présenté lors de son point de presse et qu'il continue de partager dans des interviews, contrairement à Zelensky qui ne fait que des discours et n'explique pas précisément comment gagner cette guerre point par point. On a de l'espoir car nous voyons que les gens ne s'arrêtent pas et descendent dans la rue. Zelensky nous ignorera peut-être, mais ce sera très mauvais pour lui aussi, car même s'il est le président et en tant que tel une personne importante, il dépend encore beaucoup du peuple ukrainien.
6: À Kharkiv, dans l'est du pays, sur la place de la Liberté, et malgré les alertes aériennes, les manifestants sont moins nombreux, mais bien présents eux aussi. Xenia, une étudiante, explique.
8: La décision présidentielle n'a pas changé et nos réactions, nos protestations et revendications sont tout à fait.

0: dangereuse. Pas de réaction de la part de Téhéran pour le moment. Un peu de répit sur le front des flammes en Belgique. La pluie a commencé à s'abattre sur le pays ce lundi, alors que plus de 500 personnes sont toujours mobilisées face à l'un des pires incendies de son histoire dans les Fagnes à l'est du pays. Ces incendies à répétition cet été, conséquence de la sécheresse et des vagues de chaleur extrêmes. Les épisodes de canicule éprouvent particulièrement les centres pénitentiaires européens, bien souvent inadaptés aux réalités du changement climatique. C'est le cas en France, où certaines cellules atteignent les 50 degrés, des températures qui mettent également en lumière les problèmes structurels de surpopulation, tant de facteurs qui rendent l'accompagnement spirituel dans les prisons difficile, explique Bruno Lachinite, aumônier national du culte catholique des prisons en France.
1: Les prisons sont très souvent construites en béton, donc forcément ce sont des conditions difficiles puisque le béton emmagasine la chaleur et en plus le propre d'une cellule de prison c'est qu'on peut pas faire de courant d'air puisque la porte est fermée. D'autant que malheureusement au mois d'août beaucoup d'activités sont arrêtées, donc 1000 personnes sont encore plus en cellule que le reste du temps. Et en plus de ça, en France en ce moment, les maisons d'arrêt sont dramatiquement surpeuplées, battant chaque mois des nouveaux records et donc à ces conditions de canicule s'ajoute la promiscuité et le fait que dans une cellule prévue pour une personne, ils sont deux, voire trois. Mais sachant que ces conditions restreignent aussi notre capacité d'accès aux personnes détenues, les problèmes de manque de personnel font qu'à certains endroits, il y a des cultes qui sont supprimés. Et donc ça, c'est un vrai souci parce que le droit au culte est un droit constitutionnel. Et puis, la possibilité de visiter les personnes détenues individuellement, alors que les textes disent qu'elles peuvent rencontrer l'aumônier aussi souvent qu'elles le souhaitent, elles sont aussi restreintes. Donc tout ça, c'est encore un cercle vicieux aussi, puisque le soutien qu'on essaye d'apporter aux personnes dans ces situations difficiles, il est aussi entravé par les conditions objectives qui sont celles des prisons aujourd'hui.
0: Des propos recueillis par Cécile Mérieux. En Pologne, ce 15 août, une statue de la Vierge Marie a été inaugurée dans le petit village de Konotopie, dans le centre du pays. Haute de 55 mètres, la statue baptisée Notre-Dame de la Miséricorde devient la plus grande statue mariale du continent européen. Elle dépasse à titre d'exemple la taille du Christ rédempteur à Rio de Janeiro. C'est la fin de ce journal. Très bel après-midi à toutes et à tous.

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Plusieurs communautés de foi, incluant l'Église catholique, sont des championnes des soins palliatifs. J'aime que cette branche de la médecine tire son nom du mot latin « palliare ». L'origine de ce mot pourrait vous surprendre. Cela ne signifie pas « guérir » ou « soigner », mais plutôt « couvrir ». Ceux et celles d'entre nous qui sont des spécialistes de la théologie ou des sciences religieuses apprécient beaucoup la signification profonde de ce verbe. Les textes sacrés sont pleins de références à la couverture de l'autre. Comme vous le savez, les évangiles fournissent très peu d'informations sur l'enfance de Jésus, mais les quelques lignes que nous avons indiquent clairement que, lorsqu'il est venu au monde, Jésus a été enveloppé. Ce point est d'ailleurs mentionné plus qu'une fois dans le récit, c'est-à-dire qu'il a été

été émailloté, couvert, signe qu'il était aimé et qu'on s'occupait de lui. Dans la tradition musulmane, il existe une belle histoire concernant le prophète Mahomet qui, lorsque l'ange Gabriel lui apparaît dans les cavernes de Hira pour commencer à lui révéler des messages venant de Dieu, rentre chez lui et retrouve son épouse Khadija, tremblant d'avoir vécu cette expérience, et les premiers mots qu'il lui adresse sont « couvre-moi, couvre-moi », c'est-à-dire « dans ma peur, couvre-moi ». Ici, l'acte de couvrir apporte la protection, la sécurité, le confort. Je me souviens d'une fois où je me trouvais dans une église chrétienne orthodoxe. Une femme s'avançait pour se confesser. Un moment où le ou la fidèle, comme vous le savez, dans un état vraiment vulnérable et délicat, partage avec le prêtre la partie de lui-même qui est brisée et qui a besoin de guérison et de pardon. Le prêtre releva ses longues robes et couvrit la femme pénitente alors qu'elle lui confiait tout ce dont elle souhaiterait d'être libérée. Quel geste significatif qui m'a paru tout à fait approprié en présence d'une personne blessée, blessable. Cet acte de couvrir, d'envelopper, de vêtir des personnes blessées, angoissées, désespérées, épuisées, fragiles, malades, faibles, est si naturel pour beaucoup d'entre nous. Combien de fois me suis-je enveloppé, enroulé physiquement autour de l'un de mes enfants après qu'il est tombé? Une réaction automatique de ma part avant même de chercher un pansement. Je me demande maintenant si mon enfant aurait préféré un pansement au lieu d'un câlin. Peut-être que c'est moi qui ai besoin de le serrer dans mes bras. Mais combien de fois ai-je mis une couverture sur un être cher dans un lit d'hôpital, même s'il ne faisait pas froid dans la pièce, simplement parce que cela semble être ce que nous devrions faire. L'image, l'acte de couvrir, est si parfaite pour les soins palliatifs. Elle rappelle que celles et ceux qui ont besoin d'être couverts sont ceux et celles qui ont d'abord été dépouillés. Et pas seulement de leur santé, pas seulement de la normalité, d'une certaine stabilité, mais peut-être aussi d'un sentiment de dignité ou de valeur ou de sens. Il est nécessaire, peut-être aujourd'hui plus que jamais, de retrouver cet esprit d'accompagnement qui est menacé dans le monde occidental, au moins en partie, où la maladie et la mort sont considérés parfois comme des problèmes techniques à traiter techniquement par des techniciens. Les mots en passant du pape Benoît XVI. Comme je l'ai déjà mentionné dans une capsule précédente, dans les récits de guérison, Jésus ne s'intéresse pas à la nature de la maladie et ne l'aborde pas non plus comme un problème technique à résoudre. Il s'intéresse davantage à répondre à la demande de guérison du demandeur comme moyen de restaurer le sens social et le sens personnel. Dans tous les cas de guérison, un sens est redonné à la vie et à la personne souffrante qui se retrouve un but à sa vie. Il est intéressant de noter que ce type de guérison n'est pas simplement réservé à ceux et celles qui ont une certaine condition pathologique, une maladie. L'histoire de Zachée, le collecteur d'impôts, de la femme adultère, de Pierre, après son triple reniement de Jésus, et d'autres encore sont des exemples importants et clairs du mandat de Jésus de guérir, de soigner d'une manière qui va au-delà de la résolution technique d'un problème technique. Le but, encore, est de restaurer, souvent publiquement, des relations porteuses de sens. Une communauté qui est un seul corps avec de nombreux membres est invitée à participer à ce projet de restauration dans lequel la dignité de la personne malade, qui n'est jamais perdue, est soulignée. À bien des égards, la vision de l'Église en matière d'accompagnement est bien reflétée dans cette approche.

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0: Alors, elle leva les yeux en regardant le ciel. Puis elle me dit en joignant les mains à la hauteur de la poitrine.
1: Que soyera Immaculada Concepción. Je suis l'Immaculée Conception.

Béni sois-tu, Père, pour ta présence qui est notre joie. Oui, tu nous rends la joie d'être sauvés. Sauvés par Jésus ton Fils, en qui toutes les promesses de l'Alliance s'accomplissent. Que dans l'Esprit Saint nous soyons vigilants, vigilants à découvrir cette présence de Dieu dans notre vie de chaque jour. Marie, toi qui es tout attentive à cette présence de Dieu dans ta vie, viens nous aider à ouvrir notre cœur, nos yeux, nos oreilles à cette vie qui nous vient d'en haut.

0: Au nom du Père, et du Fils, et du Saint-Esprit. Amen. Premier mystère joyeux, l'Annonciation, faite à Marie par l'archange Gabriel. C'était un jour comme les autres, mais qui est devenu un jour différent de tous les autres. Cette annonce, cette parole qui provoque tout un changement dans l'histoire et dans la vie de Marie. Marie, apprends-nous à voir dans ce qui change dans notre vie, dans une nouvelle direction qui s'annonce dans notre existence. Apprends-nous à voir quelque chose qui s'annonce, Dieu qui prend rendez-vous avec nous. Notre Père qui es aux cieux, que ton nom soit sanctifié, que ton règne vienne, que ta volonté soit faite sur la terre comme au ciel. Donne-nous aujourd'hui notre pain de ce jour. Pardonne-nous nos offenses, comme nous pardonnons aussi à ceux qui nous ont offensés. Et ne nous laisse pas entrer en tentation, mais délivre-nous du mal. Amen. Je te salue, Marie, pleine de grâce, le Seigneur est avec toi. Tu es bénie entre toutes les femmes. Et Jésus, le fruit de tes entrailles, est béni. Sainte Marie, Mère de Dieu, prie pour nous, pécheurs, maintenant et à l'heure de notre mort. Amen. Je te salue, Marie, pleine de grâce. Le Seigneur est avec toi. Tu es bénie entre toutes les femmes, et Jésus, le fruit de tes entrailles, est béni. Sainte Marie, Mère de Dieu, prie pour nous, pécheurs, maintenant et à l'heure de notre mort. Amen. Je te salue, Marie, pleine de grâce. Le Seigneur est avec toi. Tu es bénie entre toutes les femmes, et Jésus, le fruit de tes entrailles, est béni. Sainte Marie, Mère de Dieu, prie pour nous, pécheurs, maintenant et à l'heure de notre mort. Amen. Je te salue, Marie, pleine de grâce. Le Seigneur est avec toi. Tu es bénie entre toutes les femmes, et Jésus, le fruit de tes entrailles, est béni. Sainte Marie, Mère de Dieu, prie pour nous, pécheurs, maintenant et à l'heure de notre mort. Amen. Je te salue, Marie, pleine de grâce. Le Seigneur est avec toi. Tu es bénie entre toutes les femmes, et Jésus, le fruit de tes entrailles, est béni. Sainte Marie, Mère de Dieu, prie pour nous, pécheurs, maintenant et à l'heure de notre mort. Amen. Je te salue, Marie, pleine de grâce. Le Seigneur est avec toi. Tu es bénie entre toutes les femmes, et Jésus, le fruit de tes entrailles, est béni. Sainte Marie, Mère de Dieu, prie pour nous, pécheurs, maintenant et à l'heure de notre mort. Amen. Je te salue, Marie, pleine de grâce. Le Seigneur est avec toi. Tu es bénie entre toutes les femmes, et Jésus, le fruit de tes entrailles, est béni. Sainte Marie, Mère de Dieu, prie pour nous, pécheurs, maintenant et à l'heure de notre mort. Amen. Je te salue, Marie, pleine de grâce. Le Seigneur est avec toi. Tu es bénie entre toutes les femmes, et Jésus, le fruit de tes entrailles, est béni. Sainte Marie, Mère de Dieu, prie pour nous, pécheurs, maintenant et à l'heure de notre mort. Amen. Je te salue, Marie, pleine de grâce. Le Seigneur est avec toi. Tu es bénie entre toutes les femmes, et Jésus, le fruit de tes entrailles, est béni. Sainte Marie, Mère de Dieu, prie pour nous pécheurs, maintenant et à l'heure de notre mort. Amen. Je te salue, Marie, pleine de grâce. Le Seigneur est avec toi. Tu es bénie entre toutes les femmes, et Jésus, le fruit de tes entrailles, est béni. Sainte Marie, Mère de Dieu, prie pour nous pécheurs, maintenant et à l'heure de notre mort. Amen. Gloire au Père et au Fils et au Saint-Esprit, au Dieu qui est, qui était et qui vient, pour les siècles des siècles. Amen. Deuxième mystère joyeux, la visite de Marie à sa cousine Élisabeth. C'est sur la parole de l'archange. Ta cousine Élisabeth est enceinte de 6 mois, car rien n'est impossible à Dieu. C'est sur cette parole que Marie se met en route pour aller aider, soutenir sa cousine dans le mystère qu'elle porte. Marie, fais que nous aussi, à partir de cette parole que le Seigneur inspire en nous, dit au-dedans de nous, fais que nous puissions faire toutes les démarches que ces paroles nous inspirent pour servir les autres. Notre Père qui es aux cieux, que ton nom soit sanctifié, que ton règne vienne, que ta volonté soit faite sur la terre comme au ciel. Donne-nous aujourd'hui notre pain de ce jour. Pardonne-nous nos offenses, comme nous pardonnons aussi à ceux qui nous ont offensés.
1: Et ne nous laisse pas entrer en tentation,
0: mais délivre-nous du mal. Amen. Je te salue, Marie, pleine de grâce. Le Seigneur est avec toi. Tu es bénie entre toutes les femmes, et Jésus, le fruit de tes entrailles, est béni. Sainte Marie, Mère de Dieu, prie pour nous pécheurs, maintenant et à l'heure de notre mort. Amen. Je te salue, Marie, pleine de grâce. Le Seigneur est avec toi. Tu es bénie entre toutes les femmes, et Jésus, le fruit de tes entrailles, est béni. Sainte Marie, Mère de Dieu, prie pour nous pécheurs, maintenant et à l'heure de notre mort. Amen. Je te salue, Marie, pleine de grâce. Le Seigneur est avec toi. Tu es bénie entre toutes les femmes, et Jésus, le fruit de tes entrailles, est béni. Sainte Marie, Mère de Dieu, prie pour nous pécheurs, maintenant et à l'heure de notre mort. Amen. Je te salue, Marie, pleine de grâce. Le Seigneur est avec toi. Tu es bénie entre toutes les femmes, et Jésus, le fruit de tes entrailles, est béni. Sainte Marie, Mère de Dieu, prie pour nous pécheurs, maintenant et à l'heure de notre mort. Amen. Je te salue, Marie, pleine de grâce. Le Seigneur est avec toi. Tu es bénie entre toutes les femmes, et Jésus, le fruit de tes entrailles, est béni. Sainte Marie, Mère de Dieu, prie pour nous, pécheurs, maintenant et à l'heure de notre mort. Amen. Je te salue, Marie, pleine de grâce. Le Seigneur est avec toi. Tu es bénie entre toutes les femmes, et Jésus, le fruit de tes entrailles, est béni. Sainte Marie, Mère de Dieu, prie pour nous pécheurs, maintenant et à l'heure de notre mort. Amen. Je te salue, Marie, pleine de grâce. Le Seigneur est avec toi. Tu es bénie entre toutes les femmes, et Jésus, le fruit de tes entrailles, est béni. Sainte Marie, Mère de Dieu, prie pour nous pécheurs, maintenant et à l'heure de notre mort. Amen. Je te salue, Marie, pleine de grâce. Le Seigneur est avec toi. Tu es bénie entre toutes les femmes, et Jésus, le fruit de tes entrailles, est béni. Sainte Marie, Mère de Dieu, prie pour nous, pécheurs, maintenant et à l'heure de notre mort. Amen. Je te salue, Marie, pleine de grâce. Le Seigneur est avec toi. Tu es bénie entre toutes les femmes, et Jésus, le fruit de tes entrailles, est béni. Sainte Marie, Mère de Dieu, prie pour nous, pécheurs, maintenant et à l'heure de notre mort. Amen. Je te salue, Marie, pleine de grâce. Le Seigneur est avec toi. Tu es bénie entre toutes les femmes, et Jésus, le fruit de tes entrailles, est béni. Sainte Marie, Mère de Dieu, prie pour nous, pécheurs, maintenant et à l'heure de notre mort. Amen. Gloire au Père, et au Fils, et au Saint-Esprit, au Dieu qui est, qui était et qui vient, pour les siècles des siècles. Amen.

0: Troisième mystère joyeux, la naissance de Jésus à Bethléem. Oui, Marie, c'est toi qui la première accueille la nuit. Cette nuit dans laquelle tu mets au monde la lumière, Jésus, pour la joie du monde, pour la joie de tous les cœurs, pour qu'à jamais, toutes les nuits, disparaissent en face de la lumière qu'est Jésus. Oui, Marie, apprends-nous à apprivoiser la nuit pour y voir la lumière, Jésus vivant. Notre Père qui es aux cieux, que ton nom soit sanctifié, que ton règne vienne, que ta volonté soit faite sur la terre comme au ciel. Donne-nous aujourd'hui notre pain de ce jour. Pardonne-nous nos offenses comme nous pardonnons aussi à ceux qui nous ont offensés. Et ne nous laisse pas entrer en tentation, mais délivre-nous du mal. Amen. Je te salue, Marie, pleine de grâce. Le Seigneur est avec toi. Tu es bénie entre toutes les femmes, et Jésus, le fruit de tes entrailles, est béni. Sainte Marie, Mère de Dieu, prie pour nous, pécheurs, maintenant et à l'heure de notre mort. Amen. Je te salue, Marie, pleine de grâce. Le Seigneur est avec toi. Tu es bénie entre toutes les femmes, et Jésus, le fruit de tes entrailles, est béni. Sainte Marie, Mère de Dieu, prie pour nous, pécheurs, maintenant et à l'heure de notre mort. Amen. Je te salue, Marie, pleine de grâce. Le Seigneur est avec toi. Tu es bénie entre toutes les femmes, et Jésus, le fruit de tes entrailles, est béni. Sainte Marie, Mère de Dieu, prie pour nous, pécheurs, maintenant et à l'heure de notre mort. Amen. Je te salue, Marie, pleine de grâce. Le Seigneur est avec toi. Tu es bénie entre toutes les femmes, et Jésus, le fruit de tes entrailles, est béni. Sainte Marie, Mère de Dieu, prie pour nous, pécheurs, maintenant et à l'heure de notre mort. Amen. Je te salue, Marie, pleine de grâce. Le Seigneur est avec toi. Tu es bénie entre toutes les femmes, et Jésus, le fruit de tes entrailles, est béni. Sainte Marie, Mère de Dieu, prie pour nous, pécheurs, maintenant et à l'heure de notre mort. Amen. Je te salue, Marie, pleine de grâce. Le Seigneur est avec toi. Tu es bénie entre toutes les femmes, et Jésus, le fruit de tes entrailles, est béni. Sainte Marie, Mère de Dieu, prie pour nous, pécheurs, maintenant et à l'heure de notre mort. Amen. Je te salue, Marie, pleine de grâce. Le Seigneur est avec toi. Tu es bénie entre toutes les femmes, et Jésus, le fruit de tes entrailles, est béni. Sainte Marie, Mère de Dieu, prie pour nous, pécheurs, maintenant et à l'heure de notre mort. Amen. Je te salue, Marie, pleine de grâce. Le Seigneur est avec toi. Tu es bénie entre toutes les femmes, et Jésus, le fruit de tes entrailles, est béni. Sainte Marie, Mère de Dieu, prie pour nous, pécheurs, maintenant et à l'heure de notre mort. Amen. Je te salue, Marie, pleine de grâce. Le Seigneur est avec toi. Tu es bénie entre toutes les femmes, et Jésus, le fruit de tes entrailles, est béni. Sainte Marie, Mère de Dieu, prie pour nous pécheurs, maintenant et à l'heure de notre mort. Amen. Je te salue, Marie, pleine de grâce. Le Seigneur est avec toi. Tu es bénie entre toutes les femmes, et Jésus, le fruit de tes entrailles, est béni. Sainte Marie, Mère de Dieu, prie pour nous pécheurs, maintenant et à l'heure de notre mort. Amen. Gloire au Père et au Fils et au Saint-Esprit, au Dieu qui est, qui était et qui vient, pour les siècles des siècles. Amen. Quatrième mystère joyeux, la présentation de Jésus au Temple. Marie et Joseph, votre première préoccupation est celle de faire la volonté de Dieu. Cette volonté de Dieu qui est de vous rendre au temple de Jérusalem pour la circoncision de l'enfant et pour la purification de Marie, selon la tradition juive. Marie et Joseph, apprenez-nous aussi à aimer Dieu de tout notre cœur, de lui donner toute la préférence dans toutes les démarches qui concernent nos vies, nos familles, nos enfants. Notre Père qui es aux cieux, que ton nom soit sanctifié, que ton règne vienne, que ta volonté soit faite sur la terre comme au ciel. Donne-nous aujourd'hui notre pain de ce jour. Pardonne-nous nos offenses, comme nous pardonnons aussi à ceux qui nous ont offensés.
1: Et ne nous laisse pas entrer en tentation,
0: mais délivre-nous du mal. Amen. Je te salue, Marie, pleine de grâce. Le Seigneur est avec toi. Tu es bénie entre toutes les femmes, et Jésus, le fruit de tes entrailles, est béni. Sainte Marie, Mère de Dieu, prie pour nous, pécheurs, maintenant et à l'heure de notre mort. Amen. Je te salue, Marie, pleine de grâce. Le Seigneur est avec toi. Tu es bénie entre toutes les femmes, et Jésus, le fruit de tes entrailles, est béni. Sainte Marie, Mère de Dieu, prie pour nous, pécheurs, maintenant et à l'heure de notre mort. Amen. Je te salue, Marie, pleine de grâce. Le Seigneur est avec toi. Tu es bénie entre toutes les femmes, et Jésus, le fruit de tes entrailles, est béni. Sainte Marie, Mère de Dieu, prie pour nous, pécheurs, maintenant et à l'heure de notre mort. Amen. Je te salue, Marie, pleine de grâce. Le Seigneur est avec toi. Tu es bénie entre toutes les femmes, et Jésus, le fruit de tes entrailles, est béni. Sainte Marie, Mère de Dieu, prie pour nous, pécheurs, maintenant et à l'heure de notre mort. Amen. Je te salue, Marie, pleine de grâce. Le Seigneur est avec toi. Tu es bénie entre toutes les femmes, et Jésus, le fruit de tes entrailles, est béni. Sainte Marie, Mère de Dieu, prie pour nous, pécheurs, maintenant et à l'heure de notre mort. Amen. Je te salue, Marie, pleine de grâce. Le Seigneur est avec toi. Tu es bénie entre toutes les femmes, et Jésus, le fruit de tes entrailles, est béni. Sainte Marie, Mère de Dieu, prie pour nous, pécheurs, maintenant et à l'heure de notre mort. Amen. Je te salue, Marie, pleine de grâce. Le Seigneur est avec toi. Tu es bénie entre toutes les femmes, et Jésus, le fruit de tes entrailles, est béni. Sainte Marie, Mère de Dieu, prie pour nous pécheurs, maintenant et à l'heure de notre mort. Amen. Je te salue, Marie, pleine de grâce. Le Seigneur est avec toi. Tu es bénie entre toutes les femmes, et Jésus, le fruit de tes entrailles, est béni. Sainte Marie, Mère de Dieu, prie pour nous pécheurs, maintenant et à l'heure de notre mort. Amen. Je te salue, Marie, pleine de grâce. Le Seigneur est avec toi. Tu es bénie entre toutes les femmes, et Jésus, le fruit de tes entrailles, est béni. Sainte Marie, Mère de Dieu, prie pour nous pécheurs, maintenant et à l'heure de notre mort. Amen. Je te salue, Marie, pleine de grâce. Le Seigneur est avec toi. Tu es bénie entre toutes les femmes, et Jésus, le fruit de tes entrailles, est béni. Sainte Marie, Mère de Dieu, prie pour nous pécheurs, maintenant et à l'heure de notre mort. Amen. Gloire au Père, et au Fils, et au Saint-Esprit, au Dieu qui est, qui était et qui vient, pour les siècles des siècles. Amen.

Cinquième mystère joyeux, Jésus retrouvé dans le temple de Jérusalem. Jésus monté en pèlerinage avec ses parents, sa famille. Jésus qui grandit en sagesse. La croissance qui permet de prendre sa véritable identité ou de la révéler à Marie et à Joseph, qui sont angoissés de l'avoir perdu. Marie, toi qui as médité les paroles de Jésus dans ton cœur et qui as compris cette croissance dans sa vie d'enfant, le passage à l'adolescence où il révèle que désormais et de plus en plus, il doit être aux affaires de son Père. Oui, Marie, apprends-nous, nous aussi, à voir dans nos enfants, dans toute croissance, des chemins aussi qui mènent vers le Père. Notre Père qui es aux cieux, que ton nom soit sanctifié, que ton règne vienne, que ta volonté soit faite sur la terre comme au ciel. Donne-nous aujourd'hui notre pain de ce jour, pardonne-nous nos offenses comme nous pardonnons aussi à ceux qui nous ont offensés. Et ne nous laisse pas entrer en tentation, mais délivre-nous du mal. Amen. Je te salue, Marie, pleine de grâce. Le Seigneur est avec toi. Tu es bénie entre toutes les femmes, et Jésus, le fruit de tes entrailles, est béni. Sainte Marie, Mère de Dieu, prie pour nous, pécheurs, maintenant et à l'heure de notre mort. Amen. Je te salue, Marie, pleine de grâce. Le Seigneur est avec toi. Tu es bénie entre toutes les femmes, et Jésus, le fruit de tes entrailles, est béni. Sainte Marie, Mère de Dieu, prie pour nous pécheurs, maintenant et à l'heure de notre mort. Amen. Je te salue, Marie, pleine de grâce. Le Seigneur est avec toi. Tu es bénie entre toutes les femmes, et Jésus, le fruit de tes entrailles, est béni. Sainte Marie, Mère de Dieu, prie pour nous pécheurs, maintenant et à l'heure de notre mort. Amen. Je te salue, Marie, pleine de grâce. Le Seigneur est avec toi. Tu es bénie entre toutes les femmes, et Jésus, le fruit de tes entrailles, est béni. Sainte Marie, Mère de Dieu, prie pour nous, pécheurs, maintenant et à l'heure de notre mort. Amen. Je te salue, Marie, pleine de grâce. Le Seigneur est avec toi. Tu es bénie entre toutes les femmes, et Jésus, le fruit de tes entrailles, est béni. Sainte Marie, Mère de Dieu, prie pour nous pécheurs, maintenant et à l'heure de notre mort. Amen. Je te salue, Marie, pleine de grâce. Le Seigneur est avec toi. Tu es bénie entre toutes les femmes, et Jésus, le fruit de tes entrailles, est béni. Sainte Marie, Mère de Dieu, prie pour nous pécheurs, maintenant et à l'heure de notre mort. Amen. Je te salue, Marie, pleine de grâce. Le Seigneur est avec toi. Tu es bénie entre toutes les femmes, et Jésus, le fruit de tes entrailles, est béni. Sainte Marie, Mère de Dieu, prie pour nous pécheurs, maintenant et à l'heure de notre mort. Amen. Je te salue, Marie, pleine de grâce. Le Seigneur est avec toi. Tu es bénie entre toutes les femmes, et Jésus, le fruit de tes entrailles, est béni. Sainte Marie, Mère de Dieu, prie pour nous pécheurs, maintenant et à l'heure de notre mort. Amen. Je te salue, Marie, pleine de grâce. Le Seigneur est avec toi. Tu es bénie entre toutes les femmes, et Jésus, le fruit de tes entrailles, est béni. Sainte Marie, Mère de Dieu, prie pour nous pécheurs, maintenant et à l'heure de notre mort. Amen. Je te salue, Marie, pleine de grâce. Le Seigneur est avec toi. Tu es bénie entre toutes les femmes, et Jésus, le fruit de tes entrailles, est béni. Sainte Marie, Mère de Dieu, prie pour nous pécheurs, maintenant et à l'heure de notre mort. Amen. Gloire au Père et au Fils et au Saint-Esprit, au Dieu qui est, qui était et qui vient, pour les siècles des siècles. Amen.

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Évangile de Jésus-Christ selon saint Matthieu, au chapitre 19, versets 16 à 22. Quelqu'un s'approcha de Jésus et lui dit « Maître, que dois-je faire de bon pour avoir la vie éternelle ?» Jésus lui dit « Pourquoi m'interroges-tu sur ce qui est bon ? Il n'y a qu'un seul être qui soit bon. Si tu veux entrer dans la vie, observe les commandements. Lesquels ? Lui dit-il. Jésus reprit, « Tu ne commettras pas de meurtre, tu ne commettras pas d'adultère, tu ne commettras pas de vol, tu ne porteras pas de faux témoignages. Honore ton père et ta mère. Et aussi, tu aimeras ton prochain comme toi-même. » Le jeune homme lui dit, « Tout cela je l'ai observé. Que me manque-t-il encore ?» Jésus lui répondit, « Si tu veux être parfait, va, vends ce que tu possèdes, donne-le aux pauvres, et tu auras un trésor dans les cieux. Puis viens, suis-moi. » À ces mots, le jeune homme s'en alla tout triste, car il avait de grands biens.

Je pense que dans l'évangile d'aujourd'hui, nous sommes en face d'un athlète. Le jeune homme qui rencontre Jésus a certainement fait beaucoup pour devenir cet athlète qui dira à Jésus qu'il a observé la Torah, qu'il a vraiment expérimenté les commandements. Il n'a pas tué, il n'a pas volé, il n'a pas pris la femme de l'autre, il n'a pas fait de faux serments, il a gardé le respect envers son père et sa mère, qui demeurent la source dans sa vie, parce que le père et la mère sont avant l'enfant. Donc si l'enfant ne sait plus qui est sa source, c'est la grande difficulté. Enfin, Jésus lui dira, « Eh bien, aime ton prochain comme toi-même. » Alors cet homme répond qu'il a tout accompli cela. Alors c'est vraiment tout un athlète de la vie spirituelle. Et il poursuit parce qu'il veut cette vie éternelle. Il veut cette communion profonde avec son Dieu. Et il veut l'accomplir dans sa vie. Il veut encore plus. Il veut aller plus loin. Il veut le podium. Et c'est alors que Jésus le regarde. Il voit ce grand garçon et il détecte quelque chose d'important. Une seule chose te manque. Va, vends tout ce que tu possèdes, puis donne-le aux pauvres, et tu auras un trésor dans les cieux. Il ne sera pas capable de se rendre jusqu'à ce podium. Il aura bien sûr toutes ses médailles en or, mais le dernier podium, le trésor pour la vie éternelle, je dirais l'aboutissement, l'accomplissement même, ce pour quoi il a été fait et créé, il ne pourra pas s'y rendre. Il s'y rendra par la miséricorde de Dieu, évidemment, puisque le Seigneur accomplit tout en nous. Même ce que nous n'aurons pas été capables d'accomplir en ce monde, sa miséricorde viendra nous chercher, comme disait la petite Thérèse, en bas de l'ascenseur ou en bas de l'échelle ou en bas de l'escalier. Dieu viendra pour nous faire monter jusqu'à lui parce qu'on est trop faible. Qu'est-ce qu'on peut retenir de cet évangile? C'est ceci. Peut-être se demander, chacun et chacune, qu'est-ce qui nous retient pour entrer dans la vie? Qu'est-ce qui fait qu'on est moins vivant, qu'on a moins de souffle? Quelle est la petite ficelle ou le fil invisible qui nous attache? Qu'est-ce qui nous manque et dont on aurait tant besoin pour plonger dans la vie?

Un parcours dans différentes villes et lieux, d'abord à Paris et ensuite à Rome, dans le cadre du Jubilé de l'Espérance. 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

Mais Saint Paul, qui frappe à la porte aussi des riches, et il est écouté. Il est écouté par le pouvoir, surtout par les dames. Vous savez, souvent, ces fondateurs ou fondatrices ont eu sur leur chemin des personnes fortunées. Et ce sont souvent les femmes, ce sont des personnes, mais c'est le côté féminin, le côté de la charité, le côté du cœur. Et bon, évidemment, les hommes vont venir, mais rarement en premier. Ce sont toujours les femmes. Les femmes. Donc, il est invité à la cour, il est invité auprès des riches. Et il a de l'aide. On l'aide de manière concrète, vraiment. On peut se demander aussi des saints aussi importants, des personnes qui donnent leur vie pour le Seigneur et pour les pauvres, leur vie spirituelle. Eh bien, la vie spirituelle de Saint Vincent de Paul, elle est intense, mais en même temps, il traverse des nuits. C'est-à-dire qu'il ne sait pas tout à l'avance. Il avance parfois péniblement, dans la souffrance, dans l'effroi. Saint Vincent de Paul portait sur lui le credo « Je crois en Dieu ». Il l'avait écrit avec son sang. Ça vous dit quelque chose? Ça nous parle? À l'époque, c'était une façon de faire. Il n'est pas le seul à avoir écrit une prière avec son sang. Mais qu'est-ce que ça veut dire? Ça veut dire que Vincent de Paul traversait des nuits, les nuits de la foi. Qu'est-ce qu'une nuit de la foi? C'est qu'il croit, mais il ne sent rien. Il ne ressent plus. C'est comme si cette sensibilité des réalités humaines et parfois spirituelles lui sont enlevées. Et c'est une purification, c'est une forme de purification du feu intérieur. Le feu intérieur. Je vais employer une image étrange. C'est le feu intérieur qui est lavé. Dieu lave le feu intérieur, le feu de la foi. Alors, ce qui veut dire que on ne peut pas savoir combien de fois Vincent de Paul a redit le credo dans sa vie, puisqu'il portait sur son cœur le credo écrit avec son sang. C'est cela. Les grands saints traversent des nuits. Ça nous fait penser à Mère Teresa. Ce fut un choc lorsqu'on a appris après sa mort que pendant 50 ans, Mère Teresa a traversé cette nuit de la foi. En s'occupant des pauvres, les mouroirs et tout, en passant des heures devant le Saint-Sacrement, en servant les plus petits, pendant 50 ans, Mère Teresa a traversé cette nuit de la foi, c'est-à-dire qu'elle ne ressent plus. Elle sait, sa foi est intacte, mais elle ne ressent plus cette présence, cette voix qu'elle a entendue dans le train qui l'amenait d'une ville à une autre, où elle entend Jésus qui lui parle. J'ai soif, j'ai soif, j'ai soif. C'est cela, la nuit de la foi. Il n'y a pas seulement que les grands saints connus qui vivent ces réalités. Vous qui m'écoutez,
Peut-être que vous ne ressentez pas toujours. Peut-être que vous aussi, le feu est lavé et purifié pour devenir disponible au vent de l'esprit. L'esprit souffle où il veut et quand il veut. On ne sait ni d'où il vient, ni où il va. Tout se tient dans l'Évangile. Tout se tient dans la vie spirituelle. Tout se tient.

0: Voici une entrevue avec Jérôme Spiquette, musicien, écrivain. C'est un plaisir de rencontrer aujourd'hui l'auteur, Monsieur Jérôme Spiquette, qui vient d'écrire aux éditions Fayard à la recherche de Lily Boulanger. J'en arrive à sa mort, Jérôme Spiquette. Est-ce qu'elle est morte en adulte?
1: Comment voulez-vous que je vous réponde?
0: Comment a-t-elle réagi? D'une santé fragile, évidemment, mais comment a-t-elle réagi devant la perspective de sa mort, si elle l'a perçue?
1: Ah oui, elle l'a tout à fait perçue, parce que elle voulait terminer l'opéra qu'elle avait commencé sur une pièce de théâtre de Maurice Maeterlinck qui s'appelle La princesse Malène. Et une des dernières choses qu'elle ait écrite elle-même, parce que là aussi, les trois derniers mois de la vie de Lily, il ne reste aucun document. On ne sait pas de quoi elle est morte, on ne sait pas comment elle est morte, on ne sait rien. Comme pour le reste de son existence, ça fait partie d'un des trous qui a été fait artificiellement dans la documentation, dans les correspondances. Il n'y a pas une lettre entre la fin 1917, la fin décembre 1917, et le 15 mars 1918, la date de sa mort. Rien. Il n'y a rien.
0: Avez-vous l'impression que c'est dans la fameuse valise?
1: Il y a peut-être quelque chose dans la fameuse valise. Il y a un autre mystère. On l'avait ramenée à Paris. Et puis, les bombardements allemands ont repris le 31 janvier et une des premières bombes est tombée rue Moncey, tout à côté d'ici, c'est-à-dire tout près de la rue Ballue. Et on a décidé immédiatement de l'emmener à la campagne. Or, la campagne, pour elle, c'était la maison qu'elles avaient à Gargenville, qui était à 60 km de Paris à peu près. Or, ce n'est pas à Gargenville qu'on l'amène. On l'amène dans un petit village qui est à 7 km de Gargenville, qui s'appelle Mézy-sur-Seine. Pourquoi là? Théoriquement, c'était une maison de santé. J'ai fait des enquêtes, il n'y a jamais eu une maison de santé à Mézy. C'était un village de 200 âmes. Pourquoi est-ce qu'on l'a emmené là? Est-ce qu'on a loué une maison? Est-ce que j'ai retrouvé un boulanger qui habitait Mézy. Y avait-il un lien quelconque? Apparemment pas. Mais tout ça, alors ne me demandez pas comment elle est morte, je n'en sais rien. D'après Nadia, elle s'est éteinte, apparemment sereine, après lui avoir donc dicté ce pied Jésus. Et je ne peux pas vous dire autre chose. Je ne sais pas comment elle a vécu, je ne sais pas comment elle est morte.
0: Vous avez dans votre livre une photographie quand même impressionnante où on la voit au lit, Lily Boulanger, et sa sœur et une autre femme qui est là.
1: Alors cette autre femme est une amie passionnée qui s'appelait Mickey Pierret, qui était aussi avec des ascendances russes, d'ailleurs, ce qui est assez curieux parce que sa grand-mère était russe. Les Pirées, à cette époque-là, avaient une très grosse fortune. Ils habitaient Nice. Et Mickey Pirée, ou en tout cas ses parents, ont aidé manifestement, financièrement, la famille Boulanger. Ce sont eux en particulier qui, quand Pugnot est mort à Moscou, ont assumé les frais du rapatriement du corps de Pugnot, etc., et de Nadia. Et cette jeune femme qui était très exactement, qui avait un âge intermédiaire très exactement entre Lily et Nadia, a manifesté pour Lily et pour Nadia une amitié passionnée dont on ne sait pas jusqu'où elle a été, mais qui a été un très grand réconfort, certainement pour Lily, qui, à un certain moment, a, semble-t-il, voulu mettre une certaine distance. Et puis, quand elle a été malade, elle a rappelé Mickey, qui est venue immédiatement pour la soigner, pour la voir. Mickey était à ce moment-là, toujours dans le Midi, et elle était infirmière dans les hôpitaux, étant donné que c'était la guerre et que les hôpitaux regorgeaient de blessés et que tout le monde était plus ou moins, pas réquisitionné, mais enfin, toutes les femmes de cette époque qui étaient en état de travailler ont fait de l'infirmière leur occupation. Elle était là quand Lily est morte. Nadia l'avait appelée quelques jours auparavant, en sachant que ce serait assez rapide. Et c'est vrai que cette photo les montre toutes les trois un an plus tôt, quand déjà Lily était assez souffrante. Et c'est vrai que là, on retrouve aussi un univers de femmes.
0: C'est peut-être, je ne sais pas comment le dire, si vous n'avez pas pu avoir d'informations concernant la mort de Lily et que vous parlez d'un trou en quelque sorte, une sorte d'absence, du côté de cette femme, est-ce qu'il y a eu des témoignages de la mort de Lily ou si elle aussi fait partie de cette nébuleuse?
1: Elle fait d'autant plus partie de cette nébuleuse que il y a eu une correspondance énorme entre Mickey Piré, Lily Boulanger et Nadia Boulanger. Et chaque fois qu'un événement se produit, dont apparemment il vaut mieux ne pas parler, la correspondance disparaît. Et cette correspondance, en tout cas, les lettres que Lily a écrites à Mickey Piré, et qui doivent être de l'ordre de 150 à 200, parce que ça s'étage. Elles se sont connues. Mickey Piré était une élève de piano de Raoul Pugnot. Et Raoul Pugnot avait une maison à Gargenville, et c'est d'ailleurs parce qu'il avait une maison à Gargenville que Madame Boulanger a acheté une maison à Gargenville. Bon. Donc c'est à Gargenville que Lily et Nadia ont rencontré Mickey Piré vers 1908 environ. Et à partir de ce moment-là, il y a eu un échange de correspondances puisque Mickey Piré était dans le Midi et que les Boulanger étaient à Paris. Cette correspondance existait en 1973. On en a la preuve. La mère de Mickey Piré s'est suicidée quelques mois après qu'on ait la preuve que cette correspondance était chez elle. Et cette correspondance a disparu. Donc, on a un certain nombre de lettres de Mickey Piré à Lily et à Nadia, sauf dans des périodes dont il ne faut pas parler. Bon, il n'y avait forcément pas de lettres de Mickey à Nadia au moment de la mort, puisqu'elle était sur place. Il y en a certainement eu après. Mais la correspondance ne reprend que pas mal de temps après, à peu près un an après. Bon, donc, cette période, on n'a rien. Les lettres de Lily à Mickey ont disparu, toutes. Est-ce qu'elles sont dans cette mallette? J'en sais rien.
0: Mais vous semblez vraiment souligner, je dirais, un acte volontaire d'occulter ou de cacher, ou il y a quelqu'un qui réagit là.
1: C'est absolument évident. Lily Boulanger s'est fiancée avec Jean Bouvins, qui était le fils de Richard Bouvins, qui est à peu près certainement le père de Nadia. Et pendant quelques temps, pendant quelques semaines, dans son petit carnet, Lily était manifestement au septième ciel et elle avait décidé avec Jean Bouvins qu'elle attendrait la majorité de celui-ci pour officialiser leur fiançailles.
0: En quelque sorte, ce serait son demi-frère.
1: En principe, ça pourrait être non pas son demi-frère, mais elle aurait épousé le demi-frère de sa demi-sœur. Ce qui, évidemment, bon, il n'y avait pas de consanguinité, donc on pouvait l'admettre. Mais du jour au lendemain, dans les petits carnets de Lily, elle met donc le nombre de jours qui lui reste à attendre pour officialiser. Alors c'est 540, 539, 538, et puis un beau jour, il n'y a plus rien. Le petit carnet disparaît, et puis on ne parle plus de rien. Donc ça, manifestement, quelqu'un, est-ce Nadia, est-ce Madame Boulanger, a supprimé le petit carnet. Alors, on a dû dire à ces pauvres jeunes gens qui étaient apparemment très épris l'un de l'autre, qu'ils étaient bien gentils, mais que ce n'était pas possible. Et on n'en saura rien parce qu'on a fait le ménage. Mais on a fait le ménage à peu près chaque fois qu'il s'est passé quelque chose.
0: C'est ça qui est intriguant, Jérôme Spiquet.

0: La mère de Lily vit toujours au moment de la mort de sa fille.
1: Oui, elle vivra même. Lily est morte en 1918 et Madame Boulanger mourra en 1935. Alors, ce qui est assez extraordinaire, c'est la transformation de Nadia après la mort de Lily, qui a été un second choc. On peut pas dire que Nadia est une jeunesse facile. Pugnot meurt en 1914 et c'est le grand drame de sa vie. Elle a une amitié, une affection, une espèce de lien fusionnel avec Lily, qui est réciproque d'ailleurs. Lily meurt 4 ans plus tard. C'est dur pour une jeune femme qui, je suppose, au moment où sa sœur se fiance avec son demi-frère, apprend vraisemblablement que son père n'est pas son père. Ça a l'air assez compliqué comme ça, mais c'est vrai que Nadia a vraisemblablement appris au moment des fiançailles de sa sœur qu'elle n'était pas la fille d'Ernest Boulanger, mais qu'elle était la fille de Richard Bouvins. Je pense que c'est à ce moment-là qu'elle l'a su. En tout cas, il y a un moment où Nadia a su que Ernest n'était pas leur père. Et ce qui est très net, c'est que dans le culte des morts qu'avait Nadia, parce que ça, c'était un culte, Nadia, jusqu'à la fin de sa vie, avait des carnets avec les dates de naissance, de mariage et de mort de tous ses amis et connaissances. Et à toutes ces dates, elle envoyait un mot, à tout le monde. Or, dans ce culte des morts, qui a été la messe dite tous les 15 mars pour l'anniversaire de sa sœur, et quand sa mère est morte pour sa sœur et pour sa mère, le père, on n'en a jamais parlé. Jamais. Donc, je pense que c'est à ce moment-là qu'elle a su. Je pense que c'est au moment des fiançailles de Lily et de Jean Bouvins qu'elle a su qui était, en tout cas, qu'elle n'était pas la fille d'Ernest et qui était son père. Est-ce que Lily, elle, a su qu'Ernest n'était pas son père? Je ne le pense pas. En tout cas, je pense qu'elle n'a pas voulu le savoir. Mais elle devait bien se douter, étant donné que son père avait 78 ans quand elle est née, qu'il y avait peu de chances tout de même qu'il soit son père. Mais ça, manifestement, elle n'a pas voulu le savoir. Et à chaque date anniversaire, elle dit anniversaire de pauvre papa. Elle l'écrit. Il y a quelque chose d'assez touchant, mais qui me paraît un petit peu artificiel.

En espérant que vous ayez apprécié les éléments de cette émission, je vous retrouve demain pour une autre édition « Donne-moi à boire ». Merci à Yannick Caron pour le montage technique.

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1: À l'antenne de Radio Galilée, voici maintenant les nouvelles internationales en provenance de Radio Vatican.
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3: Léon XIV exprime sa proximité envers les victimes du séisme en Indonésie. Après l'impressionnante secousse samedi dernier, des milliers de personnes évacuées sont désormais dans l'attente d'aide humanitaire. Les réseaux catholiques se mobilisent sur place. Donald Trump détricote une autre alliance historique américaine, celle avec la Corée du Sud. Le président états-unien a annoncé réduire la participation de Washington aux exercices militaires annuels. Réaction depuis Séoul dans ce journal. La contestation ne faiblit pas en Ukraine. Un mois après le limogeage par Volodymyr Zelensky du très populaire ministre de la Défense. Reportage dans les rues de Kiev et de Kharkiv à suivre. Et puis les vagues de chaleur en Europe fragilisent les conditions de vie dans les prisons. Déjà confrontée à la surpopulation carcérale, témoignage de l'aumônier national des prisons en France à la fin de ce journal.
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3: Bonjour à tous. Solidarité spirituelle et proximité avec tous ceux qui souffrent des conséquences du séisme en Indonésie. Les quelques mots de soutien du pape Léon XIV adressés dans un télégramme signé du cardinal Parolin aux sinistrés indonésiens. Deux jours après la violente secousse de magnitude 7,7 qui a touché de plein fouet l'île de Flores à l'est du pays. Un bilan provisoire fait état de 68 morts et 213 blessés. On compte aussi près de 13 000 personnes sans abri et 900 bâtiments détruits. Les opérations de secours se poursuivent et vont s'installer dans la durée. L'Église catholique aussi déploie son réseau et ses volontaires, Jean-Charles Puzzolu.
5: Oui, l'Église indonésienne est mobilisée depuis les premières heures qui ont suivi le séisme de samedi. Sur l'île de Flores, la plus touchée par les violentes secousses du 15 août, l'évêque de Ruteng trouve malgré tout des mots d'encouragement. Au milieu des bâtiments en ruine, Mgr Siparius Hormat assure qu'un nouveau jour se lèvera dans l'obscurité du séisme. Et ce ne sont pas que des mots. Plusieurs diocèses se mobilisent et avec la Caritas, des bénévoles portent secours aux personnes sinistrées. L'intervention de la Caritas s'organise dans un esprit de fraternité et de solidarité et selon un principe, une église, une réponse, explique le père Freddy Rantetaruk, directeur de Caritas Indonésie. Les paroisses participent activement et collectent des informations qui remontent dans les diocèses afin de coordonner au mieux les actions urgentes à entreprendre. Les bénévoles de la Caritas ont évacué, par exemple, les patients d'un hôpital de Ruteng et monté des tentes pour les accueillir. L'accès à l'eau potable, l'aide humanitaire et l'hygiène sont les autres chantiers en cours. Dans le diocèse de Ruteng, où les habitations, où plus de 50 églises ont été détruites, outre les habitations, et la cathédrale aussi a été endommagée, eh bien l'évêque a demandé que les messes soient dorénavant célébrées en extérieur.
3: Merci Jean-Charles Puzzolu. Direction l'Asie du Nord-Est à présent, où les exercices militaires conjoints entre les États-Unis et la Corée du Sud ont commencé ce lundi. Mais cette année, Washington a fortement réduit sa participation. Donald Trump invoque notamment sa très bonne relation avec le dirigeant nord-coréen Kim Jong-un, de quoi inquiéter le voisin sud-coréen, allié pourtant historique de Washington. Correspondance depuis Séoul de Célio Fioretti.
6: Ces manœuvres baptisées Ulchi Freedom Shield doivent durer 11 jours. Elles visent à préparer les forces sud-coréennes et américaines à une éventuelle attaque nord-coréenne. Cette année, elles prennent notamment en compte l'expérience acquise par les soldats nord-coréens envoyés combattre aux côtés de la Russie en Ukraine, notamment dans l'utilisation de drones et de la guerre électronique. Mais Donald Trump juge ces exercices coûteux et estime qu'ils envoient un signal hostile à Pyongyang. Il rappelle également que la Corée du Sud n'a pas participé aux opérations américaines contre l'Iran. Le président américain affiche également sa volonté de renouer avec Kim Jong-un. La veille, il publiait une photo de leur rencontre en 2019 affirmant « Kim Jong-un et moi, nous nous entendons très bien ». Pyongyang, lui, considère toujours ces exercices comme une répétition en vue d'une invasion.
7: Correspondance depuis Séoul de Célio Fioretti. Le désengagement de Washington dans la région qui inquiète également Taipei. Le gouvernement taïwanais va proposer des dépenses de défense records pour l'année 2027. Annonce faite par le président Lai Ching-te ce lundi. Les dépenses de défense représenteront plus de 3% du PIB. Investir dans la défense nationale, c'est investir dans la paix, assure-t-il. Le président birman, élu en avril dernier, poursuit ses voyages à l'étranger. Après la Chine, l'Inde et la Thaïlande, Min Aung Hlaing est attendu à Moscou ce lundi. Objectif, consolider les relations avec la Russie. Rare pays à avoir soutenu la Birmanie après le coup d'état militaire de 2021. La Russie frappée par l'Ukraine à sa frontière. 6 civils ont péri dans la région de Belgorod, annoncent ce lundi les autorités. Côté ukrainien, 2 personnes ont été tuées dans la région de Soumy, 2 autres dans des frappes russes dans la région de Donetsk. En Ukraine, les manifestations se poursuivent à travers le pays pour réclamer le retour de l'ancien ministre de la Défense, Mikhailo Fedorov, figure très appréciée des Ukrainiens, démis de ses fonctions par Volodymyr Zelensky le 15 juillet dernier. Hier soir à Kiev, ils étaient quelques centaines à se rassembler sous les fenêtres du palais présidentiel. Reportage de notre correspondante Emmanuelle Chaz.
8: Rendez-nous Fedorov. Cela fait plus d'un mois que les manifestants réclament le retour de l'ancien ministre de la Défense au sein du gouvernement. Oreste, 27 ans, qui travaille dans une entreprise de défense, explique ce soutien inchangé.
9: Fedorov avait un plan qu'il a présenté lors de son point de presse et qu'il continue de partager dans des interviews, contrairement à Zelensky qui ne fait que des discours et n'explique pas précisément comment gagner cette guerre point par point. On a de l'espoir car nous voyons que les gens ne s'arrêtent pas et descendent dans la rue. Zelensky nous ignorera peut-être, mais ce sera très mauvais pour lui aussi, car même s'il est le président, et en tant que tel une personne importante, il dépend encore beaucoup du peuple ukrainien.
8: À Kharkiv, dans l'est du pays, sur la place de la Liberté, et malgré les alertes aériennes, les manifestants sont moins nombreux, mais bien présents eux aussi. Xenia, une étudiante, explique.
10: La décision présidentielle n'a pas changé et nos réactions, nos protestations et revendications sont tout à fait logiques, raisonnables et justifiées. C'est pourquoi c'est important pour moi d'être ici.
8: Demain mardi, le Parlement ukrainien se prononcera sur les changements voulus par Volodymyr Zelensky à la Défense et aux Affaires étrangères. En cas de validation de ces nominations, d'autres manifestations sont prévues. Emmanuel Chaz, Kiev, RFI pour Radio Vatican.
7: Une attaque de drone a visé la nuit dernière le bureau du Premier ministre du Kurdistan, région autonome du nord de l'Irak. Attaque imputée à l'Iran. Le Premier ministre du Kurdistan met en garde contre une escalade dangereuse. Pas de réaction de la part de Téhéran pour le moment. Un peu de répit sur le front des flammes en Belgique. La pluie a commencé à s'abattre sur le pays ce lundi, alors que plus de 500 personnes sont toujours mobilisées face à l'un des pires incendies de son histoire dans les Fagnes à l'est du pays. Ces incendies à répétition cet été, conséquence de la sécheresse et des vagues de chaleur extrêmes. Les épisodes de canicule éprouvent particulièrement les centres pénitentiaires européens, bien souvent inadaptés aux réalités du changement climatique. C'est le cas en France, où certaines

0: plus en cellule que le reste du temps. Et en plus de ça, en France en ce moment, les maisons d'arrêt sont dramatiquement surpeuplées, battant chaque mois des nouveaux records. Et donc, à ces conditions de canicule, s'ajoute la promiscuité et le fait que dans une cellule prévue pour une personne, ils sont deux, voire trois. Mais sachant que ces conditions restreignent aussi notre capacité d'accès aux personnes détenues, les problèmes de manque de personnel font que à certains endroits, il y a des cultes qui sont supprimés. Et donc ça, c'est un vrai souci parce que le droit au culte est un droit constitutionnel. Et puis, la possibilité de visiter les personnes détenues individuellement, alors que les textes disent qu'elles peuvent rencontrer l'aumônier aussi souvent qu'elles le souhaitent, elles sont aussi restreintes. Donc tout ça, c'est encore un cercle vicieux aussi, puisque le soutien qu'on essaye d'apporter aux personnes dans ces situations difficiles, il est aussi entravé par les conditions objectives qui sont celles des prisons aujourd'hui.
1: Des propos recueillis par Cécile Mérieux. En Pologne, ce 15 août, une statue de la Vierge Marie a été inaugurée dans le petit village de Konotopie, dans le centre du pays. Haute de 55 mètres, la statue baptisée Notre-Dame de la Miséricorde devient la plus grande statue mariale du continent européen. Elle dépasse à titre d'exemple la taille du Christ Rédempteur à Rio de Janeiro. C'est la fin de ce journal. Très bel après-midi à toutes et à tous.

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0: Bonjour Philippe Besson.
1: Bonjour.
0: Philippe Besson, c'est avec fébrilité que vos lecteurs assidus attendent votre nouvelle parution au début de chaque année et vous nous décevez jamais en janvier par essai, encore cette année, chez Julliard, votre 23, 24, 25e roman?
1: Je crois que c'est le 25e, me semble-t-il.
0: Oui, c'est plus qu'un par année depuis que vous avez commencé.
1: Ben, j'ai commencé il y a 25 ans, donc non, ça fait effectivement un par an, oui, c'est ça, en moyenne.
0: Bon, ben, vous tenez le rythme, bien sûr. Ce plus récent s'intitule « Une pension en Italie ». Ce n'est pas votre premier ouvrage à prendre assise en Italie, pourquoi?
1: Ben, c'est un pays que j'aime beaucoup, j'ai un fort effectivement tropisme italien. J'avais déjà écrit « Un garçon d'Italie » il y a plus de 20 ans, qui se passait à Florence. J'avais écrit aussi « De là on voit la mer », qui se passait en Toscane. Dans ce réseau, nos adieux ont passé aussi en Italie. Et il se trouve que, oui, j'ai découvert l'Italie à l'âge de 20 ans. Ça a été comme une sorte d'éblouissement et de révélation qui ne m'ont jamais quitté, au fond. C'est-à-dire que j'ai à peu près tout aimé dans ce pays-là et dans ces villes-là que j'ai appris à connaître. Et puis, j'y suis retourné beaucoup, et singulièrement en Toscane, où j'ai passé beaucoup, beaucoup de temps. Et donc, c'est vrai que, naturellement, quand j'écris un livre... L'Italie me revient, donc je trouvais que pour ce livre-là, pour ce roman-là, ce paysage, cette géographie, cette sensualité, cette luminosité, cette lumière pouvait être utile aux propos que je voulais défendre.
0: Votre univers romanesque, Philippe Besson, n'est jamais complètement exempt de préoccupations sociales qui témoignent de la vie qui nous entoure, bien sûr. Vous voulez, par là, sensibiliser le lecteur à ces phénomènes de société?
1: Alors, je m'en méfie toujours. C'est-à-dire que je suis un romancier, donc quelqu'un qui raconte des histoires, qui invente des histoires, et quelqu'un qui fait fiction, et quelqu'un qui crée des personnages, et au fond, qui a pour seule ambition de proposer aux lecteurs une diversion par rapport à leur réalité, par rapport au moment où ils se trouvent, par rapport à l'époque où ils se trouvent. Et c'est déjà beaucoup qu'un livre ou un film ou une chanson fasse cela. Bon. Mais évidemment, malgré tout, quand on écrit, on n'est pas absent du monde, on n'est pas en dehors de la réalité. Donc, ce qui se passe dans l'actualité, ce qui se passe autour de nous, les phénomènes sociologiques, ça nous traverse. Quand j'écris sur « Ceci n'est pas un fait divers » consacré au féminicide, c'est parce qu'autour de moi, je vois bien les violences faites aux femmes et que c'est un fléau, que c'est insupportable et que je me dis « je vais écrire sur cela ». Et puis quand j'écris « Vous parlez de mon fils », qui traite notamment de la question du harcèlement à l'école, c'est parce que je vois que c'est un phénomène massif et qu'on en parle beaucoup et que des enfants et des adolescents souffrent et que moi-même, je me souviens d'avoir vécu cela. Donc, ça me vient naturellement d'écrire là-dessus. Alors, effectivement, du coup, ça fait s'emparer de problèmes ou de sujets de société. Ça peut être aussi la fonction d'un écrivain ou d'un romancier. Mais en même temps, moi, le faisant, je ne perds jamais de vue que je suis, encore une fois, avant tout un raconteur d'histoire et pas un sociologue. Ça veut dire quoi? Ça veut dire que ce que je cherche à faire, c'est à raconter avec ce qui est à ma disposition, c'est-à-dire le langage du sensible, du sentiment, du sensoriel. Et moi, ce que je veux, c'est viser le cœur. Et je me dis que peut-être en visant le cœur, avec ces sujets-là, on peut aussi éveiller, évidemment, les consciences.
0: Je ne parlerai pas d'un rythme très, très régulier chez vous, mais il y a ces types de sujets-là que vous abordez et il y a des sujets qui relèvent du récit dans le fait qu'ils vous concernent, qu'ils concernent votre vie, votre expérience de vie également. Par exemple, avec ce côté récit commence surtout avec « Arrête avec tes mensonges » et « Une pension en Italie », après deux ou trois romans qui étaient plus sociologiques, « Une pension en Italie » revient à cette histoire de famille, à une histoire de famille.
1: Oui, en tout cas, j'ai beaucoup écrit effectivement autour de choses personnelles, de choses intimes. Mais d'ailleurs, encore une fois, quand on écrit des romans qui sont supposés être des œuvres de l'imagination, on fait quand même appel évidemment à sa mémoire, à ses expériences, à ce qu'on a vécu, aux gens qu'on a rencontrés, aux sentiments qu'on a éprouvés. Voilà. Et de la même manière, quand on écrit un récit autobiographique, comme « Arrête avec tes mensonges » que vous évoquiez, pour autant, on arrive à sortir du pur récit pour essayer d'en faire une vraie histoire que tout le monde peut comprendre et partager. Et pour ça, ça suppose d'y mettre, j'espère que c'était le cas, une sorte de souffle romanesque. Et donc, c'est vrai que moi, je suis toujours sur cette ligne de crête entre fiction et autofiction, ou souvent en tout cas. Et donc, je fais aussi bien appel à ma mémoire qu'à mon imagination. Je dis des choses très intimes, très personnelles, comme c'est le cas dans Une pension en Italie, mais avec toujours cette obsession de dépasser le cadre de l'intimité, de dépasser le cadre du récit pour faire histoire commune, pour raconter quelque chose dans laquelle chacun peut se reconnaître. Et puis parce que, encore une fois, je veux aussi que cette part du roman, de l'invention, elle soit là. Et donc, dans Une pension en Italie, même s'il y a évidemment beaucoup de choses qui me sont familières, il y a beaucoup de choses qui relèvent de mon imagination et de l'invention, bien sûr.
0: Oui, on peut le remarquer, on y reviendra d'ailleurs. Cette fois, dans cette pension en Italie, vous tentez de restituer l'histoire d'un homme que vous n'avez pas connu, c'est-à-dire le grand-père maternel.
1: Dans chaque famille, ou dans beaucoup de familles, il y a comme ça des secrets, il y a des situations qui relèvent de l'inconfort, du malaise ou de la honte, parce que quelque chose s'est produit qu'on a cherché à mettre sous le boisseau, qu'on a cherché à ne pas raconter, qu'on a cherché à taire. Il y a dans les familles, effectivement, une part de non-dit, une part de silence obligatoire, et la mienne n'échappe pas à cette règle-là. Et donc, là, en l'occurrence, oui, j'avais envie de raconter l'histoire d'un homme qui aurait été effacé de l'album de famille, d'un homme qui a été là et puis qui, tout d'un coup, n'a plus été là, pour des raisons qu'on va comprendre en lisant le livre. Et de très nombreuses années après, son petit-fils, qui effectivement me ressemble un peu, mais qui n'est pas que moi, ce petit-fils décide d'essayer de comprendre ce qui s'est produit des années auparavant et pourquoi cet homme qui était là a disparu de l'album de famille. Et en allant chercher évidemment cette vérité familiale, il va aussi chercher ses origines, ses propres origines. C'est ça l'ambition de ce livre-là.
0: Les secrets de famille, Philippe Besson, c'est un terreau fertile pour les romanciers, j'imagine.
1: Oui, parce qu'il y a toujours évidemment cette part de mystère. Il y a toujours cette idée de se dire, mais qu'est-ce qui s'est produit et c'est comme une espèce d'enquête qu'il faudrait mener. D'ailleurs, le livre se présente comme une enquête. C'est l'enquête du petit-fils sur son grand-père. C'est l'enquête du petit-fils sur sa famille, sur sa filiation, sur son hérédité. Et donc oui, on essaie de percer un mystère, de comprendre pourquoi tout le monde se tait. On essaie de comprendre d'où vient cette honte ou voilà. Et beaucoup de livres, effectivement, abordent le sujet de famille ou des hérédités. J'en veux pour preuve d'ailleurs que, par exemple, si on regarde en France les deux derniers, enfin, les livres qui ont remporté le plus grand succès, le grand nombre de suffrages dernièrement, c'est à la fois évidemment le prix Goncourt, Laurent Mauvignier avec La Maison Vide qui faisait sa généalogie et qui perçait justement les secrets de sa famille, ou un autre livre qui est un premier roman formidable qui est celui d'Adèle Yon, qui est Mon vrai nom est Elisabeth, où effectivement une jeune femme partait à la recherche de la vérité de sa grand-mère qui avait été occultée. Donc, par le plus grand des hasards, mais je m'inscris dans cette veine-là, parce que le livre avait été écrit avant. Et donc, oui, parce que je pense que ça intrigue toujours, effectivement, les lecteurs, mais ça nous intrigue aussi, nous, en tant qu'écrivains. C'est un terreau, parce que ça permet de forger des hypothèses et d'aller aussi au plus près de l'intime. Donc, moi, j'imagine pourquoi ça revient souvent en littérature.
0: Votre mère, Philippe Besson, avait cadenassé cette histoire. À quel moment l'histoire vous préoccupe, que vous commencez à questionner?
1: Je pense que ça arrive relativement tardivement. C'est-à-dire qu'il y a cette idée que je vois bien que les choses ont été tues, que des choses sont comme une espèce d'ombre portée, d'obscurité maintenue. Et donc, encore une fois, je reviens à l'idée qu'il s'agit d'un narrateur. Le narrateur commence à poser des questions parce qu'il a besoin de savoir et qu'il est sans doute arrivé à un âge où il a besoin de savoir et que sa mère aussi est arrivée à un âge où peut-être à un moment, ça sera compliqué de dire les choses. Donc, il faut régler ses comptes d'une certaine manière. Il faut se mettre en paix avec sa propre histoire, avec son propre passé. Et donc, c'est comme ça que les questions arrivent. Sauf que les questions, elles n'ont pas vraiment de réponse au début. Et puis, il y a des débuts de réponse, il y a des esquisses. Et donc, quand il y a des esquisses, on se dit « Ah, il y a un fil à tirer ». Et donc, on tire le fil et puis après, on mène une enquête, on se rend sur place, on essaie de trouver des témoins du temps passé. Et là, on continue d'ajouter des pièces à ce puzzle pour que ça forme une image à la fin qui fait sens et qui fait qu'on comprend ce qui s'est produit.
0: Comment réagissait votre mère quand vous avez commencé à la questionner?
1: Il y avait de la réticence, il y avait de la volonté de respecter surtout une parole qui avait été donnée. C'est-à-dire il y avait la volonté de dire il y a très longtemps il a été décidé que cette histoire serait tue, que nous n'en parlerions pas. Donc j'ai respecté cette promesse qui avait été faite, cette sentence qui avait été posée. Et donc elle s'en tenait à cela. qui avait été décidée il y a longtemps. Et puis, encore une fois, avec le temps, elle se dit « je ne suis pas la seule dépositaire de cette histoire ». La mère, dans le livre, elle se dit « oui, cette histoire, elle me concerne moi, mais elle concerne aussi ma descendance, mes propres fils ». Et ils ont aussi bien le droit de savoir, d'une certaine manière. Et c'est comme ça que les choses se font. C'est quand à un moment, quelqu'un vient vous demander des comptes et que vous ne voyez pas très bien pourquoi vous cacheriez les choses, parce que ça les concerne aussi directement.
0: Comme votre roman balance entre le récit et la fiction que vous ajoutez pour créer l'effet romanesque, les fameuses vacances en Toscane à l'été 1964, elles ont eu lieu?
1: Oui, ces vacances ont eu lieu, mais pas complètement sous cette forme-là, mais elles ont eu lieu, bien sûr. Et c'était d'ailleurs intéressant que ça se passe là et que ça se passe surtout à cette époque-là. Parce que le livre voulait aussi raconter, comme je vous le disais un peu plus tôt, une géographie intime. C'est-à-dire ce qui s'est passé là en Italie relève effectivement d'une histoire familiale. Mais en même temps, cette époque est intéressante parce que les années 60 sont souvent regardées aujourd'hui, avec notre recul du temps, comme des années d'insouciance, d'émancipation, d'affranchissement. Chez nous, c'est les yéyés, c'est les 30 glorieuses qui commencent, c'est comme ça. Bon. Et en même temps, et en Italie, c'est les années de Fellini, de Vittorio De Sica, de Sofia Loren, de Marcello Mastroianni, du miracle économique. Bon. Et on oublie que ce sont des années aussi qui étaient très corsetées, parce que c'est les années qui suivent la guerre et la reconstruction, et que ce sont des années aussi qui sont très marquées par les conventions, par les normes, par le poids de la religion, par le fait que vous avez des missels dans les commodes des chambres, que vous avez des Christs accrochés au-dessus des lits, et que quand quelqu'un est déviant ou dissonant ou qu'il n'est pas dans la norme, ça suscite l'opprobre et ça suscite la honte encore dans les années 60. C'est aussi la situation des femmes. Je vous rappelle qu'en France, par exemple, en France, jusqu'en 1967, une femme n'avait pas le droit de signer un chèque sans l'accord de son mari. Pour dépenser de l'argent, elle devait demander de l'accord de son mari jusqu'en 1967. L'avortement n'est pas légal. Bon. Donc, c'est ça qui m'intéressait, c'est que cette histoire se passe dans une époque qu'on regarde comme une époque d'affranchissement, alors que c'est aussi encore une époque d'interdit. C'est une époque où, effectivement, les gens sont très corsetés, très empêchés. Et c'est aussi ça que je veux restituer, c'est à ces années-là que je n'ai pas connu, parce que moi je suis né après, elles sont aussi des années de bascule. Et d'ailleurs, le personnage du grand-père, de Paul Viersac, il incarne ce point de bascule. Il incarne ce basculement d'une époque corsetée vers une époque peut-être plus affranchie.
0: Je reviens donc à ces vacances en Toscane. Elles vous avaient été racontées, vous les connaissiez quand vous partez sur votre projet?
1: Non, je ne savais rien.
0: Vous l'avez appris comment? C'est le récit de votre mère?
1: Oui, vous posez des questions et puis vous commencez à obtenir ici ou là quelques réponses et puis vous tirez le fil.
0: Et là, vous vous rendez en Toscane et vous tentez de reconstituer ce voyage-là?
1: Oui, l'idée, c'est d'essayer de comprendre comment les choses se passent et où elles se passent. Donc oui, il faut mener une enquête. Et l'enquête, elle se mène à la fois sur l'époque et la situation, et elle se mène sur les lieux, oui, bien sûr. Donc c'est ça qui se passe, mais j'en dirai pas davantage.
0: Non, c'est bien correct de ne pas en dire davantage. Il faut laisser le plaisir au lecteur de découvrir qu'est-ce qu'il y en est. Ce sujet, Philippe Besson, il vous a tenaillé pendant des années avant que vous arriviez à le produire?
1: Oui, en fait, c'est assez curieux, mais je me rends compte que quand j'écris des livres, ils viennent souvent de loin. Enfin, je veux dire par là que souvent, ils remontent à un passé qui n'est pas un passé proche, qu'il m'a fallu du temps pour être capable de raconter les histoires. On évoquait tout à l'heure « Arrête avec tes mensonges ». C'est quand même un livre que j'ai écrit en 2016, d'accord, pour une histoire qui s'est passée en 1984. On aurait pu parler d'un soir d'été, qui est aussi un récit autobiographique, que j'ai écrit en 2023, ou 2023, oui. C'est une histoire qui s'était passée en 1985. Donc il y a la nécessité d'avoir le recul du temps, d'avoir compris l'histoire, d'avoir digéré l'histoire. Et puis, comme je vous le disais, ce temps-là, c'est peut-être le temps nécessaire pour la faire entrer dans le champ de la littérature. C'est-à-dire qu'il y a un moment, il faut que les livres sortent du champ du réel, du champ du concret, de l'exactitude, pour entrer dans celui de la littérature, de l'histoire qu'on raconte et du roman. Et donc, ça vient de loin, mais c'est nécessaire, en fait, ce temps-là. C'est impossible. Enfin, pour moi, il y a des gens qui arrivent sans doute à faire de l'histoire immédiate, Moi, non, je sais pas faire. J'ai besoin effectivement de ce recul pour arriver à faire que ça devienne un tant soit peu universel. C'est-à-dire que, encore une fois, ce qui m'intéresse, c'est pas de raconter une histoire personnelle, c'est de raconter une histoire que je peux avoir en partage avec d'autres. En l'occurrence, dans ce livre-là, il y a des questions que tout le monde peut se poser. Par exemple, c'est quel est le prix à payer pour être soi ? C'est quoi le prix qu'on paye pour être soi ? Et c'est quoi le prix qu'on paye pour ne pas être soi ? Il y a une autre question qui est posée aussi dans ce livre, c'est la question des remords et des regrets. C'est-à-dire, quand je suis confronté à une situation qui est une situation décisive dans ma vie, qui est un choix existentiel, qui est presque un dilemme moral, de quel côté je bascule ? Est-ce que je bascule du côté de la raison, du devoir, et à ce moment-là, peut-être des années plus tard, j'aurai le regret de n'avoir pas tenté l'aventure ? Ou est-ce qu'au contraire, je bascule du côté de l'aventure, du désir, du non-conventionnel ? Et est-ce que des années plus tard, je regretterai cet écart ? Bon. Et donc, toutes ces questions, c'est des questions auxquelles on est confrontés les uns et les autres. Et moi, ça m'intéresse de poser ces questions-là. Et l'histoire que je raconte n'est qu'une façon de poser ces questions au lecteur et de faire que le lecteur se les pose.
0: Oui, et on y arrive forcément dans votre façon d'écrire, justement, que l'on reconnaît d'un roman à l'autre, bien sûr. Mais Philippe Besson, on a parlé tout à l'heure des secrets de famille et vous mentionnez d'autres œuvres qui ont paru avec à peu près la même thématique. Et on a vu au cours du temps aussi des œuvres qui ont sensiblement la même thématique que celle que vous apportez. Il s'agissait que vous trouviez l'angle pour faire votre histoire et qu'elle soit originale, une histoire qui est basée sur la trahison, sur le remords, et bon, on vient d'en parler. Mais j'aimerais aborder un peu avec vous votre structure, la structure de votre roman. Vous l'avez beaucoup travaillé pour jouer avec ce rôle des divers narrateurs, par exemple, qui interviennent dans ce roman.
1: Oui, ça, c'était très important. C'est-à-dire, je savais que le roman s'articulait autour d'un minima de temporalité, en l'occurrence presque trois, puisqu'en fait, il y a l'époque actuelle, qui est l'époque où l'écrivain mène son enquête pour comprendre la vérité de ses origines. Il y a évidemment les années 60 qu'on évoquait, qui est le moment où se passe ce moment de bascule, où se passe cette chose qui va faire exploser la famille, qui va changer la donne. Donc cet été 64 qui va être décisif dans la vie de chacun. Et puis en même temps, il y a aussi la reconstitution de la biographie d'un homme, de la totalité de la vie d'un homme. Donc il fallait pouvoir articuler ces trois temporalités différentes avec effectivement une façon de parler, enfin en tout cas un narrateur qui sait des choses et qui parfois ne les sait pas et qui doit forger des hypothèses. Et donc oui, j'ai beaucoup pensé à cette structure, il fallait qu'en même temps ça soit le plus fluide possible, il fallait qu'en permanence le lecteur sache où il se trouve. Bon, visiblement, je crois que c'est plutôt pas mal, puisque tout le monde a l'air de s'y retrouver facilement, mais en tout cas, moi c'était une volonté chez moi de passer d'une temporalité à une autre, et pour qu'on comprenne effectivement ce qu'est le lien au final entre le petit-fils et son grand-père.
0: Oui, on le comprend très bien. Vous l'avez bien mené, Philippe Besson. Un autre élément que j'aimerais aborder avec vous, ben, vous avez pris la forme de l'enquête, mais très souvent, c'est aussi une sorte de recherche d'enquête, de trouver les morceaux d'un casse-tête qui n'est pas terminé. C'est très évident dans ce cas-ci, bien sûr, mais pour moi, qui vous ai beaucoup lu, il me semble que c'est une première fois que vous annoncez d'avance parfois ce qui va arriver, mais de façon très floue. Vous allez parler d'un drame, mais que vous en parlerez plus tard. Que vous allez parler d'une catastrophe, mais qu'on en saura plus, davantage plus tard.
1: Oui, c'est pas la première fois que je fais ça. J'aime bien ce type de narration, parce que je l'avais fait, par exemple, dans Paris-Briançon. Paris-Briançon, je faisais voyager des gens dans un train de nuit entre Paris et Briançon, entre Paris et les Alpes, et je présentais une douzaine de personnes qui montaient à bord de ce train de nuit, des gens qui ne se connaissaient pas entre eux, parce que quand on voyage dans un train, évidemment, on voyage avec des gens qu'on ne connaît pas, qu'on n'a pas choisi, et en même temps, c'est un train de nuit, donc c'est un endroit qui fabrique de l'intimité, de la promiscuité, de la proximité, donc du dialogue peut-être, de la conversation dans ce huis clos en mouvement. Mais je faisais une chose qui changeait la donne, c'est que je disais au lecteur dès le départ Voilà, je vous les présente, ces gens qui montent dans le train, vous allez en suivre une douzaine, mais vous attachez pas trop quand même, parce que quelques-uns seront morts au petit matin.
0: Oui, c'est vrai.
1: Et donc, je disais au lecteur quelque chose qui changeait la donne, c'est-à-dire qu'à chaque fois que je parlais d'un personnage, je disais, mais est-ce que c'est lui qui va mourir, et dans quelles conditions il va mourir, à quel moment ça va survenir, et qu'est-ce qui va se passer exactement. Donc, vous aviez cette espèce de tension, d'épée de Damoclès au-dessus de chacun des personnages, en ne sachant pas ce qui allait arriver. Et en même temps, il y avait l'idée que le lecteur en savait plus quand même que les personnages eux-mêmes, parce que les personnages eux-mêmes, évidemment, eux, ils ne savaient pas ce qui allait leur arriver. Et moi, j'aime bien jouer avec ça, avec cette idée de créer une sorte de tension et qui force l'attention, L'A-T-E-N-C-I-O-N, du lecteur. C'est-à-dire, il y a l'idée de dire, voilà, c'est tendu et vous allez être attentif. Et moi, j'aime bien ça. Et donc, dans Une pension en Italie, effectivement, je donne certains indices au départ, mais pas tous, il en manque évidemment beaucoup, mais c'est en donnant certains de ces indices-là que vous pouvez espérer que les gens entrent dans le jeu. Parce qu'encore une fois, moi j'ai toujours le sentiment et la conviction même qu'un livre, c'est un dialogue entre un auteur et un lecteur. Et donc moi j'écris un bout, mais le lecteur écrit la suite. Et donc il faut que le lecteur soit avec moi dans la narration, soit avec moi dans la géographie, là en l'occurrence en Italie, en Toscane, soit avec moi au plus près des personnages. J'ai besoin donc de son attention. Et donc il faut que je trouve des subterfuges parfois, ou des techniques ou narratives pour arriver à faire qu'ils soient avec moi et avec les personnages dans l'histoire.
0: Vous avez bien sûr des informations sur cet été de 1964 dont vous vous servez, mais il y a des grandes parts de mystères que vous ne connaissez pas. Et j'en prends par exemple Paul, qui est le personnage du grand-père, pour une question d'insolation, va devoir rester à la pension pendant 3 jours alors que le reste de la famille peut continuer d'aller faire des visites un peu partout. Cette intimité de la pension pendant 3 jours, personne ne l'a connu, il n'y a pas de témoin, vous devez l'inventer complètement et donc elle doit s'intégrer fort bien dans l'ensemble du récit et ne pas détonner par rapport au reste de l'histoire.
1: Oui, et c'était ça une des gageurs et au fond je prends là aussi à témoin le lecteur et ça répond à ce que je disais juste avant, c'est-à-dire que je parle au lecteur, je suis le narrateur et je parle au lecteur et je dis voilà, cher lecteur, je vous dis ces éléments-là, je les connais, ils sont objectifs, ils sont concrets, ils sont avérés, je sais que c'est la vérité, très bien. Et puis, je vous dis, ça, lecteur, je ne sais pas. Je ne sais pas ce qui s'est passé parce que je n'étais pas à ce moment-là dans la pension et donc je ne peux pas savoir, il n'y a pas de témoin direct. Et donc, forcément, je vais être obligé de former des hypothèses, d'imaginer ce qui se passe. Et donc, à ce moment-là, je rentre dans une logique qui est une logique fictionnelle ou romanesque d'inventer ce qui a pu se passer à ce moment-là. Et puis, comme je suis parfois un peu joueur et un peu taquin et un peu voilà, je finis par dire un peu plus tard, en fait, je vous ai dit que j'avais inventé, mais j'ai pas tout inventé. Parce que quand même, il y a des gens qui ont pu me raconter des petites choses, etc. Et donc, c'est ce jeu incessant entre la vérité et ce qu'on invente qui se joue là, bien sûr. Et, mais oui, c'est aussi ça. C'est dire quelle est la part de ce qu'on sait, la part de ce qu'on ne sait pas et qu'il faut qu'on invente.
0: Oui, et quand vous y allez d'hypothèses, vous rentrez dans ce que vous maîtrisez fort bien, c'est-à-dire de multiplier les hypothèses. C'est peut-être ça qui s'est passé, c'est peut-être ça qui est arrivé, c'est peut-être comme ça que ça s'est fait.
1: Oui, bien sûr, parce que justement, quand on essaie de comprendre comment quelqu'un réagit face à une situation, comment quelqu'un, face à un incident, un accident, une chose imprévue, ce qui est le cas de Paul. Paul va se retrouver devant un événement tout à fait imprévu, et en même temps qui le frappe de plein fouet, vous avez plusieurs façons de réagir. Et moi, je me dis, mais comment j'aurais réagi dans cette situation? Comment j'aurais fait? Et puis, telle autre personne aurait réagi différemment. Et donc, ça m'intéresse effectivement de voir. Et puis, on se dit, mais comment ça s'est passé exactement? Qui est venu vers l'autre? Qui a fait ce geste-là, etc.? Et donc, oui, ça suppose qu'on forme des hypothèses. Et moi, j'aime beaucoup ça parce que c'est la fabrique de l'intimité, c'est très nuancé, c'est très protéiforme. Ce n'est pas une chose simpliste, c'est une chose comme ça un peu souterraine et protéiforme, justement, oui. Donc, j'invente les différentes possibilités, oui.
0: La rencontre finale avec le seul témoin ou le vrai témoin qui était là en 1964, c'est le récit ou c'est fiction?
1: C'est un peu les deux.
0: Ça ne s'est pas passé tout à fait comme ça, mais ça s'est passé.
1: Voilà. Et pour revenir sur votre phrase, en fait, j'avais envie que le lecteur, à la fin, se dise « c'est trop romanesque pour être vrai » et qu'il se dise aussi « c'est trop intime pour avoir été inventé ».
0: Oui, ça, c'est fort bien dit. Est-ce que votre mère a lu Une pension en Italie?
1: Oui, bien sûr. Et ma mère lit tous mes livres, donc voilà. Et elle, elle, elle, voilà, elle lit tous mes livres, donc elle a lu celui-là.
0: Et sans commentaire?
1: Ça, c'est entre elle et moi. Mais ça va, tout va bien, vraiment.
0: Non,
1: je crois qu'elle était heureuse, oui.
0: Oui?
1: Je crois qu'elle aime bien.
0: Et elle reconnaissait que ça a dû se passer à peu près comme ça?
1: Ça, je ne répondrai pas à cette question.
0: Mais voilà, pour ceux qui veulent en savoir davantage, ben c'est de lire Une pension en Italie et de se faire leur propre idée. Merci beaucoup, Philippe Besson.
1: Merci à vous.
0: C'est toujours agréable de vous lire.
1: Merci, au revoir.

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L'ange du Seigneur porta l'annonce à Marie, et elle conçut du Saint-Esprit. Voici la servante du Seigneur. Qu'il me soit fait selon sa parole. Et le Verbe s'est fait chair, et il a habité parmi nous. Je te salue, Marie, comblée de grâce. Le Seigneur est avec toi. Tu es bénie entre toutes les femmes, et Jésus, ton enfant, est béni. Sainte Marie, Mère de Dieu, prie pour nous pécheurs, maintenant et à l'heure de notre mort. Amen. Prie pour nous, Sainte Mère de Dieu, afin que nous soyons rendus dignes des promesses de Jésus-Christ. Que ta grâce, Seigneur notre Père, se répand dans nos cœurs. Par le message de l'ange, tu nous as fait connaître l'incarnation de ton Fils bien-aimé. Conduis-nous par sa passion et par sa croix, avec le secours de la Vierge Marie, jusqu'à la gloire de la résurrection.

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Bonjour à tous nos auditeurs. Nous continuons ce pèlerinage intérieur vers les paroles, vers la profondeur des paroles de la messe avec ce livre « Tu nous feras prier » aux éditions Novalis. Nous avons exploré les paroles de l'ordinaire de la messe. Nous avons exploré le « Seigneur prend pitié », le « Gloire » à Dieu, l'Alléluia, le Saint, Saint, le Seigneur, il est grand, le mystère de la foi, l'anamnèse. Et nous arrivons à une parole étrange. Étrange, et quand on a fait le catéchisme, on sait que les enfants sont très très curieux de cette parole, et ils vous posent des questions, et heureusement qu'ils les posent, parce que les adultes ne les posent pas assez. C'est ce qu'on appelle Agneau de Dieu qui enlève le péché du monde, prends pitié de nous. Agneau de Dieu qui enlève les péchés du monde, prends pitié de nous. Agneau de Dieu qui enlève les péchés du monde, donne-nous la paix. Je rappelle que nous le disons trois fois. Je l'ai dit lors de la première rencontre, le chiffre 3 se retrouve dans la messe très souvent. Nous disons trois fois « Seigneur, prends pitié ». Nous disons trois fois « Saint, Saint, Saint le Seigneur ». Et comme vous l'avez entendu, nous disons trois fois « Agneau de Dieu ». Que se passe-t-il derrière ce chiffre 3? Eh bien, dans le livre de l'Exode, l'apparition de Dieu, elle arrive au bout de 3 jours. Le 3e jour, dès le matin, il y eut des coups de tonnerre. La voix de Dieu répondait, Exode chapitre 19. 3 fois, Pierre renie. 3 fois, le Seigneur lui dit « M'aimes-tu ? » 3 fois, le Seigneur Dieu appelle Samuel, Samuel, Samuel. Et c'est seulement la 4e fois que Samuel comprend que c'est l'appel. Alors le chiffre 3, il est lié à quoi ? Il est lié à la préparation, il est lié à la rencontre, il est lié à la fondation. Le chiffre 3, c'est l'indice d'une convocation, d'une interpellation, voire même d'une transformation. Pour une transformation, il faut 3 jours, 3 appels, 3 questions. Et 3, bien sûr, c'est le chiffre de la Trinité. Gloire au Père, au Fils et à l'Esprit-Saint. Alors, agneau de Dieu, à quel moment se situe cet agneau de Dieu? Il se situe, nous avons prié le Notre Père, nous avons, dans certaines paroisses, échangé le signe de la paix, et maintenant nous proclamons agneau de Dieu au moment, et là c'est intéressant, à quel moment nous chantons où nous proclamons agneau de Dieu, nous le chantons au moment où le prêtre fractionne les hosties consacrées, le corps du Christ. Nous proclamons à ce moment-là 3 fois agneau de Dieu. Et donc, cette fraction du pain, eh bien, peut-être que certains le savent, mais c'est l'autre nom de l'Eucharistie. Rappelez-vous, je vous ai dit, quand il y a la messe, il y a l'Eucharistie, mais il y a un 3e nom, c'est la fraction du pain. C'est un geste hautement significatif. Pourquoi ? C'est à la fraction du pain que les disciples d'Emmaüs ouvrent leurs yeux. Après sa résurrection, les disciples le reconnaissent à la fraction du pain, Luc chapitre 24, et toute la tradition désigne la fraction du pain comme l'ensemble d'un rite constitué par le fait que, au début du repas, le père de famille, au début du repas juif, le père de famille prend le pain, prononce la bénédiction, le rompt et le distribue. C'est la fraction du pain. Ce pain à rompre, il est fait de farine, il est fait de blé et il a ordinairement une forme ronde, plate. Et ce pain est fractionné, tenez-vous bien, avec les mains. Le rite de la fraction du pain
a pour but d'unir les convives en une même communauté de table. À chaque repas pris en commun, la communauté de table est constituée par le rite de la fraction du pain. Le père de famille prononce la bénédiction sur le pain et chaque convive se l'approprie par amen. Ça, c'est la tradition juive. Voyez l'importance de fractionner le pain. Le repas pascal est lui aussi inauguré par le rite de la fraction du pain. La bénédiction sur le pain azyme, récitée par qui ? Par le père de famille, debout, les mains libres. Et les convives répondent « Amen !» du pain tenu dans la main gauche. Et le président distribue de la main droite un morceau non coupé, détaché à chaque convive. Et quand il a fini, tous mangent le morceau de pain qui leur a été donné. Et après cette fraction, lors du céder pascal, on mange l'agneau pascal. Et donc, voyez bien que cette première exploration juive va nous ouvrir le sens de cette fraction du pain qu'est l'Eucharistie. Aujourd'hui, la fraction du pain se fait en même temps, simultanément, avec l'acclamation de l'agneau de Dieu qu'est le Christ. Et donc, enracine dans la dimension juive de ce rituel. Que lisons-nous dans le Nouveau Testament avec les disciples ? Au chapitre 2 des Actes des Apôtres, ils étaient assidus à la fraction du pain. Ils rompaient le pain dans les maisons. Donc, cela nous dit quoi ? Que la fraction du pain est propre à la communauté nouvelle. Et que ce geste rappelle qui ? Le geste du Christ au dernier repas. Donc, l'expression « fraction du pain » pour désigner l'Eucharistie souligne quoi ? Le partage. Souligne quoi ? L'unité. Souligne quoi ? La communion qui se réalise. Le corps du Christ dans nos messes est fractionné alors que nous acclamons « Agneau de Dieu qui enlève les péchés du monde, prends pitié de nous. » Agneau de Dieu. Allons-y. Ce symbole biblique est d'une richesse incroyable. Agneau de Dieu. Cela évoque le sacrifice, la passion, le banquet et la résurrection. Agneau de Dieu. C'est un titre complexe, avec une symbolique. Agneau de Dieu, cela nous dit qu'il nous faut regarder l'apparence physique d'un agneau, d'une brebis. Une brebis, un agneau, c'est doux, c'est innocent, c'est timide et c'est tendre. Et comme pour tout symbole, il nous faut garder le maximum de poids concret. Tout au long de sa vie et de sa mort, Jésus se conduira en agneau de Dieu.

Alors allons maintenant vers l'Exode, pour aller jusqu'à l'Apocalypse et pour entendre ces paroles mystérieuses et les faire résonner. Je le répète, « Agneau de Dieu qui enlève le péché du monde, prends pitié de nous. » C'est ce que nous disons à la fin de l'Eucharistie. Regardons dans l'Exode. Qu'est-ce qui nous est dit au chapitre 12 ? Nous sommes dans la Pâque du Seigneur. Ce mois-ci sera pour vous le premier des mois. Il marquera pour vous le commencement de l'année. Parlez ainsi, le 10 de ce mois, que l'on prenne un agneau par famille, un agneau par maison. Si la maisonnée est trop peu nombreuse pour un agneau, elle le prendra avec son voisin le plus proche. Vous choisirez l'agneau d'après ce que chacun peut manger. Vous prendrez un agneau ou un chevreau. Vous mangerez ainsi la ceinture au rein, les sandales aux pieds, le bâton à la main. Vous mangerez en toute hâte. C'est la Pâque du Seigneur. À la Pâque du Seigneur pour les Juifs, on mange un agneau. Pourquoi ? Pour célébrer le passage de la mer Rouge. Dans le livre d'Isaïe, alors là on entre dans une toute autre symbolique. Ici, nous sommes dans la symbolique dans l'Exode, nous sommes dans la symbolique du passage, du sacrifice, de l'offrande. Dans le livre d'Isaïe, nous allons autre part. Isaïe chapitre 53, et nous l'entendons durant la semaine sainte. Écoutons. Nous étions tous errants comme des brebis. Chacun suivait son propre chemin. Mais le Seigneur a fait retomber sur lui nos fautes à nous tous. Maltraité, il s'humilie, il n'ouvre pas la bouche, comme un agneau, conduit à l'abattoir, comme une brebis, muette devant les tondeurs, il n'ouvre pas la bouche. Arrêté, puis jugé, il a été supprimé. Qui donc s'est inquiété de son sort ? Il a été retranché de la terre des vivants, frappé à mort pour les révoltes de son peuple. Isaïe chapitre 53. Le Seigneur est comparé à un agneau, à une brebis qui prend sur lui les péchés. C'est toute la notion de sacrifice que l'on retrouve dans le livre de Lévitique, de l'Exode, où on prend un agneau pour s'accorder à la faveur du Seigneur, ou bien un agneau pour mettre sur l'agneau les péchés de la communauté, les péchés du peuple. Alors on retrouve cet agneau ou ça dans le Nouveau Testament. Saint Jean, chapitre 1. Tout à fait autre chose. Nous sommes à Béthanie, de l'autre côté du Jourdain. Jean baptise. Le lendemain, voyant Jésus venir vers lui, Jean déclare « Voici l'agneau de Dieu qui enlève le péché du monde. » Le lendemain, Jean se trouve là avec deux disciples. Posant son regard sur Jésus, il dit « Voici l'agneau de Dieu. » C'est extraordinaire cette richesse. Jean-Baptiste dit « Voici ». Il affirme la présence de celui qui est devant lui. Il est ici et maintenant. Voici l'agneau de Dieu. C'est l'innocence qui est proclamée. L'agneau est celui qui est offert à Dieu. Le manger cet agneau, communique non seulement son innocence, mais aussi la réconciliation avec Dieu. Le symbole est si fort qu'on va le retrouver dans beaucoup de religions. En araméen, agneau se dit talia, qui veut dire serviteur. En employant ce terme, Jean-Baptiste reconnaît donc en Jésus les prophéties qu'on a lues à peine maintenant, la prophétie du livre d'Isaïe. Jésus se fait serviteur. Jésus se donne à nous comme l'agneau de tous les sacrifices. Dans le livre de l'Apocalypse, on retrouve encore une fois le terme « agneau », devinez combien de fois ? Une trentaine de fois. Il en est le centre, l'agneau est le centre. Agneau, en latin, une des significations de agneau, c'est « bon ». L'adjectif « bon ». Selon les pères de l'Église, agneau peut signifier aussi « saint ».
pur. Donc, à chaque fois, le mot a une connotation d'innocence. Car l'agneau ne fait pas de mal, ni aux hommes, ni aux bêtes. Sainte Agnès, si un jour vous allez à Rome, c'est une sainte martyre romaine. Sainte Agnès est présentée et représentée comment ? Avec un agneau près d'elle, en signe d'innocence. L'autre signification latine, agnus, qui signifie reconnaître et qui vient du latin agnosco. Dans un troupeau, l'agneau reconnaît sa mère à la façon dont elle bêle. Est-ce que le Christ nous reconnaît lorsque nous le supplions et nous disons « Agneau de Dieu qui enlève le péché du monde, prends pitié de nous ». Jésus est venu pour nous réhabiliter, pour nous donner la vie éternelle. Il enlève les péchés du monde. Nous avons manqué par le cœur, par la parole, par nos actions. L'agneau de Dieu vient enlever. L'agneau représente toutes les victimes, car notre Dieu est toujours du côté de ceux qui sont volés, violés et tués, toujours. Enlever en hébreu se dit nasa. Nasa, ça signifie lever, porter, prendre, ôter, enlever, supporter jusqu'à pardonner, remettre. C'est incroyable les significations de ce verbe enlever. Lever, porter, prendre, ôter, enlever, supporter jusqu'à pardonner, remettre. Dans le livre de l'Exode, au chapitre 34, comment est défini Dieu ? Il garde sa fidélité jusqu'à la millième génération, supporte faute, transgression, péché, manquement. L'agneau de Dieu est donc celui qui porte et supporte le péché, le manquement de chacune et de chacun, en apportant quoi ? La vraie connaissance de Dieu. Et donc, vous entendez le contraste entre agneau de Dieu et péché du monde. Il y a un contraste saisissant. Jésus est le sauveur. Jésus prend la responsabilité illimitée des péchés, des manquements du monde et les enlève en se donnant librement pour nous. C'est ce que l'ange Gabriel dit à Marie le jour de l'Annonciation. Il lui dit, il sauvera son peuple de ses péchés. Cette figure de l'agneau nous indique que cela ne se fera pas par la violence. Cela se fera par la paix. À chaque messe, nous sommes non seulement participants, mais nous sommes associés au Christ. Et ces mots nous délivrent de notre culpabilité pour retrouver la liberté, pour retrouver la gratitude envers lui. Lorsque nous écrivons que l'agneau est notre modèle, cela veut dire que nous pouvons l'imiter dans la douceur, dans la patience, pour supporter les épreuves. Jésus offre sa vie sur la croix, il est l'agneau qui livre sa vie pour notre délivrance. Et dans cette perspective, le repas du jeudi saint est un repas de noces. Heureux les invités aux noces de l'agneau. Car notre Eucharistie actualise et renouvelle ce salut. C'est donc dans la participation à l'Eucharistie que nous accédons à la vie en plénitude déjà accordée à nous par Dieu. Je me permets de lire une prière. Agneau de Dieu, toi Jésus, qui es plus doux et plus humble qu'une brebis, toi qui es allé jusqu'à mourir pour chacun de nous librement et qui supporte chacun de nos manquements, prends pitié de nous.
jette sur nous un regard de miséricorde pour que, petit à petit, nous nous ajustions au don de ta vie pour nous, pour que nous trouvions en toi le sens du don et de l'accueil. Donne-nous la paix, non pas la délivrance de notre culpabilité, mais la paix de celui et de celle qui assume, qui intègre, qui reçoivent avec toi cette remise de la vie donnée, transformée par toi en vie qui ne passe pas.

0: Après avoir vu toutes ces paroles de l'ordinaire de la messe, je vous propose que nous entrions dans une prière qui a été très commentée, la prière du Notre Père. Nous ne la ferons pas entièrement, mais nous allons entrer dans ce Notre Père. N'oublions pas que la seule prière que Jésus nous enseigne, c'est celle-ci. Notre Père qui es aux cieux. Cette prière, on l'appelle le bréviaire de l'Évangile. C'est-à-dire que c'est l'Évangile qui est concentré en une prière brève, bréviaire. Nous n'avons pas toujours l'occasion d'aller à la messe, de célébrer l'Eucharistie, mais par contre, nous pouvons dire le Notre Père tous les jours, à chaque instant, plusieurs fois par jour. Prier le Notre Père, c'est quoi ? Prier le Notre Père, c'est laisser Jésus prier en soi, dans le plus profond de notre être. C'est laisser Jésus le dire par toute notre vie. Alors, je vous propose quelques petites notes sur l'approche du Notre Père. Tout d'abord, le Notre Père, on le retrouve dans deux évangiles, Luc et Matthieu, qui ne disent pas la même chose. Ils disent dans l'évangile de Luc, Jésus enseigne le Notre Père. Pourquoi ? Parce qu'un disciple lui demande, « Seigneur, apprends-nous à prier, comme Jean le Baptiste. » Et il répond, « Quand vous priez, dites, Père, que ton nom soit sanctifié, que ton règne vienne. Donne-nous le pain que nous avons besoin pour chaque jour. Pardonne-nous nos péchés, car nous-mêmes nous pardonnons aussi à tous ceux qui ont des torts envers nous. Et ne nous laisse pas entrer en tentation. » Un Notre Père beaucoup plus court, vous avez remarqué, il y a 5 demandes. Et le Notre Père que nous lisons, que nous prions chaque jour, ou du moins quand nous allons à la messe, c'est le Notre Père de Matthieu. Je vous le dis, il y a 7 demandes, il y a 7 demandes comme les 7 jours de la semaine. Notre Père qui es aux cieux, que ton nom soit sanctifié, que ton règne vienne, que ta volonté soit faite sur la terre comme au ciel. Ici, nous nous adressons à Dieu avec 3 demandes. Ton nom, ton règne, ta volonté. On change. Donne-nous aujourd'hui notre pain de ce jour. Remets-nous nos dettes, comme nous-mêmes nous remettons leurs dettes à nos débiteurs. Et ne nous laisse pas entrer en tentation, mais délivre-nous du mal. Nous avons 4 demandes et c'est nous. Ce ne sont pas des demandes, nous ne sommes pas du tout dans la même logique que les 3 premières. Dans les 3 premières, nous adressons à Dieu notre Père pour que son nom, son règne, sa volonté adviennent. Et après, ce sont nos besoins, le pain, le pardon et ne pas entrer en tentation et être délivré du mal. Premier mot du Notre Père, notre. Dernier mot du Notre Père, mal. Et là encore, on a tout un itinéraire entre le Notre Père jusqu'à délivre-nous du mal. Alors, on va s'arrêter sur au moins le mot Père. Qu'est-ce que signifie le mot Père ? On le retrouve dans l'Ancien Testament. On le retrouve une ou deux fois dans l'Ancien Testament, on le retrouve dans Isaïe, « Pourtant c'est toi notre Père », ou bien dans Deutéronome, « Ils l'ont déshonoré, ses fils, est-ce là ce que tu rends au Seigneur, peuple stupide ? N'est-ce pas lui ton Père qui t'a créé ?» On le retrouve encore en Jérémie, « Éphraïm, n'est-il pas pour moi un fils précieux, un enfant ? Voilà pourquoi « À cause de lui, mes entrailles frémissent, dit le Seigneur, qui est comparé à un père. » Mais ici, nous sommes avec Jésus en face de quelque chose de totalement nouveau. Pourquoi ? Parce qu'il utilise un mot araméen, « Abba », « Papa », pour dire « Père ». Il l'utilise déjà dans la prière de Gethsémani. Papa, tout est possible pour toi. Et saint Paul nous dira, vous avez reçu un esprit qui fait de vous des fils. C'est en lui que nous crions Abba, Père. Abba, on est absolument sûr, tous les pères de l'Église d'origine d'Antioche nous disent la même chose. Abba, c'est le nom donné par le petit enfant à son père. En italien, babbo, papa chéri. Une parole enfantine, quotidienne. Personne dans le monde juif n'aurait osé dire Abba à Dieu le Père. Et Jésus le fait toujours. Dans toutes les prières qui nous sont parvenues jusqu'à nous, on entend Abba. Et je vous les cite. Abba, Père, je proclame ta louange, ce que tu as caché aux sages et aux savants, tu l'as révélé aux plus petits. Ou encore, Abba, Père, je te rends grâce de m'avoir exaucé. Père, Abba, si c'est possible, éloigne de moi cette coupe. Abba, Papa, pardonne-leur, ils ne savent pas ce qu'ils font. Père, Papa, Abba, entre tes mains, je livre mon esprit. Et donc cette parole, Abba, c'est la première parole du Notre Père, où il nous est demandé, à nous aussi, comme Jésus, de nous adresser à notre Dieu avec ces mêmes paroles de Jésus. Abba, Père, que ta volonté soit faite. Notre Père, c'est justement cet Abba, et nous nous adressons à la fin de l'Eucharistie en nous tournant complètement avec cette parole enfantine. Alors je conclus ce grand parcours pour dire qu'une Eucharistie ne se termine jamais. Catherine Doherty, que vous connaissez peut-être, celle qui a écrit Poustinia, qui est la fondatrice de Madonna House, en Ontario, à côté d'Ottawa, Catherine Doherty disait « Nous devons vivre entre deux Eucharisties ». C'est-à-dire, elle nous dit par là que notre vie doit devenir une Eucharistie. Une Eucharistie, c'est de l'ordre de la vie présente, c'est de l'ordre de la vie à venir, c'est de l'ordre de notre vision. L'Eucharistie, c'est l'incarnation, c'est-à-dire que nous devons incarner ce que nous avons reçu et ce que nous allons recevoir dans la prochaine Eucharistie. Je termine avec cette phrase de saint Augustin. Devenez ce que vous recevez. Devenons ensemble le corps du Christ pour notre bien, pour le bien des autres et pour celui de Dieu.
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